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1: L'un des incidents les plus marquants du ministère du Christ nous est rapporté au chapitre 6e de l'Évangile selon Saint Jean, dont je vous propose la lecture de quelques passages. Ce passage ou ce récit s'intitulera, ainsi que ma méditation, « Le pain de vie ». Jean, chapitre 6, quelques passages. Après cela, Jésus s'en alla de l'autre côté de la mer de Galilée ou de Tibériade. Une foule nombreuse le suivait parce qu'elle voyait les miracles qu'il opérait sur les malades. Jésus monta sur la montagne et là, il s'assit avec ses disciples. Or, la Pâque, la fête des Juifs, était proche. Jésus leva les yeux, vit qu'une foule nombreuse venait à lui et dit à Philippe, « Où achèterons-nous des pains pour que ces gens aient à manger ?» Il disait cela pour l'éprouver, car il savait ce qu'il allait faire. Philippe lui répondit, « Les pains qu'on aurait pour 200 deniers ne suffiraient pas pour que chacun en reçoive un peu. » Un de ses disciples, André, frère de Simon-Pierre, lui dit, « Il y a ici un jeune garçon qui a 5 pains d'orge et 2 poissons. Mais qu'est-ce que cela pour tant de personnes ?» Jésus dit, « Faites asseoir ces gens. » Il y avait à cet endroit beaucoup d'herbes. Ils s'assirent donc au nombre d'environ 5000 hommes. Jésus prit les pains, rendit grâce et les distribua à ceux qui étaient là. Il en fit de même des poissons, autant qu'ils en voulurent. Lorsqu'ils furent rassasiés, il dit à ses disciples, « Ramassez les morceaux qui restent, afin que rien ne se perde. » Ils les ramassèrent donc et ils remplirent 12 paniers avec les morceaux des 5 pains d'orge qui restaient à ceux qui avaient mangé. Ces gens, à la vue du miracle que Jésus avait fait, disaient vraiment, c'est lui le prophète qui vient dans le monde. Jésus, sachant qu'ils allaient venir l'enlever pour le faire roi, se retira de nouveau sur la montagne, lui seul, et plus loin. Quel miracle fais-tu donc lui dire, les gens, les juifs, afin que nous le voyions et que nous te croyions? Quelle œuvre fais-tu? Nos pères ont mangé la manne dans le désert, selon ce qui est écrit, leur donna à manger le pain venu du ciel. Jésus leur dit, en vérité, je vous le dis, ce n'est pas Moïse qui vous a donné le pain venu du ciel, mais mon Père vous donne le vrai pain venu du ciel, car le pain de Dieu, c'est celui qui descend du ciel et qui donne la vie au monde. Ils lui dirent, Seigneur, donne-nous toujours ce pain-là. Jésus leur dit, moi, je suis le pain de vie. Celui qui vient à moi n'aura jamais faim, et celui qui croit en moi n'aura jamais soif. Mais je vous l'ai dit, vous m'avez vu, et vous ne croyez pas. Tout ce que le Père me donne viendra à moi, et je ne jetterai point dehors celui qui vient à moi. Car je suis descendu du ciel pour faire non ma volonté, mais la volonté de celui qui m'a envoyé. Or voici la volonté de celui qui m'a envoyé, que je ne perde rien de tout ce qu'il m'a donné, mais que je le ressuscite au dernier jour. Voici en effet la volonté de mon Père, que quiconque voit le Fils et croit en lui ait la vie éternelle, et je le ressusciterai au dernier jour. Par sa parole créatrice avec 5 pains et 2 poissons, Jésus a nourri 5000 hommes. Aucun de ces 5000 ne songe à mettre en doute le rassaisissement complet de la foule. Douterions-nous d'un événement que les témoins eux-mêmes ont tenu pour certains? À Jérusalem, les Juifs ont rejeté celui qui leur apportait la vie éternelle, parce qu'il leur semblait violer la loi de Moïse et faire acte de sacrilège en se déclarant le Fils de Dieu. En Galilée, où Jésus est allé se réfugier, le même drame va se produire. La foule ignorante acclame Jésus lorsqu'il accomplit des miracles, mais non, mais son matérialisme et sa superstition l'empêchent d'en saisir le sens profond. La crise éclate avec le plus merveilleux des actes de puissance divine de Jésus. Le peuple applaudit le prophète qui multiplie les pains. Il veut le porter sur le trône, mais il se refuse obstinément à recevoir l'enseignement spirituel qui donne à ce signe toute sa valeur. Là encore, les hommes ne veulent pas venir à Jésus pour avoir la vie. Ainsi, le peuple tout entier, paysans et pêcheurs de Galilée, comme scribes et prêtres de Jérusalem, rejettent le Messie. C'est bien ce qu'annonçait le prologue. La lumière est venue chez les siens et les siens ne l'ont pas reçue. C'est pourquoi la fin de ce chapitre nous montre Jésus abandonné par un grand nombre de ses disciples. Les douze lui restent fidèles, car par la foi, ils ont reconnu qu'il a les paroles de la vie éternelle. Le premier enseignement qui se dégage de ce passage, c'est le souci qu'a Jésus de la vie matérielle de cette foule qui l'entoure. S'il donne au miracle des pains une signification symbolique, ce n'est qu'en conséquence de son geste d'amour. Ces hommes ont faim, le maître de toutes choses, lui qui n'a pas voulu se servir de sa puissance pour se rassasier dans le désert, va leur donner une nourriture. En effet, le christianisme ne doit jamais être spiritualisme désincarné. Il s'adresse à tout homme, de même que Jésus a revêtu toute la nature humaine. Le Seigneur connaît par expérience les exigences de la vie physique. Il a eu faim et soif. Si l'homme ne doit pas vivre seulement de pain, il doit cependant vivre de pain. Jésus affirme ainsi, et l'Église chrétienne avec lui, à travers les différents régimes sociaux, la nécessité d'une vie matérielle suffisante pour tous les hommes. Notons aussi que Jésus ne crée pas des pains, qu'il ne transforme pas non plus des pierres en pain, mais qu'il se sert pour nourrir la foule de ceux qui lui offrent la plus faible des créatures présentes. Les 5 galettes d'orge et les 2 poissons séchés aux petits garçons. La puissance créatrice du Seigneur accepte de s'exercer à travers le don de cet enfant. Ainsi plus tard, lorsque le Seigneur ressuscité attirera à lui les foules de l'Église primitive, ce sera toujours à travers le témoignage de ses disciples et l'offrande de leur vie. L'Église doit donc entendre cet appel de son maître à nourrir elle-même les foules, à partager avec elles son pain matériel et spirituel, à s'offrir en sacrifice vivant, sain et agréable à Dieu, ce qui est son raisonnable service. Dieu alors se servira de cette faiblesse et à travers elle multipliera de nouveau les pains. Cela, c'est l'enseignement de ceux qui ce récit, tel qu'il découle de chacun des évangiles, nous rapporte. Mais puisque nous étudions le 4e évangile, il est important de caractériser maintenant son message particulier et de méditer sur la signification profonde que Jésus donne lui-même à son action dans son discours le lendemain à Capernaum. La foule émerveillée de la puissance du Christ l'a poursuivi et veut le faire roi. Douloureuse parodie de la vraie royauté du Seigneur, les hommes n'ont pas tort de reconnaître en lui leur roi, mais bien de vouloir se servir de lui au lieu de le servir. Témoins d'un prodigieux miracle, ils n'ont pas compris que par cet acte, Jésus s'affirmait comme celui qui donne la plénitude de la vie et pas seulement la vie matérielle. Près du puits de Jacob, il avait déclaré à la Samaritaine qu'il donne l'eau qui désaltère à jamais. Ici, au moyen du pain terrestre et en termes presque semblables, il est lui-même le pain de vie, le pain céleste. Et il s'écrit, « Celui qui vient à moi n'aura jamais faim, et celui qui croit en moi n'aura jamais soif. » Cependant, les Galiléens demandent un autre signe. C'est toujours dans l'Évangile une marque d'incrédulité que de refuser de reconnaître ce que le Seigneur donne pour réclamer une preuve encore plus éclatante de sa messianité. Mais, comme l'a dit un commentateur, ils n'ont vu dans le signe que le pain, au lieu de voir le signe dans le pain. Ainsi, lorsque Jésus affirme qu'il est le pain de vie, au lieu de croire comme les Samaritains, ils sont prêts, comme les scribes de Jérusalem, à crier au scandale. Non, pour des raisons de doctrine, mais tout simplement parce qu'il est l'un des leurs et ils connaissent ses parents. Jésus, devant leur incompréhension, comme à Jérusalem, devant l'hostilité des Juifs, continue à développer ce message dans toutes ses conséquences. Ce pain dont il parle, c'est sa chair qu'il donnera pour la vie du monde. Ainsi apparaît clairement la nécessité de son sacrifice. Or, ceci se passe, comme le remarque l'évangéliste au temps de la Pâque, au moment où l'agneau est solennellement immolé dans le temple, puis consommé par les fidèles qui ainsi s'assimilent à la délivrance accomplie jadis par l'Éternel. Oui, c'est une Pâque prophétique du don de soi-même et de son immolation prochaine que Jésus célèbre devant ce peuple aveugle pour lequel il va s'offrir et qui ne voit là que paroles obscures ou sacrilèges. Et lorsque le Seigneur essayera une dernière fois de leur faire comprendre qui il est, d'où il vient et comment il s'offre en sacrifice, alors tous s'écarteront de lui et il demeurera seul avec une poignée de fidèles. Dès ce moment, plusieurs se retirèrent. Pour finir, il n'en resta que 12. L'un d'entre eux le trahira, les autres l'abandonneront. Jésus leur dit, « Et vous, ne voulez-vous pas aussi vous en aller ?» La royauté du Christ ne dépend pas de l'enthousiasme de ses sujets. Il est Christ, il est loin de Dieu, roi par la volonté du roi des rois. Jésus demeure dans la ligne que Dieu de temps immémorial a tracée à sa royauté terrestre. Au premier livre de Samuel, il nous est raconté comment le peuple demande au prophète de lui donner un roi, comme en ont les autres peuples. Samuel, effrayé, se tient devant Dieu. Jusqu'alors, le peuple de Dieu n'avait jamais eu de roi. Seules les nations païennes en possédaient. La cause de Dieu va-t-elle s'étatiser? Dieu avertit son peuple. Exiger un roi, c'est se séparer de Dieu. De même que dans les passages où l'eau signifiait le pardon et la vie, le quatrième évangile pensait au baptême, il est certain que dans ce récit, au chapitre sixième, il a sans cesse dans l'esprit la sainte scène dont il ne cherche pas à raconter une fois de plus après les autres. L'institution trouve dans ses paroles toute sa signification. Quelle que soit la pointe sacramentelle incontestable de ce récit, il n'en demeure pas moins vrai qu'il s'agit avant tout ici de venir à Jésus par la foi et de se nourrir spirituellement de lui, par la contemplation, la prière, l'humble obéissance. Le croyant peut et doit chaque jour manger ce pain que lui offre l'amour de son Sauveur, et ainsi vivre éternellement. Mais où peut-il mieux s'unir à son Sauveur qu'à la table sainte, où il communie à son corps et à son sang?

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C'était six superbes voix. Take six.

Psaume 2, l'intronisation du roi. Pourquoi tant d'effervescence parmi les nations? Et pourquoi donc trament-elles tous ces complots inutiles? Pourquoi les rois de la terre se sont-ils tous soulevés et les grands conspirent-ils contre Dieu et contre l'homme qui a reçu son onction? Ils s'écrient ensemble. Faisons sauter tous leurs liens et jetons au loin leurs chaînes. Mais il rit, celui qui siège sur son trône dans les cieux. Le Seigneur se moque d'eux, et dans sa colère, il les frappe d'épouvante en leur tenant ce discours. Moi, j'ai établi mon roi par l'onction, sur Sion, ma montagne sainte. Je publierai le décret qu'a promulgué l'Éternel. Il m'a dit, « Tu es mon fils, aujourd'hui je fais de toi mon enfant. Demande-moi, que veux-tu? Je te donne en patrimoine tous les peuples de la terre, et le monde, jusqu'en ses confins lointains, sera ta propriété. Avec un sceptre de fer, tu les soumettras, comme des vases d'argile, tu les briseras. C'est pourquoi, roi de la terre, montrez-vous intelligent. Vous qui gouvernez le monde, laissez-vous donc avertir. Dans la crainte, servez l'Éternel, et tout en tremblant, exultez de joie. Ô fils, rendez votre hommage pour éviter qu'il s'irrite et que vous périssiez tous dans la voie que vous suivez. En un instant, sa colère contre vous peut s'enflammer. Oui, heureux sont tous les hommes qui en lui cherchent refuge. »

Je m'appelle Franck. Au cours de mon enfance, je suis passé par tous les stades d'une éducation religieuse, le baptême, catéchisme, communion, profession de foi. Toutes des choses que j'ai faites honnêtement, mais desquelles le Seigneur était absent. Car ce n'était pas le fruit d'une vraie rencontre avec lui. D'une nature timide et renfermée, j'ai commencé à percevoir le monde de plus en plus négativement. Trop de misère, d'égoïsme, de haine, et bien peu d'amour. J'avais un profond rejet de la société, de ses structures, de sa morale. J'en voulais à ce monde et aux hommes d'en être arrivé là. Je voulais autre chose. Alors j'ai commencé à écrire. Des poèmes d'abord, qui me permettaient de construire une apparente réalité, des illusions. Mais aussi d'extérioriser ce qui me tenaillait. Et puis ça a été la création d'un journal au lycée, un moyen de contestation, mais aussi d'idéalisme, ou plutôt d'utopie. Enfin l'engagement dans une troupe de théâtre, dans le but de porter un message, de faire prendre conscience. Mais quel message? Et prendre conscience de quoi? C'est aussi une vie de groupe que je recherchais. Une vie qui soit simple et profonde. Au bout du compte, quelle déception. On n'avait pas même la paix entre nous. J'ai cherché aussi ailleurs, dans le sport, dans la rigueur de l'athlétisme et même dans le défoulement du motocross. Mais rien n'y a fait. J'ai cherché aussi dans ce que je voulais être l'amour. Quelques mois au bout desquels je me suis rendu compte que je n'étais pas mieux que les autres. Alors, quand en juin 81, je suis parti en vacances, c'est avec un profond sentiment de vide, d'impuissance, même si je venais d'avoir mon bac. C'est alors que je me suis trouvé confronté à des chrétiens. J'étais à la fois surpris et touché de voir des jeunes rassemblés pour parler de Jésus-Christ le soir sur une plage. Dans une église passe encore, mais dehors, au cœur de la vie et du monde. Au fond de moi, quelque chose me disait que Dieu devait exister. J'avais, depuis longtemps, rompu tout lien avec toute église. Et si quelqu'un n'avait rien à dire sur ma vie, c'était bien Dieu. Alors, en voyant la force de l'amour qu'ils avaient les uns pour les autres, la profondeur de leur engagement, la simplicité de leurs paroles, et la certitude et la joie qui émanaient d'eux, ça a été un grand coup dans les murs de ma solitude. Ce qui me semble aujourd'hui le plus incroyable, alors que j'étais en terrain étranger, c'est que je me sentais chez moi, comme l'impression d'avoir toujours été là, ou plutôt d'être enfin arrivé chez moi après un long voyage. Je crois qu'à ce moment-là, j'étais prêt à entendre la parole de Dieu. Au début, ça n'a pas été facile. Je mettais dans mon cœur beaucoup d'obstacles, le péché, le paradis, l'enfer. Je refusais tout ça. En fait, pour moi, si Dieu existait, je pensais que dans son amour, tout se ressusciterait et serait transformé. Mais peu à peu, les choses se sont éclairées, sont devenues simples. J'ai compris quel fossé me séparait de Dieu et qu'il ne suffisait pas de croire qu'il existe. J'ai compris que si le Christ était passé par les souffrances atroces de la croix, c'était pour que moi, je puisse passer d'une vie morte à une véritable vie. Alors je lui ai demandé pardon pour avoir vécu loin de lui, et je lui ai confié ma vie. Dieu m'a donc permis petit à petit de voir clair sur ma vie, de voir tout le mal qui y régnait et qui me conduisait à ma perte en m'éloignant de Dieu et de son royaume. En acceptant de faire confiance à Jésus-Christ pour qu'il me guide, c'est toute une vie nouvelle que j'ai entamée. Et aujourd'hui, je peux vraiment dire qu'il y a eu un avant et un après. Pour rien au monde, je ne voudrais revenir en arrière. Pour rien au monde, je ne voudrais revivre cette vie faite de superficiel et d'illusions qui, au bout du compte, laisse un goût amer de vide, d'insatisfaction continuelle. Vivre l'évangile reste sûrement un chemin long et difficile, car il est plus facile de vivre dans le sens du courant du monde que de vivre en suivant la volonté du Seigneur. Mais combien je me sens en paix sur ce chemin, et combien le but en vaut la peine !

Claude Achille Debussy, compositeur français, est né à Saint-Germain-en-Laye en 1862 et est mort à Paris en 1918. Il est issu d'une famille modeste, ses parents tiennent un commerce de porcelaine dans sa ville natale. C'est à Cannes qu'il reçoit ses premières leçons de piano. C'est aussi là qu'il voit pour la première fois la mer qui inspirera son poème symphonique que nous allons écouter dans peu de temps. Les parents de Debussy ne lui donnèrent point d'éducation générale sérieuse. Quant à ses dons musicaux, c'est à Madame Mottet de Fleurville, élève de Chopin, que revient le mérite de les avoir véritablement découverts et cultivés. Son enseignement du piano fut assez éclairé pour que, à la fin de 1872, Debussy soit admis au Conservatoire de Paris. Il devait y passer 12 années de sa vie, conflictuelles et frondeuses. Mais il y acquit une formation professionnelle extrêmement solide. C'est Marmontel, en 1879, qui recommanda Debussy à Madame Nadejda von Meck, la mystérieuse et passionnée protectrice russe de Tchaïkovski, qui cherchait un pianiste déchiffreur, pouvant également enseigner la musique à ses enfants. Les trois séjours en Russie, auprès de Madame von Meck, prolongés par des voyages en Autriche et en Italie, allaient avoir pour Debussy des conséquences importantes. Enrichissement culturel, rencontre de musiciens, audition de grandes œuvres. Entre-temps, Debussy devint l'élève de Guiraud au conservatoire. L'enseignement de Guiraud, qui appelait le musicien à réfléchir sur son art et sa technique, convint admirablement à Debussy qui se lia de véritables amitiés avec son maître. C'est en 1884 que Debussy remporte le prix de Rome avec son enfant prodigue. Cependant, lorsqu'on le lui annonça, il déclara « Que l'on me croit ou non, je puis néanmoins affirmer que toute ma joie tomba. Je vis nettement les ennuis, les tracas qu'apporte fatalement le moindre titre officiel. Au surplus, je sentis que je n'étais plus libre. » Tout Debussy est dans ces phrases. Le premier grand succès de Claude Debussy, prélude à l'après-midi d'un faune, illustre un poème de Mallarmé. Les incessantes fluctuations de l'harmonie, la richesse rythmique, la souplesse et la liberté du phrasé instaurent d'emblée une nouvelle façon de parler en musique. L'écriture instrumentale est d'un raffinement et d'une légèreté incomparable. Quant à la forme, si l'on peut y distinguer à l'analyse un plan traditionnel très libre, à l'audition en revanche, on ne perçoit qu'une continuité en constante transformation, où les retours apparaissent comme des évocations, des souvenirs modifiés non comme des reprises. « L'idée engendre la forme », écrit Paul Lucas, au lendemain de la création, résumant ainsi en une phrase une des caractéristiques fondamentales de l'œuvre debussyste. Nous écoutons le prélude à l'après-midi d'un faune, interprété par l'Orchestre symphonique de Londres, sous la direction de Pierre Monteux. À la flûte, c'est Claude Monteux.

C'était le prélude à l'après-midi d'un faune de Claude Debussy. Pour continuer, nous allons écouter une autre œuvre de Claude Debussy intitulée Les Trois Nocturnes. Cette œuvre se décompose en trois parties, nuages, fêtes et sirènes. Nous commencerons par écouter nuages et fêtes, puis après une courte exhortation biblique, nous écouterons le troisième nocturne, Sirène. Bonne écoute à tous sur Radio Bonne Nouvelle.

vieux. Personne ne l'a jamais vu. C'est tout au moins ce qu'on dit. Pourtant, le Christ, qui est la vérité, nous assure que nous pouvons le voir. Mais attention, il y a une condition. Et Jésus dit « Heureux ceux qui ont le cœur pur, car ils verront Dieu ». Ainsi donc, Dieu ne peut être vu de nos yeux car il est esprit. Un esprit ne se voit pas, c'est évident. Par contre, il peut être vu par le cœur. Mais à la condition qu'il soit pur, notre cœur. Tout ce qui peut salir un cœur fait écran. Notre cœur est aveugle, il est encombré, sali par la vie que nous menons. Et c'est pourquoi nous sommes insensibles, de manière naturelle, à la réalité de Dieu. Mais Jésus-Christ est venu pour purifier notre cœur, qui est le siège de nos affections, de notre intelligence et de notre volonté. Et si nous acceptons l'intervention du Christ dans nos vies, il lavera nos cœurs. Alors, pour nous, se réalisera la promesse. Dieu éclairera les yeux de notre cœur, c'est tout au moins ce qu'affirme un apôtre, et nous saurons quelle est l'espérance qui s'attache à son appel, quelle est la richesse de la gloire de son héritage, et quelle est, envers nous qui croyons, l'infinie grandeur de sa puissance. Oui, en un mot, nous verrons Dieu.

C'était Sirène de Claude Debussy. À présent, nous allons écouter La Mer, toujours de Claude Debussy, un autre grand chef-d'œuvre de ce compositeur. Qui pourrait s'imaginer que c'est en Bourgogne, bien loin des côtes, que Debussy commence la composition de ce poème symphonique. Et pourtant, chaque mouvement évoque merveilleusement la transformation en musique de sensations visuelles et auditives, montée du soleil jusqu'à l'apothéose de l'éclat de la lumière de midi, multiples facettes des reflets du soleil sur les vagues ou lutte tumultueuse du vent et de la mer. Cette œuvre est composée de trois parties, de l'aube à midi, sur la mer, jeu de vagues et dialogue du vent et de la mer. Voici La Mer de Debussy, interprété par l'orchestre de Cleveland sous la direction de Laurent Mahazel.

0: C'était la mère de Claude Debussy. Voilà, c'est la fin de notre concert classique. Bonne écoute sur Radio Bonne Nouvelle et que Dieu...
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que il règne. Quand Dieu jugea bon de me révéler son Fils. C'est Moïse et je vous invite dans cette méditation d'Oswald Chambers. Si Jésus-Christ entreprend de me régénérer, l'entreprise paraît irréalisable. Une hérédité où je ne suis pour rien pèse sur moi. Je ne suis pas un saint, ni près de l'être. Si tout ce que Jésus-Christ peut faire pour moi est de me dire que je dois être saint, son enseignement me jette dans le désespoir. Mais si Jésus-Christ est un régénérateur qui a le pouvoir de substituer en moi à l'hérédité du péché la sienne, celle de la sainteté, alors je comprends mieux la portée de cet enseignement. Grâce à la rédemption, Jésus peut insérer en chacun de nous ses propres dispositions et l'idéal de vie qui dresse devant nous suppose toujours cette transformation radicale de nos dispositions naturelles. Ce que je dois faire de mon côté, c'est accepter la condamnation du péché prononcée par Dieu sur la croix de Jésus-Christ. Le Nouveau Testament nous enseigne que l'homme, convaincu de son indigence et de son incapacité radicale, reçoit de Dieu le Saint-Esprit, qui le transformera en mettant en lui la vie même du Fils de Dieu, jusqu'à ce que le Christ soit formé en vous, dit l'apôtre Paul. Le grand miracle de la rédemption, c'est que Dieu puisse me transformer ainsi et me faire vivre d'une vie entièrement nouvelle. Quand je sens pleinement mon indigence, alors Jésus me proclame heureux. Mais il faut d'abord que j'en vienne là. Dieu respecte ma liberté et ne peut me donner l'esprit de Jésus-Christ si je n'en reconnais pas moi-même le besoin. La tendance au péché est entrée par un seul individu dans la race humaine. Le Saint-Esprit est entré en nous par un seul, le Fils de l'homme, Jésus. Grâce à la rédemption, le Saint-Esprit se substitue en moi à l'hérédité du péché.

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m'appelle Aziza. J'ai une éducation marocaine, musulmane. Voilà, j'ai grandi avec des parents religieux qui pratiquaient l'islam. Et à l'âge de 24 ans, j'ai vraiment réalisé dans ma vie que si je mourais, j'étais perdue, quoi. Et donc, j'ai pris la décision de faire ce que l'islam me demande, de pratiquer ma religion. J'ai lu le Coran, j'ai pratiqué vraiment à fond, quoi. Je faisais le ramadan, je faisais mes 5 prières par jour, même des fois 8, dans l'espoir que j'allais recevoir une réponse de la part de Dieu, ou recevoir une certitude de mon salut, c'est-à-dire une certitude de savoir où c'est que j'allais. Cela n'a pas eu lieu. Les circonstances ont fait qu'un jour, j'étais dans un foyer de jeunes et je me suis trouvée dans une ambiance de jeunes et il y avait une femme chrétienne. Et cette personne, un jour, elle m'a parlé de l'amour de Dieu et surtout, elle m'a parlé de Jésus. Elle m'a dit que Jésus, il était mort pour mes péchés, qu'il avait pris mes péchés à la croix, qu'il était ressuscité. Un jour, il viendra chercher ses bien-aimés. Et un jour, elle m'a invitée à venir à l'église. Toutes les filles du foyer sont venues à l'église et j'étais parmi ces filles. Et donc, c'était pour la première fois de ma vie que j'avais entendu l'évangile. Les chants, ils étaient magnifiques. Mais ce que je ne supportais pas, c'est qu'on disait Jésus est fils de Dieu. Je suis partie un peu en colère en disant que j'aurais pas dû venir dans cette église. Et un soir, dans ma chambre, j'étais en train de prier en arabe. J'ai entendu une voix dans mon cœur qui me dit « Tu oublies Jésus ». Alors, ce moment-là, je me suis sentie un peu secouée parce que je ne savais pas si c'était Dieu, si c'était le diable, je ne savais pas qui c'est qui me parlait. J'ai recommencé la prière de nouveau et j'entends encore la même voix qui me dit, pas d'une voix audible, mais une voix qui était sûre, qui parlait dans mon cœur, qui me dit, tu oublies Jésus. Je me suis dit, demain, je vais m'acheter une cassette coranique et je vais la mettre, même pendant la nuit, je la mettrai pour pas que cette voix, elle vienne me perturber dans la nuit. Et j'ai été au magasin et je demande à une dame de une sourate. Elle me dit qu'est-ce que vous voulez comme une sourate. Je dis n'importe. Et puis quand j'ai pris la cassette, je suis allée à la maison, je l'écoutais et ça parlait encore de la naissance du Seigneur. Et là j'étais étonnée. Je me dis mais j'ai été acheter une cassette pour justement ne plus entendre parler de Jésus. Et encore cette cassette encore elle me parle de Jésus. Alors ce que j'ai fait comme je faisais d'habitude, c'est que je prenais les cassettes que j'achetais et je les écoutais et en même temps je lisais les versets qui correspondaient sur le Coran. Quelque temps est passé, Dieu a fait beaucoup de choses. J'ai rencontré des gens qui me parlaient du Seigneur. Moi-même, dans la nuit, je me levais. Pourtant, je n'avais pas une grande connaissance sur Jésus, je n'avais pas une grande connaissance sur la Bible. Et cette fille, un jour, elle m'a offert une Bible. Et moi, je voulais pas la lire. Je suis allée voir une de mes cousines, je leur ai laissé. Donc le temps est passé, comme elle vivait avec moi au foyer, elle voyait comment je vivais, quoi. Alors elle est revenue un soir, elle m'a offert une Bible. Donc après, quelques temps après, moi j'ai quitté le foyer, elle aussi elle a quitté le foyer. Et je me suis trouvée un jour dans mon travail et j'avais du temps. Je me suis dit, bah, tiens, qu'est-ce que je veux lire? J'ai commencé à lire la Bible. J'étais fort surprise de savoir que Dieu c'était un Dieu d'ordre. J'ai commencé par la Genèse et j'ai vu que Dieu, le premier jour, avait fait une chose, le deuxième jour, il avait fait une autre chose, le troisième jour, il avait créé une autre chose et le septième jour se reposa. Et déjà, ça m'avait réjoui parce que je me suis dit, tiens, comme Dieu, il est magnifique. Et un jour, par hasard, je tombe sur la naissance de Jésus. Et pour moi, c'était une naissance extraordinaire, c'était une histoire extraordinaire. Et un jour, j'ai crié à Dieu, j'ai parlé en arabe, j'ai prié en arabe. J'étais dans la rue, j'allais à mon travail, mais j'avais tellement envie de connaître la vérité et de savoir surtout où c'est que j'allais, si j'allais en enfer après ma mort, si j'allais au paradis. J'ai crié à Dieu, j'ai dit, voilà, tu sais que je suis née dans une famille arabe, tu sais que je pratique l'islam, personne ne m'a obligée, tu sais que ce que je veux, c'est savoir où est la vérité. Maintenant, depuis que je commence à pratiquer, j'entends souvent parler de Jésus, tu vois, ça te voix qui me parle du Seigneur. Tout le trajet que j'ai fait, tu vois, tout ce qui s'est passé. Maintenant, Seigneur, à toi de me guider. Est-ce que Jésus vraiment est ton fils? Est-ce que vraiment il est mort sur la croix? Parce que le Coran dit le contraire. Et si cela est vrai, tu me le montres. Tu me convaincs toi-même. Je veux pas que les hommes me touchent, eux, parce que j'avais entendu des gens parler de la mort de Jésus. Et je les croyais. J'entendais des gens dire des miracles que Jésus avait fait dans leur vie. Je le croyais.
Je voulais que Dieu, lui, se manifeste dans ma vie à moi. Et puis, 3 jours après, Dieu a répondu à ma prière. Dieu a mis quelqu'un sur mon chemin. Cette personne m'a amené à l'église de nouveau. Ce soir-là, il y avait un pasteur qui prêchait, qui disait « Jésus, il est mort à la croix. » Et en mourant à la croix, il a cloué Satan et les puissances de ténèbres. Alors j'ai compris que celui qui parle de Jésus, l'esprit, la voix qui me parlait de Jésus, ne pouvait pas venir de Satan, mais peut venir que de Dieu. Parce que Satan, il n'aime pas Jésus. Il n'aime pas les enfants de Dieu. Mais Jésus a cloué Satan en mourant à la croix. Il a cloué la mort. Il a anéanti la mort. Aujourd'hui, moi, je sais que j'ai la vie éternelle en Jésus-Christ parce que lui, il a donné sa vie pour moi. Et à partir du moment où j'ai eu cette révélation dans mon cœur, j'ai aussi l'assurance du salut, c'est-à-dire l'assurance que si je meurs à l'instant même, eh bien, je verrai auprès de Dieu.

Jésus leur dit, « Toute puissance m'a été donnée dans le ciel et sur la terre. Allez. » Le fait historique est le suivant. Une douzaine d'hommes, pauvres, en moyens, en influence, en capacité, partirent à la conquête du monde au nom de Jésus-Christ. Face à l'opposition religieuse et politique d'alors, ils vainquirent. Sous la poussée de l'Évangile, le légalisme juif céda. Le colossal empire romain trembla et s'écroula. Rien n'aurait arrêté l'irrésistible élan si les disciples, eux, ne s'étaient arrêtés. Quand le maître dit « Allez », il faut aller, encore et toujours. Mais ils ne se souvinrent plus que le Seigneur leur avait dit « Je suis avec vous tous les jours ». Parce qu'ils ne le voyaient plus des yeux, de la chair, ils oublièrent la réalité de sa présence. Alors, ils s'appuyèrent sur d'autres bras que le sien. Et parce que ses bras étaient faibles, ils faiblirent eux-mêmes, puis s'arrêtèrent. Sa présence avec nous, c'est la force triomphante. S'en souvenir, c'est retrouver l'élan du premier amour.

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Merci, et c'est avec plaisir que nous commençons notre programme avant que M. Kayayan nous parle avec les groupes musicaux de l'Assemblée chrétienne de Nîmes à partir de son album « Adieu soit la gloire ». Par la suite, il y aura M. Kayayan et ses perspectives bibliques, perspectives réformées, la voix de l'Évangile et encore une émission par M. Choiquier sur la dépression. Non, pardon, les épreuves. Les épreuves qui nous assaillent parfois. Et nous avons aussi invité M. Francis Bellet de nous parler du retour de Jésus-Christ. Un sujet d'intérêt à beaucoup de chrétiens catholiques, protestants, évangéliques et autres. Bonne écoute, les groupes musicaux de l'Assemblée de Nîmes. Oui, je peux vous dire qu'ils vont commencer en chantant le psaume 36 et par la suite, on va les inviter à chanter deux autres chants chrétiens contemporains.

0: Merci aux groupes musicaux de l'Assemblée de Nîmes. Et maintenant, c'est avec plaisir qu'on passe l'antenne à Monsieur le pasteur Caillon, pasteur réformé, qui nous parlera de deux personnages de la Bible qui sont peut-être méconnus, Caïn et Abel, les deux enfants de Adam et Ève. Monsieur le pasteur Caillon de l'émission Perspective Réformée.
1: Voici, chers auditeurs, chères auditrices, dans l'histoire biblique, une série proposée par Perspective Réformée, le récit de Caïn et d'Abel dans le livre de la Genèse, dans la Bible, premier livre de la Bible, au chapitre 4. Je vous en lis donc une première partie du verset 1er au verset 16. Écoutez donc le récit biblique d'abord et comme toujours, je vous proposerai une brève explication de cette histoire. Caïn et Abel dans le livre de la Genèse au chapitre 4. Vous en avez déjà entendu parler de Caïn, le premier fratricide. Essayons de tirer donc une leçon de ce sujet éminemment grave. L'homme connut Ève, sa femme. C'est une manière de dire que l'homme est entré en rapport avec sa femme. C'est une expression hébraïque. Elle devint enceinte et accoucha de Caïn. Elle dit, la femme dit, « J'ai mis au monde un homme avec l'aide de l'Éternel. » Elle accoucha encore de son frère Abel. Abel devint berger de petit bétail et Caïn cultivateur. Au bout d'un certain temps, Caïn apporta des fruits du sol comme offrande à l'Éternel. Abel, lui, apporta des premiers-nés de son petit bétail avec leur graisse. L'Éternel porta un regard favorable sur Abel et sur son offrande, mais il ne porta pas un regard favorable sur Caïn ni sur son offrande. Caïn fut très irrité et son visage fut abattu. L'Éternel dit à Caïn, « Pourquoi es-tu irrité? Pourquoi ton visage est-il abattu? Si tu agis bien, tu relèveras la tête, mais si tu n'agis pas bien, le péché tapit à ta porte, et ses désirs se portent vers toi, mais toi domines sur lui. » Cependant, Caïn adressa la parole à son frère Abel, et comme ils étaient dans les champs, Caïn se dressa contre son frère Abel et le tua. L'Éternel dit à Caïn, « Où est ton frère Abel ?» Il répondit, « Je ne sais pas. Suis-je le gardien de mon frère, moi ?» Alors Dieu dit, « Qu'as-tu fait ? La voix du sang de ton frère crie du sol jusqu'à moi. Maintenant, tu seras maudit loin du sol qui a couvert sa bouche pour recevoir de ta main le sang de ton frère. Quand tu cultiveras le sol, il ne te donnera plus sa richesse. Tu seras errant et tremblant sur la terre. » Caïn dit à l'Éternel, « Le poids de ma faute est trop grand pour être supporté. Tu me chasses aujourd'hui loin du sol arable. Je devrais me cacher loin de ta face. Je serai errant et tremblant sur la terre, et si quelqu'un me trouve, il me tuera. » L'Éternel lui dit, « Si quelqu'un tue Caïn, on le vengera cette fois. » Et l'Éternel mit un signe sur Caïn pour que ceux qui le trouveraient ne le frappent pas. Puis, Caïn sortit de la présence de l'Éternel et partit habiter dans la terre de Nod, à l'est d'Éden. Essayons donc d'expliquer le sujet de ce chapitre 4 du livre de la Genèse qui nous a rapporté l'histoire de Caïn et d'Abel, Caïn le premier fratricide. Les conséquences de la révolte d'Adam et d'Ève vont se dérouler d'une manière aussi inéluctable, inévitable que l'arbre sort de la graine. Parce qu'il a cru le serpent, l'homme se préférera à Dieu qui lui a été peint comme son ennemi. Le prochain, du même coup, devient ennemi. Dès que Dieu est considéré notre ennemi, l'homme, notre prochain, aussi sera considéré notre ennemi. C'est l'histoire de Caïn et d'Abel, c'est aussi notre propre histoire de tous les hommes. Pour quelle raison Caïn déteste-t-il Abel? Parce que l'offrande de son frère est préférée à la sienne. Et pourquoi cette préférence de Dieu? Nous nous trouvons ici en face du mystère de la libre grâce de Dieu et qui agrée qui il veut de son élection libre divine. Certes, nous pouvons supposer que Caïn, en tant qu'aîné, croyait avoir droit à la faveur de Dieu, alors qu'Abel offrait son sacrifice avec une humble foi en la seule miséricorde de Dieu. Mais il ne faut pas chercher ici des raisons humaines, car Dieu fait grâce à qui il veut. Nous ne lisons pas une histoire psychologique ici. Nous ne sommes qu'en présence de la révélation de Dieu, de sa grâce, de sa liberté, du salut, et même, disons-le, même si cela nous déplaît, même de sa colère, de son jugement, de sa condamnation. Nous ne pouvons pas nous dicter à Dieu, nous ne pouvons pas le dominer, nous ne pouvons pas lui proposer nos savoir-faire. Dieu reste libre, mais sachons qu'il fait grâce à celui qui, dans toute l'humilité, comme Abel, fait un sacrifice et lui apporte l'humble expression de sa foi. Cette liberté de Dieu est parfaitement gratuite. Elle est gratuite, donc, et ne supprime jamais la responsabilité de l'homme. Elle ne libère pas Caïn de son devoir d'amour envers son frère. D'ailleurs, lorsque Caïn, irrité, sent monter en lui la haine fratricide, Dieu, dans sa bonté, ne le laisse pas seul. Il lui adresse déjà la parole. Il l'exhorte à bien agir et l'avertit du danger. L'ennemi le guette. Mais Caïn n'écoute pas l'appel de Dieu. Il s'abandonne à la tentation. Il semble même que le commandement divin ait augmenté la séduction du péché. Celui-ci l'emporte. Caïn se jette sur son frère et le tue. L'homme, parce qu'il s'est séparé de Dieu, se sépare des autres hommes. N'aimant plus son père, il ne peut plus aimer ses frères, tant il est vrai que seule l'obéissance au premier commandement du sommaire de la loi rend capable d'obéir au second. Vous vous souvenez ? Tu aimeras le Seigneur ton Dieu de tout ton cœur, de toute ta force, de ta pensée. Et le second qui lui est semblable, tu aimeras ton prochain comme toi-même. C'est Jésus qui l'a résumé également. Dieu, au moment de la chute, demandait à Adam, où es-tu ? Maintenant, il pose là à Caïn une question semblable. Où est ton frère ? Chaque fois, la réponse est la même. La fuite devant la responsabilité et le refus de confesser son péché. Alors ici aussi, c'est le moment de la condamnation. Le meurtrier est maudit et le sol qu'il cultive à la sueur de son front deviendra encore davantage son adversaire. Désormais, Caïn errera à la surface de la terre où l'homme ne sera plus jamais en paix avec Dieu ni avec ses frères. Oui, Martin Luther, le réformateur allemand, avait raison de noter qu'ici est peinte notre chute du ciel en enfer. Caïn, dans son désespoir, se rend compte de ce que signifie de terrible pour lui cette malédiction. Peut-être commence-t-il à découvrir l'horreur de son péché. Il pousse vers Dieu le cri de la créature aux abois, de créature désespérée. L'existence même lui apparaît désormais impossible. Alors, Dieu, comme il le fit pour Adam, ajoute à la malédiction la promesse. Caïn, courbé sous la condamnation, sera quand même protégé par la bonté de son juge. Dieu ne le détruit pas, et il interdit à quiconque de mettre fin à cette vie misérable. Sur le front de Caïn, on peut dire qu'il met le signe de sa grâce qui le protégera jusqu'au jour dont il ne parle pas, mais qu'il n'exclut pas, où la délivrance promise à Adam sera accordée aussi à Caïn. Caïn sera aussi au bénéfice de la promesse de l'incarnation, de la venue ici-bas du Fils unique de Dieu, de notre Sauveur Jésus-Christ. Commentateurs pensent que le signe dont Caïn est marqué, c'est le signe de la croix. Ce n'est là qu'une supposition. Je ne peux pas vous l'affirmer. Ce qui est certain pour nous, c'est que la grâce de Dieu envers le pécheur qu'il condamne, mais que dans son amour il veut sauver, est toujours liée à Jésus-Christ. Et c'est qu'ainsi, irrésistiblement, le nom de Sauveur et la réalité de son salut s'imposent à la pensée du chrétien, dans ce passage comme partout où, obscurément, mais certainement, la bonté de Dieu est proclamée dans l'Ancien Testament. Les descendants de Caïn commencent à bâtir des villes, c'est ce que dit la fin du chapitre que je ne vous ai pas lu, à inventer des outils, ils sont des artisans de la civilisation, la capacité de l'homme n'est pas supprimée, elle se manifeste dans l'art et la technique. Son étonnante capacité d'invention reste sous la bénédiction. Croissez, multipliez, soumettez-vous la terre, avait dit Dieu à Adam et à Ève. Et aussi sous la malédiction pourtant. L'homme s'émancipe et s'éloigne de Dieu, mais de même que la tour de Babel n'est jamais finie, le but de l'homme sans Dieu.

Nous n'entendons pas souvent les chœurs d'hommes chanter, sauf peut-être au Pays Basque lors des fêtes du village. Mais il y a des chœurs d'hommes un peu plus partout en France et en France francophone, c'est-à-dire en Europe francophone. Nous aurons maintenant le plaisir d'entendre un chœur d'hommes qui nous vient du Borinage en Belgique.

Eh bien, j'espère que vous avez apprécié les chants de ces hommes belges qui, pour la plupart d'entre eux, travaillent dans les mines de charbon, mais qui chantent leur foi. Maintenant, c'est une chanteuse, Sandy Patty, qui nous vient d'outre-mer. Elle est chanteuse mère de famille et à partir de son album qui s'intitule Hymns Just For You ou Les Cantiques Juste Pour Toi, elle chantera un medley It Is Well With My Soul.

C'est la voix de l'Évangile, une émission présentée par Frédéric Baudin et Ray Cornbeau à la régie pour nous assister. Nous sommes heureux de retrouver également Samuel Foucachon. Samuel Foucachon est étudiant dans une faculté de théologie et il se prépare, disons, à parler davantage de la Bible et des choses qui concernent, disons, sa foi en Dieu. Et pour se préparer, ma foi, il est bon aussi de parler à la radio, de commencer à parler à des auditeurs, même si on les voit pas, c'est toujours bon de s'exercer. Dans ce sens, il a voulu nous parler de la crainte de Dieu. Crainte de Dieu, un sujet peut-être un peu difficile, du respect que nous avons pour Dieu et comment avoir ce respect, pourquoi, enfin toutes ces questions. Samuel Foucachon reviendra dessus dans un instant. Nous allons écouter pour notre part Dany et Moïse. Dany et Moïse qui nous chantent, eh bien, dis-leur précisément, dis-leur, dis au monde la vérité, dis au monde ce que Jésus a fait pour chacun. Dis-leur.

Eh bien, chers auditeurs, nous nous retrouvons aujourd'hui pour aborder le second thème sur le sujet « Quelle crainte avons-nous pour Dieu ?» Nous avons vu la dernière fois et nous avons affirmé que votre crainte de Dieu doit vous libérer de toute crainte du monde. Et nous avons donc vu que si nous craignons Dieu en priorité, cela nous libère en effet de tout souci. Et qu'au contraire, si nous ne craignons pas Dieu, nous pouvons nous faire écraser par nos craintes du monde, par nos soucis du monde. Eh bien, je vous invite maintenant à continuer notre lecture dans le 10e chapitre de l'évangile de Matthieu, en reprenant le dernier verset de la dernière fois, le verset 31, et en continuant versets 32 et 33. Jésus dit à ses disciples, au verset 31, « Soyez donc sans crainte, vous valez plus que beaucoup de moineaux. » Et au verset 32, Jésus nous dit, « C'est pourquoi quiconque me confessera devant les hommes, je le confesserai moi aussi devant mon Père qui est dans les cieux. Mais quiconque me reniera devant les hommes, je le renierai moi aussi devant mon Père qui est dans les cieux. » Alors aujourd'hui, nous allons voir ce deuxième thème. Autant avant, nous disions que votre crainte de Dieu peut vous libérer de toute crainte du monde. Aujourd'hui, nous verrons que votre crainte de Dieu doit vous amener à confesser son nom. Pour les disciples, le message fut clair, il fut même limpide. Et nous voyons un exemple parmi tant d'autres dans les Actes des Apôtres au chapitre 4 et au verset 19. Nous avons là Pierre et Jean qui répondent devant le Sanhédrin « Est-il juste devant Dieu ?» de vous obéir plutôt qu'à Dieu. Ils avaient là parfaitement compris le message que la priorité était de craindre Dieu et de confesser son nom. Nous avons bien des exemples où des chrétiens en pleine persécution n'hésitaient pas à confesser le nom de Jésus-Christ, et même certains ont eu le courage jusqu'à écrire des lettres au gouverneur. Nous avons l'exemple par exemple d'Apollinaire, qui a écrit à l'empereur Marc Aurèle au risque de sa vie. Et vous, cher auditeur, peut-être vous dites-vous, je n'ai qu'une petite foi, je ne suis pas un évangéliste, j'ai une foi timide qui ne me permet pas d'avoir autant d'envergure dans mon témoignage. Vous direz peut-être que vous ne vous sentez pas appelé à faire du porte-à-porte, à prêcher dans la rue. Pourtant, si nous craignons Dieu, nous sommes amenés à confesser son nom. Je crois qu'il y a des situations dans la vie où nous pouvons confesser son nom. Et j'irai même plus loin, il y a des situations où nous le devons. Nous devons en effet parfois confesser le nom de Jésus-Christ, car ne pas confesser le nom de Jésus, c'est laisser faire l'œuvre de l'adversaire, c'est laisser faire l'œuvre du diable. C'est avoir plus de crainte pour les hommes, pour le diable, que pour Dieu. Or, Jésus-Christ est clair au verset 32 et 33. « C'est pourquoi quiconque me confessera devant les hommes, dit Jésus, je le confesserai moi aussi devant mon Père qui est dans les cieux. Mais quiconque me reniera devant les hommes, je le renierai moi aussi devant mon Père qui est dans les cieux. »

Hébreux chapitre 12, versets 28 et 29 nous donnent une idée comment confesser le nom de Jésus dans l'Église. C'est pourquoi, dit l'auteur, puisque nous recevons un royaume inébranlable, ayons de la reconnaissance en rendant à Dieu un culte qui lui soit agréable avec piété et avec crainte. Car notre Dieu est aussi un feu dévorant. Dans l'Église, si nous sommes croyants, si nous craignons Dieu, on ne doit pas avoir de problème à confesser son nom. Rendre un culte à Dieu est synonyme, dans l'hébreu comme dans le grec, à rendre service, à travailler. Et donc, on peut voir par là que toute notre vie est un culte à Dieu. Toute notre vie est une confession du nom de Jésus. Souvenez-vous, la dernière émission, nous avons vu que craindre Dieu nous amène à être libérés de toute autre crainte. Et bien de même, étant libérés de toute crainte du monde, de toute crainte des hommes, nous pouvons, dans notre vie de tous les jours, être un témoin pour Jésus-Christ et confesser son nom. Si nous craignons Dieu, nous devons confesser son nom. Nous avons enfin l'exemple de Jésus. Jésus est celui qui doit être aimé, honoré, respecté, vénéré. Jésus est celui pour lequel nous devons avoir de la crainte. Pourquoi ? Car lui, Jésus, lui 100% Dieu, lui 100% homme, venu sur terre, fut parfaitement obéissant et il eut toute sa vie une grande crainte de son Père et il a été parfaitement obéissant. Sa crainte fut complète et parfaite. Comme j'ai besoin de l'imiter, car ma confession de Jésus-Christ est insuffisante. Est-ce que votre crainte pour Dieu vous amène à confesser son nom? Ou est-ce que vous avez plus de crainte des hommes? Souvenons-nous ces versets 32 et 33. Souvenons-nous que quiconque confessera devant les hommes le nom de Jésus sera reçu devant le Père. N'oublions pas que Dieu veut nous libérer. Il veut nous libérer de toute crainte afin de pouvoir confesser le nom de son Fils.

0: après ce beau cantique chanté par le chœur des étudiants de la faculté de théologie évangélique de Vaux-sur-Seine, et Francis Bellet qui nous parlera du retour de Jésus-Christ selon quelques passages prophétiques de la Sainte Bible.
1: Le message de l'Écriture est centré sur Jésus-Christ. C'est lui qu'elle annonce, parce que c'est lui qui est la réponse à toutes les questions, la solution à tous les problèmes. Il est la réponse parce qu'il est lumière, vérité et vie. Il est la lumière qui nous permet d'y voir clair en nous-mêmes et autour de nous. Il est la vérité parce qu'il dit la vérité sur l'homme et donne à ses mots le vrai remède. Il est la vie parce qu'il apporte délivrance, transformation, épanouissement. Jésus-Christ est venu comme les prophètes de l'Ancien Testament l'avaient annoncé. Aujourd'hui, tout peut être différent pour celui qui accepte Jésus-Christ comme sauveur, comme appui, comme guide. Mais l'histoire est là qui atteste que l'homme ne veut pas de Dieu et préfère conduire sa vie comme il l'entend. Jésus-Christ est venu chez les siens, les Juifs, et les siens ne l'ont pas reçu. Il a été annoncé aux nations qui ne l'ont reçu que superficiellement. Les pays que nous disons chrétiens donnent une bien triste image de l'évangile de Jésus-Christ. En fait, plusieurs font remarquer que notre civilisation est déjà post-chrétienne. C'est dire que la société dans laquelle nous vivons n'est pas chrétienne, parce que dans la réalité quotidienne, elle renie le Christ et son message. Face à cette constatation, les paroles du Christ et de ses apôtres prennent un relief saisissant. Ce déclin de la foi, l'abandon des vérités essentielles qui nous sont enseignées par l'Évangile, le développement du mal, de la violence, de la méchanceté des hommes et leur hypocrisie, tout cela est annoncé par les Écritures. Nous devons d'autant plus faire attention et prendre garde aux avertissements qui nous sont donnés. La prophétie, dit l'apôtre Pierre, est comme une lampe qui brille dans un lieu obscur jusqu'à ce que le jour vienne apparaître. Vous faites bien d'y prêter attention, ajoute-t-il. Le temps de crise mondiale que nous traversons, doit nous inciter à chercher Dieu. Ce qui arriva du temps de Noé à annoncer Jésus-Christ arrivera de même à l'avènement du Fils de l'homme. Car dans les jours qui précédèrent le déluge, les hommes mangeaient et buvaient, se mariaient et mariaient leurs enfants, jusqu'au jour où Noé entra dans l'arche. Et ils ne se doutèrent de rien, jusqu'à ce que le déluge vint et les emporta tous. Il en sera de même à l'avènement du Fils de l'homme. Ce qui arriva du temps de Lot arrivera pareillement. Les hommes mangeaient, buvaient, se mariaient et mariaient leurs enfants, achetaient, vendaient, plantaient, bâtissaient. Mais le jour où Lot sortit de Sodome, une pluie de feu et de soufre tomba du ciel et les fit tous périr. Il en sera de même le jour où le Fils de l'homme paraîtra. Alors, de deux hommes qui seront dans un champ, l'un sera pris, l'autre laissé. De deux femmes qui moudront à la meule, l'une sera prise et l'autre laissée. Veillez donc, puisque vous ne savez pas le jour où votre Seigneur viendra. Tenez-vous prêts, car le Fils de l'homme viendra à l'heure où vous n'y penserez pas. Que ferons-nous de ces avertissements? Ne nous laissons pas entraîner par la montée du mal. Tout le monde le fait, alors pourquoi ne le ferais-je pas aussi? Les gens ne croient plus en Dieu, alors comment croirais-je sans passer pour un naïf, sans être ridicule? C'est peut-être ce que vous pensez. Alors, nous disons, ne regardons pas vers les autres. Ne soyons pas comme les moutons de Panurge. Dieu s'adresse à nous d'une manière personnelle. À celui qui a soif, dit-il, je donnerai de la source de l'eau de la vie, gratuitement. À celui qui vaincra et qui gardera jusqu'à la fin mes œuvres, je donnerai autorité sur les nations. Je le ferai asseoir avec moi sur mon trône, comme j'ai vaincu et me suis assis avec mon Père sur son trône. Plus que jamais, aujourd'hui, l'appel de Dieu retentit. Les signes qui annoncent que le retour de Jésus est proche se multiplient. Nous avons eu l'occasion de les étudier. N'endurcissons donc pas notre cœur. Si la parole de Dieu nous touche, laissons-nous reprendre par elle. Elle fera de nous des fils et des filles de Dieu et nous saurons discerner mieux encore dans quel temps nous sommes, et nous comprendrons mieux encore que la délivrance ne pourra pas venir des hommes, ne pourra pas venir de la terre, mais du ciel où Jésus s'est assis en vainqueur, mais d'où il va revenir pour nous prendre avec lui.

conclusion de cette série d'émissions sur le retour de Jésus-Christ, nous dirons que la doctrine du retour de Christ est l'une des plus importantes de toute l'Écriture. L'Ancien Testament, qui annonçait que Jésus naîtrait à Bethléem et donnerait sa vie pour le salut des hommes, ne s'est pas trompé. Jésus-Christ est venu. L'Ancien Testament annonce aussi la venue de Jésus-Christ pour régner sur la terre et établir la justice et la paix. Le Nouveau Testament l'affirme avec plus de force encore. Les dernières paroles du livre de Dieu sont celles de Jésus. « Oui, je viens bientôt. » Et celui qui rapporte ces choses et ceux qui entendent cette déclaration répondent « Amen, viens Seigneur Jésus. » Jésus revient, c'est une parole certaine. Chaque fois que l'Église de Jésus-Christ a découvert cette vérité, un temps de réveil a commencé pour elle. Chaque fois qu'un chrétien est touché par cette annonce, sa vie est transformée. Il attend le retour de son maître et ses yeux regardent en avant vers la délivrance qui vient. Il sait que son travail ne sera pas vain. Il sait que les souffrances du temps présent ne sont rien comparées à la gloire qui est à venir. Il sait que quand Jésus paraîtra, il recevra la couronne de gloire. Il sait, enfin, que sa destinée n'est pas la poussière, mais un corps glorieux. Selon la parole de l'apôtre Jean, quand nous verrons Jésus, nous serons rendus semblables à lui. Le temps est proche. C'est aujourd'hui le moment le plus favorable. Ne reportons pas à demain notre décision. Soumettons-nous à Jésus-Christ et vivons alors de l'espérance bienheureuse qu'il nous a promis. Amis chrétiens qui peinaient, qui luttaient, qui souffraient, prenez courage. Jésus vient bientôt et nous serons consolés de toutes nos afflictions.

0: Les merveilles de la médecine. Aujourd'hui, le zona dont nous entretient le docteur Pierre-Alain Reber.
1: Vous avez entre 10 ou 12 ans, ou 60, 70, 80 ou même 90 ans, alors vous aussi pourriez souffrir d'une maladie qui peut être extrêmement grave ou selon les cas sans importance à n'importe quelle époque de votre vie. Une maladie, quoique peu fréquente, mais qui est quand même toujours présente dans la société. Et aujourd'hui, j'aimerais vous parler de cet état particulier parce qu'on m'y a fait penser pas plus tard qu'aujourd'hui dans mon cabinet de consultation. Il s'agissait d'une dame de 60 ans qui, jusqu'il y a 2 ans, était en parfaite santé et cependant aujourd'hui, à la suite d'une maladie, c'était une femme brisée qui a perdu tout intérêt dans la vie. Une personne qui avait été une personne clé dans sa communauté et qui maintenant s'en désintéresse totalement. Voyez-vous, jusqu'à il y a 2 ans, cette personne avait été une jardinière acharnée. Elle était veuve et elle consacrait beaucoup de temps aux enfants de son quartier. Elle était membre de beaucoup de comités et aimait beaucoup jouer au croquet. Elle jouait également à d'autres jeux de boules qui se jouent à l'intérieur. Et elle était un membre actif dans son église. En fait, elle était ce que vous et moi pourrions appeler la citoyenne modèle dans le groupe des personnes aînées. Et je me souviens bien l'avoir vue lorsque la maladie survint pour la première fois. Peut-être êtes-vous intrigué et vous vous demandez de quelle maladie en particulier il peut s'agir. Eh bien tout d'abord, je vais vous en décrire quelques symptômes. Cela commence par une sensation fébrile, un genre de grippe. Elle attrapa des maux de tête et renifla un peu. Elle ressentit une certaine douleur au-dessus de l'œil gauche et au visage. Elle devint plus ou moins léthargique et apathique. Elle n'avait plus d'appétit et ne dormait plus bien la nuit. Comme vous pouvez vous l'imaginer, lorsqu'un médecin se trouve en face de tels symptômes, il pense à différentes maladies et à différents problèmes. À ce point du diagnostic, il ne m'est pas possible de mettre une étiquette sur la personne avec le nom de la maladie, mais à partir du 3e ou 4e jour qui suit, les symptômes caractéristiques apparaissent. Cette patiente avait une éruption sur le front. Celle-ci devint rouge et de petites cloques apparurent sur le front et le cuir chevelu de cette personne et même ou nous deux dans l'œil de la malade. Cette personne souffrait d'un zona et pour le nommer en termes médicaux, on parle d'herpès zoster. Le zona, sans être très courant, n'est pas un trouble rare. Il en existe toujours 2 ou 3 cas dans la société. La patiente devint très vite extrêmement malade. Elle souffrait tellement qu'on dut lui administrer de la morphine. Elle se mit à délirer et je découvris que l'œil s'ulcérait. Il fallait à tout prix sauver la vue de cette femme. Elle devait absorber beaucoup de liquide pour ne pas se déshydrater. Elle souffrait d'un genre particulier de zona qui affecte le 5e nerf crânien qui innerve la face, et dans ce cas, on lui donne le nom particulier de herpès ophtalmique. Qu'est-ce que le zona? Le zona est en réalité un frère de la varicelle, parce qu'il est causé exactement par le même virus. Et nous voyons que lorsqu'il y a une épidémie de varicelle dans la région, elle est souvent accompagnée d'une petite épidémie de zona. Et ce qu'il y a d'étrange, c'est que, tandis que l'enfant a la varicelle, l'adulte a, en général, le zona. En d'autres termes, le zona est une forme localisée de varicelle provoquée par un virus, mais au lieu de s'étendre sur tout le corps, il affecte généralement un ou deux nerfs. En général, il s'agit d'un nerf du thorax, de même que la varicelle apparaît sur le thorax, la poitrine ou le dos, et d'une manière caractéristique, il se localise sur un côté du corps ou sur l'autre. Mais parfois, cela devient plus grave. Il peut toucher un des nerfs du crâne, et en général, il s'agit du cinquième nerf du crâne, le nerf qui innerve l'œil, une partie du visage et une partie du cuir chevelu. Et c'est ce qui s'est passé dans le cas précis. En très peu de temps, ces petites ampoules se transformèrent en de vilaines croûtes sèches qui guérirent en laissant des cicatrices grêlées sur la peau de la malade. Petit à petit, les ulcères disparurent de l'œil et la vue de la patiente demeura intacte. Mais le problème n'était pas tellement cet accès de zona, mais les complications. Et malheureusement, il s'agit de complications qui sont fréquentes lors d'un zona. Un état connu sous le nom de névralgie post-herpétique. En d'autres mots, c'est une douleur très aiguë qui se fait sentir dans la région atteinte précédemment. Il y a 2 ans que cette personne a été atteinte d'un zona, et cependant jusqu'à ce jour, elle en souffre toujours. Parfois c'est très douloureux, d'autres fois ça l'est moins, mais le zona est toujours là. Il est parfois nécessaire de donner de la morphine aux patients pour supprimer ces violents accès de douleur. Aujourd'hui, grâce à certaines merveilles de la médecine, nous pouvons maîtriser une grande partie de ces douleurs. Il est même possible de subir une petite opération chirurgicale et de sectionner le nerf douloureux afin que le patient ne ressente plus aucune douleur. Mais cela n'a pas été le cas pour cette malade de 60 ans. Je crois qu'elle a peur des hôpitaux et elle a choisi de supporter la douleur, ce qui est dommage parce qu'elle aurait pu en être délivrée. Mais savez-vous, il y a une morale à cette histoire et la voici. C'est que la malade savait qu'il y avait beaucoup de cas de varicelle dans la région. Comme elle l'a dit, elle pensait être au-dessus de ces maladies d'enfants. Elle pensait être tout à fait à l'abri de cette maladie et c'est ainsi qu'elle continua à soigner son jardin pendant cette épidémie. Elle visita des enfants atteints de varicelle et ne prit aucune précaution pour elle-même. « Je suis une vieille personne de 60 ans, disait-elle aux enfants atteints de varicelle qu'elle allait visiter. » Et elle ne pensa pas à l'avenir. Elle avait cette attitude du « ça ira bien » content de personne. Et pourtant, combien c'était faux. Bien sûr, elle n'attrapa pas la varicelle, mais elle souffrit de quelque chose de bien plus grave, d'une maladie causée par le même virus, mais qui dura bien plus longtemps. Et chacun d'entre nous sur cette terre devrions en tirer une leçon, parce que beaucoup d'entre nous ne se préoccupent pas de l'avenir. Nous avons cette attitude du « ça ira bien ». Et cependant, en y réfléchissant bien, notre vie sur cette planète est seulement une période d'essai. Nous sommes ici-bas pour une période limitée, et c'est cette période de vie que nous vivons qui détermine tout notre avenir. Cette dame a ignoré les symptômes et les signes de la varicelle et elle a souffert d'un violent accès de zona qui est toujours là à l'heure actuelle. Et si vous, chers auditeurs, vous ignorez les signes et les symptômes du péché et de tous ses ravages sur la terre, vous souffrirez aussi de la peine du péché qui est la damnation et la séparation d'avec le Seigneur Jésus-Christ. Allez-vous périr ou voulez-vous connaître la vie éternelle? Parce qu'il vous est possible d'avoir cette vie éternelle en acceptant le Seigneur Jésus-Christ. Et comment pouvez-vous y arriver? En croyant simplement et en ayant la foi. La Bible nous dit que Dieu a tant aimé le monde qu'il a donné son Fils unique afin que quiconque croit en lui ne périsse point, mais qu'il ait la vie éternelle.

Merci aux amis de Radio Réveil pour cette bonne émission. Nous allons terminer avec une chanteuse noire américaine du nom de Donna Hightower qui chantera pour nous un spirituel contemporain. You light up my life. Toi, tu éclaires ma vie. Et bien sûr, nous espérons que c'est le cas pour chacun de nos auditeurs.

Et si vous désirez nous contacter, c'est possible en téléphonant au 05 59 23 67 68. 05 59 23 67 68. Nous sommes là à votre disposition, bien sûr. Mais parfois, nous n'avons pas la possibilité de vous répondre directement. Alors, un répondeur est là. N'hésitez pas à laisser votre message, vos coordonnées bien clairement, afin que nous puissions vous rappeler après. 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

0: Diana Ferrero habite la région lausannoise. Secrétaire générale de la Fédération européenne des femmes pilotes et présidente de l'Association de femmes pilotes suisses, Diana a également accumulé les diplômes, en particulier dans le domaine thérapeutique. Le 14 février 2001, elle vit une rencontre qui bouleverse sa vie.
1: J'ai entendu dire que vous aviez en tout cas eu une vingtaine de diplômes. Qu'est-ce que cela veut dire ? Vous êtes une curieuse perpétuelle ?
2: Une assoiffée perpétuelle de connaissances, de recherche de la vérité.
1: Est-ce que vous pouvez nous mentionner quelques domaines où vous avez recherché la réponse ?
2: Oh oui, beaucoup de domaines. Dans la psychiatrie, par exemple, toutes les techniques d'hypnose, sophrologie, d'analyse. J'ai cherché dans des domaines médicamenteuses aussi, dans l'homéopathie, dans les gouttes de Bach, dans la spagyrie, dans la thérapie des couleurs, dans la thérapie aux multiples des énergétiques, même la médecine chinoise, des techniques de communication pour voir où était la faille quand on ne pouvait pas s'exprimer. J'ai beaucoup travaillé aussi dans la symbolique, puisque ce que le mot ne dit pas, ce sont les mots à UX qui expriment. Donc j'ai exploré le plus de choses possibles pour recevoir la réponse à laquelle je voulais entendre très clairement sur ma recherche perpétuelle. J'ai utilisé 30 ans de ma vie à étudier, à chercher, pour arriver à rencontrer la pièce de puzzle qui manquait à mon échiquier, pour comprendre pourquoi est-ce que ces recherches étaient vaines, et parce qu'il me manquait l'élément principal.
1: Le 14 février 2001 était un jour particulier pour vous. Est-ce que vous pourriez nous raconter ce qui s'est passé ?
2: Alors oui, particulier déjà la date, puisque c'est la Saint-Valentin. Eh bien, j'étais invitée à une réunion de prière par des chrétiens, des croyants. J'y suis allée en toute confiance, parce que mes questionnements m'amenaient par curiosité partout où je pouvais recevoir une information et surtout complémenter tout ce que je connaissais jusqu'alors. Alors j'étais très impressionnée par la prière de ces hommes, et notamment de l'un d'eux qui disait « Mais Seigneur, tous ces diplômes ne lui servent à rien s'il ne te connaît pas. C'est toi qu'elle cherche. Et ça ne sert à rien qu'elle continue ses recherches. »
1: Cette personne vous connaissait ?
2: Pas du tout, elle ne me connaissait pas. Ça a été la surprise, le choc à la fois, parce que ces paroles m'ont touchée dans le cœur de façon très profonde.
1: Vous aviez l'impression d'être touché par une émotion ou bien par une personne ? Qu'est-ce qui se passait exactement ?
2: C'est vrai qu'il y avait de l'émotion, mais de l'émotion qui vient du cœur, ça veut dire que j'étais bougée dans mon cœur. Mais j'avais été touchée par le Seigneur Jésus lui-même. Aujourd'hui, je l'entends et je comprends rétrospectivement tout ce qui s'est passé, mais sur le moment, j'étais bouleversée. Bouleversée, c'est-à-dire la boule à l'envers, c'est-à-dire sans dessus-dessous. Parce que comment quelqu'un pouvait me dire une chose pareille et savait mon trajet, ma recherche, alors que je ne l'avais exprimé à personne. Dans ce moment, je me suis rendu compte que je devais descendre mes barrières et je devais laisser se passer ce qui devait se passer. C'était clair que j'étais dans l'impuissance totale sous cette puissance aujourd'hui que j'appelle de Dieu, cette puissance du Saint-Esprit, parce que je l'entends aujourd'hui. Mais à l'époque, je ne pouvais pas savoir ce qui se passait.
1: Et vous n'avez pas entendu parler de Dieu pendant 30 ans ?
2: Alors oui, un Dieu caricatural, mais un Dieu, le Dieu du dimanche, celui qu'on met dans une armoire après un service religieux le dimanche à 11h. Et qu'on visite avec des beaux chapeaux, des beaux vêtements, mais qui n'avait rien, qui n'a pas parlé à mon cœur, qui n'a pas eu de signification pour ma vie.
1: Est-ce que vous pourriez nous dire un peu plus ce que ça a changé concrètement ?
2: Oui, concrètement, c'est comme si des écailles étaient tombées de mes yeux. Et que je voyais ce que j'avais fait qui n'était pas beau, pas bon, alors que j'aurais voulu faire du bien. J'ai aussi pu me rendre compte de toutes les blessures que j'avais sur mon cœur et les blessures que j'avais reçues des autres et que j'avais fait. Et bien évidemment que je suis rentrée dans une repentance qui coulait de source. Ça me mettait aussi la réponse à mes questions. Pourquoi est-ce que ces techniques ne fonctionnaient pas toujours ou médiocrement, ou que les pathologies se déplaçaient et qui ne donnaient pas une paix dans la vie du patient ni dans la mienne du reste.
1: Diana Ferrero, quelques années ont passé. Qui est Jésus pour vous aujourd'hui ?
2: Alors Jésus est le médecin des médecins. C'est mon maître et seigneur. Et je l'ai vu agir. J'ai vu sa puissance à travers le monde. Je l'ai vu guérir. Je l'ai vu enlever la cécité, l'aveuglement. Aussi bien que d'ouvrir les oreilles aux sourds. J'ai vu des paralysés se lever de leur chaise. J'ai vu des gens ressuscités. J'ai vu tant de choses que personne ne pourra m'enlever cette vérité et ce que j'ai recherché depuis si longtemps. Sa puissance et son amour.

Notre message est simple, c'est dans le ciel qu'il puisse son essence. Viens recevoir cette paix qui surpasse toute intelligence. Et dans le calme et la confiance, même au milieu des afflictions, reçois ce souffle d'amour et cette douce bénédiction.

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Moi, je suis né dans une famille catholique. Je croyais en Dieu, je croyais en son existence, mais Dieu était lointain pour moi. Et vers l'âge de 18 ans, je me suis rendu compte que dans le monde, c'était chacun pour soi. On pouvait avoir confiance en personne, parce que les gens nous disaient d'une façon, ils faisaient d'une autre. Donc, ça m'a fait beaucoup réfléchir. Et j'avais un grand vide intérieur aussi. Donc après, je suis parti en Polynésie, à l'armée. Là-bas, je croyais que les beaux paysages, ça allait être mieux, mais je me suis rendu compte que partout où on peut aller, on a le vide intérieur. Après, je suis revenu en France, bien sûr, après ça c'était en 67. Hein. Donc je me suis converti à 32 ans, en 80, donc ça fait 27 ans que je suis converti, je vous donne un peu des dates comme ça, parce que... Bon, après je suis rentré, donc je suis marié... Et on a eu deux enfants, deux filles, et bon, on s'est marié en 69, divorcé en 74, je voulais pas divorcer. Mais bon, ça a été une épreuve terrible pour moi, et avec ça, ça m'a fait encore beaucoup réfléchir, j'avais encore un vide encore bien plus grand dans mon cœur. Et j'avais un frère qui était converti, donc qui habitait Romans, donc j'allais le voir un petit peu comme ça, et j'allais aussi, j'étais aussi à l'Oasis, là-bas à Montélégé, une communauté interconfessionnelle. Et là, quand je suis arrivé dans cette communauté, j'étais saisi tout de suite, je sentais que ces gens-là, ils avaient la vérité. Je sentais vraiment la présence de Dieu, sans qu'on me parle de la Bible, quoi que ce soit. Donc j'ai été touché déjà là-bas, et bon, je suis retourné quelques fois. Et une fois, on a mangé comme ça, il y a un repas, et là vraiment j'ai été touché par Dieu, là j'ai vraiment senti, bien sûr j'ai pleuré, je pleurais tout le temps d'ailleurs, car chaque fois j'étais au milieu des chrétiens et j'entendais le message de Dieu, et Dieu commençait à toucher mon cœur, et mon frère m'a donné une Bible, personne m'a forcé, j'ai commencé à lire la Bible, je vous dis bien j'étais catholique, c'est-à-dire je croyais en Dieu, je croyais que Jésus était mort à la croix, mais Dieu, il était en dehors de ma vie, et pour moi, il était lointain. Et comme l'a dit notre sœur, là, j'avais aussi la crainte de Dieu. Je voulais aussi être sûr d'être du bon côté après la mort. Ça a beaucoup joué. Et après, bon, j'ai commencé à lire la Bible, et j'ai dévoré la Bible. J'ai commencé à la lire, et j'ai dit, je lâcherai pas cette Bible tant que je n'aurai pas la vérité. Donc j'ai lu la Bible, un jour j'étais encore chez moi, je suis retourné à l'Oasis, j'étais encore touché et tout. Entre-temps, je m'étais lancé dans un projet de construction, j'avais défriché du terrain, fait les plantes, où j'étais prêt à construire, mais quelque chose m'arrêtait. Disons que je suis revenu une fois, j'avais plus du tout envie de construire et tout, et j'ai dit je vais abandonner ce projet. J'avais deux chemins devant moi, j'avais soit la voie de Dieu, soit continuer à vivre comme j'étais, à continuer ma vie comme ça. Et vraiment, j'ai choisi de suivre le Seigneur. J'étais chez moi, j'ai dit, Seigneur, je comprends pas tout, mais à partir d'aujourd'hui, je vais te suivre. Chercher premièrement le royaume, la justice de Dieu, tout le reste vous sera donné par-dessus. J'ai pris ma décision chez moi, et ce jour-là, ça a changé dans ma vie. J'ai dévoré la Bible, après j'ai pris décision publique et tout ça. Mais ma vie a changé à partir de ce jour-là. J'ai été guéri intérieurement de tout ce que j'avais vécu, divorce, séparation de la femme, des enfants et tout ça. Enfin, ça a été terrible, ça. Donc, il n'y avait que Dieu qui pouvait me délivrer. Ni parents, ni amis, ni psychologue, ni psychiatre, personne. Il n'y avait que Dieu qui pouvait me guérir. Donc là, ça a complètement changé. Et maintenant, je suis vraiment heureux d'être avec le Seigneur. Et c'est vrai que Dieu nous garde. Hein. Le monde, c'est vraiment une voie sans issue, le monde. Hein, je peux vous le dire. Il vaut bien mieux se tourner vers le Seigneur en Jésus-Christ. C'est là que c'est la vraie assurance, la vraie certitude. Moi, j'aime beaucoup les certitudes. J'aime pas m'appuyer sur quoi que ce soit comme ça. J'aime bien les certitudes. Et je me suis tourné en Jésus-Christ. C'est pas toujours... je veux dire, tous les jours sont pas... On a des hauts débats des fois. Hein. Ça, pour ça, je n'abandonnerai pas le Seigneur, ça c'est sûr. Hein. Même si ça va plus ou moins bien, j'aime beaucoup les certitudes et je me suis tourné vers le Seigneur une fois pour toutes. Je changerai pas. Hein. Donc voilà, je vous remercie et je souhaite vraiment à ceux qui n'ont pas fait la paix avec Dieu de vraiment se tourner vers le Seigneur. On a tout à gagner. Hein.

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1: Soyez les bienvenus dans l'émission Graines de Vie avec Edith. Jésus nous a ouvert le ciel et réconcilié avec Dieu. Les instructions de sa parole nous permettent de recevoir sa pensée et de réussir notre vie en passant à l'action.
2: Bonjour à toutes et à tous. Graines de Vie, des semences pour votre bonheur et pour la vie éternelle. Pour les découvrir, nous faisons tout de suite la lecture du chapitre 29 du livre des Proverbes.
3: Proverbes, chapitre 29. Celui qui se raidit contre les reproches sera brisé soudainement et ne s'en remettra pas. Quand les justes deviennent nombreux, le peuple se réjouit, mais quand les méchants dominent, le peuple gémit. Qui aime la sagesse fait la joie de son père, mais qui fréquente les prostituées dilapide sa fortune. Un roi qui gouverne selon la justice donne de la stabilité à son pays, mais celui qui multiplie les impôts le ruine. Celui qui flatte son prochain tend un piège sous ses pas. Le méchant est pris au piège de son propre péché, alors que les gens droits exultent et se réjouissent. Le juste reconnaît le droit des pauvres, mais le méchant ne s'en préoccupe pas. Les moqueurs jettent des brandons de discorde dans une ville, mais les sages apaisent la colère. Si un homme sage entre en procès avec un sot, celui-ci ne sait que se fâcher ou ricaner, et l'on n'en finit pas. Les criminels haïssent l'homme intègre, mais les gens droits prennent soin de sa vie. Le sot donne libre cours à toutes ses passions, mais le sage les retient et les calme. Quand un souverain prête attention aux mensonges, tous ses ministres se pervertissent. Le pauvre et le fourbe ont ceci en commun. C'est de l'Éternel que les yeux de l'un et de l'autre reçoivent la lumière. Quand un roi rend justice aux pauvres sans partialité, son trône est affermi à jamais. Les coups de bâton et les réprimandes produisent la sagesse, mais un enfant livré à lui-même fera la honte de sa mère. Quand les méchants se multiplient, les crimes abondent, mais les justes seront témoins de leur chute. Corrige ton enfant et tu auras lieu d'être sans inquiétude. Il fera les délices de ton cœur. Quand il n'y a plus de révélation divine, le peuple se laisse aller. Heureux celui qui obéit à la loi de Dieu. Ce n'est pas avec des paroles que l'on corrige un serviteur. Si même il comprend ce qu'on lui dit, il n'en tiendra pas compte. As-tu déjà vu un homme qui parle sans réfléchir? Il y a plus à espérer d'un sot que de lui. Si l'on dorlote un serviteur dès son jeune âge, on finit par en faire un mollasson. L'homme prompt à la colère, provoque des querelles, et celui qui s'emporte facilement commet beaucoup de fautes. L'orgueil de l'homme le mène à l'humiliation, mais la modestie obtient les honneurs. Celui qui partage avec un voleur se hait lui-même. Il entend la malédiction appelée contre ceux qui tairaient le nom du coupable, mais il ne le dénonce pas.

quelle richesse dans la parole de Dieu! Ces chapitres des Proverbes contiennent tellement de perles qu'on peut les lire et les relire sans se lasser. Il ne suffit pourtant pas de connaître la parole de Dieu avec notre intelligence seulement. On a besoin de beaucoup plus et c'est ce que nous dit le verset 18. Quand il n'y a plus de révélation divine, le peuple se laisse aller ou le peuple est sans frein. Quand nous lisons la Bible, la parole de Dieu, nous devons demander au Saint-Esprit que ces textes ne restent pas seulement dans notre tête, mais qu'ils descendent dans notre cœur. Quand une parole de Dieu touche notre cœur, c'est ce qui s'appelle une révélation divine. Regardons l'exemple de Moïse. Il savait qu'il était destiné à être le libérateur du peuple hébreu. Il pensait qu'avoir été éduqué à la cour de Pharaon serait un avantage pour cela, et dès que l'occasion s'est présentée de faire comprendre sa mission, il est entré en action. Il a vu un Égyptien et un Hébreu qui se disputaient, il a tué l'Égyptien, il l'a caché dans le sable, espérant que tout le peuple hébreu verrait que lui, Moïse, était capable de les arracher à l'esclavage de l'Égypte. Mais les choses ne se sont pas passées ainsi. Il a agi sur une impulsion personnelle, mais il n'avait pas agi sur une direction de Dieu. Et à cause du crime commis, il a dû se retirer dans le désert où il a vécu caché pendant 40 ans. Et au bout de 40 ans, c'est à un Moïse brisé, qui avait perdu confiance en lui, que Dieu s'est révélé dans un buisson qui brûlait sans se consumer. Dieu lui a dit en quelque sorte, « Maintenant tu es prêt, c'est le moment, fais sortir mon peuple hors d'Égypte. » Et les choses se sont passées ainsi. Quand Moïse a agi sur sa propre initiative, ça a été la catastrophe. Mais quand il a eu la révélation de Dieu, les choses sont arrivées comme Dieu l'avait dit. De la même façon, le grand apôtre Paul, qui a été un persécuteur des chrétiens, tant qu'il a agi poussé par la religion, le jour où Jésus s'est révélé à lui sur le chemin de Damas, il est devenu lui-même chrétien et il a eu un ministère international pour apporter l'évangile jusqu'en Europe et dans différents autres pays. Chers amis, ce que j'aimerais aujourd'hui, c'est vous faire comprendre que connaître la Bible, avoir une religion, être régulier dans une église, être un enfant de chrétien ou même avoir une bonne morale ne sont pas des choses suffisantes pour être sauvé. Au nom de la religion, il y a des choses terribles qui sont arrivées et qui arrivent encore. Ce n'est pas une religion qu'il nous faut, mais une personne. Nous avons besoin de Jésus lui-même. C'est sa vie qui doit entrer en nous. Quand Pierre a dit à Jésus « Je sais qui tu es le Christ, le Fils du Dieu vivant », il a su dans son esprit que Jésus n'était pas simplement un charpentier de Nazareth. Cette connaissance ne lui est pas venue d'une façon naturelle, mais elle lui est venue par le Saint-Esprit. Et aujourd'hui encore, Dieu veut se révéler par le Saint-Esprit. Si vous hésitez encore, demandez-lui de se révéler à vous. Si vous lui demandez de tout votre cœur, sans douter, il le fera, c'est certain. Si vous êtes un enfant de Dieu né de nouveau, convaincu dans votre cœur que Jésus est le Christ, le Fils du Dieu vivant, vous avez aussi besoin de révélation de Dieu pour progresser dans votre marche avec lui. Prenez du temps à son écoute, soyez obéissant à sa voix et demandez-lui sa révélation dans tous les domaines où vous en avez besoin. Il le fera, c'est certain, parce qu'il l'a promis. Marcher sans révélation, c'est comme conduire de nuit sans phare. C'est marcher sans connaître la direction dans laquelle Dieu veut que nous avancions. Alors, recherchez sa révélation, ses directions, et attendez-vous à ce qu'il parle vraiment à votre cœur. Si cette émission vous encourage, faites-la aussi connaître la direction dans laquelle Dieu veut que nous avancions. Alors, recherchez sa révélation, ses directions, et attendez-vous à ce qu'il parle vraiment à votre cœur.

Nous arrivons à la fin de cette émission avec Edith. Alors vous pouvez bien sûr, si vous le désirez, la contacter en lui écrivant à Edith Pet. Tremplin. Boîte postale 21. 30 310. Vergès, ça s'écrit V-E-R-G-E-Z-E, Vergès, France. Besoin de prière, notez-le dans votre courrier, dites-nous ce que cette émission vous a apporté, faites-la connaître autour de vous, alors par courriel, edith.tremplin@gmail.com. Je répète, edith.tremplin@gmail.com. Je vous dis au revoir, bon courage, que Dieu vous bénisse et à demain.

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On n'a qu'une vie, on est bien d'accord? Pas question de la gâcher, de la brûler. Pourtant, c'est ce que j'ai failli faire au sortir de l'adolescence. Je me rendais bien compte que ça clochait dans ma vie. Alors j'ai essayé le yoga. Mais derrière la paix égoïste et factice que ça me procurait, j'étais toujours bourré d'orgueil. Alors j'ai essayé la drogue. Ça m'a amené à flirter avec la folie. Je me suis inscrit à l'université. Oh, je remplissais ma tête, mais mon cœur était toujours aussi vide. La psychothérapie, ça m'a appris à tourner autour de mon nombril. Depuis longtemps aussi, j'avais pris l'habitude de passer mes vacances à voyager en stop. Je voulais revenir aux sources. Partir en Afrique, la voilà la solution. Les gens là-bas, eux au moins, ils sont libres, heureux. C'est ce que je me suis dit. Alors pendant près d'une année, j'allais en stop ou à pied, à travers l'Afrique noire, de tribu en tribu, de village en village. Mais quand on a des problèmes, des contradictions, des obsessions qui nous collent à la peau, on peut aller à l'autre bout du monde, ça nous collera toujours à la peau. Pourtant, par deux fois, je me suis enfoncé dans la jungle pour rejoindre des pygmées coupés de toute autre civilisation. J'ai vite déchanté. L'envers du décor, il est différent de celui de nos pays, mais il n'en existe pas moins. Là-bas aussi, les gens ont recours à l'alcool, à la drogue, à l'occultisme, pour se donner une contenance, pour oublier. Et puis si vraiment les gens là-bas avaient été heureux, eh bien je serais resté avec eux. Alors je suis revenu vers l'Afrique du Nord. J'ai même passé plusieurs jours à marcher, seul en plein Sahara, en plein désert, seul avec le ciel, seul avec le sable, le silence, avec cette chaleur torride. Rien que la nature à l'état pur. Pas un pot d'échappement. Et pourtant là-bas aussi ça sentait mauvais. Et j'ai dû me rendre à l'évidence. J'étais pollué de l'intérieur. Un jour des chrétiens m'ont accueilli. Des chrétiens, ou bien ce sont des bonnes poires, ou des refoulés, ou des hypocrites. Ah, j'en avais des a priori. J'aimais bien savoir à qui j'ai affaire. Alors ces chrétiens, je les ai regardés vivre. Et le doigt accusateur que je m'apprêtais à pointer vers eux, c'est vers moi que j'ai dû le tourner. C'est de mon côté que les failles se trouvaient. Eux, ils faisaient preuve de simplicité, d'amour, de franchise. Et tout ce que j'avais à leur donner en retour, c'était mon amertume. Alors je me suis mis à lire l'Évangile. Après tout, c'est le livre le plus lu au monde, c'est le best-seller depuis des siècles. Et ça m'a frappé. Je me suis dit, de deux choses l'une. Ou c'est vrai, ou bien c'est faux. Mais si c'est vrai, je ne veux pas passer à côté. Alors j'ai commencé à me confier en Dieu. Et puis un jour j'ai capitulé. Il lisait tellement dans mon cœur. Je ne voulais plus me cacher. Mon cœur était une vraie poubelle. J'étais écœuré de mon péché. J'avais soif d'être propre, de débuter une vie nouvelle sur des bases claires, solides. Il y a bientôt 8 ans, j'ai donné ma vie à Dieu. Jamais je n'ai eu à le regretter. Pour rien au monde, je ne voudrais changer de vie. Mais le plus merveilleux, c'est ça. C'est à la portée de tous. Dieu, dans son amour, se met à la portée de chacun, quel qu'il soit. Il est là, à la distance d'une prière vraie, à la distance d'un cri du cœur. Dieu est là, et il ne demande qu'à révolutionner votre vie. C'est vraiment lui qui a le mode d'emploi de l'amour, de la paix, de la vie, de la liberté, la vraie.

La Bible affirme un grand fait sur lequel il vaut la peine d'arrêter quelque peu notre attention. Dieu est présent partout. Alors, quand nous en sommes conscients, nous nous écrions avec le patriarche Jacob « Que c'est redoutable ! L'Éternel est ici et je ne le savais pas. » Il est redoutable, en effet. Et il est surtout redoutable de penser que Dieu assiste en témoin invisible et muet, en quelque sorte comme un spectateur, à toute notre vie. C'est à cause de cela que beaucoup cherchent à écarter Dieu de leur route, comme l'enfant coupable qui se sent regardé et qui fuit ses parents. En songe, Jacob a vu une échelle inaccessible sur laquelle se tenait Dieu. Quant à nous, nous l'avons vu en la personne de Jésus-Christ, sur une croix dont les deux bras étendus nous redisent tout son amour. Alors toute crainte se dissipe, car nous comprenons alors que Dieu n'est pas descendu parmi les hommes pour les juger, mais pour les sauver, non pas pour les écraser, mais pour les soutenir et les aider. Jésus-Christ, effectivement, c'est la Bible qui l'affirme, est venu chercher et sauver ceux qui étaient perdus. Quand nous avons accepté son pardon, nous pouvons nous réjouir de ce qu'il a dit aussi, « Voici, je serai avec vous tous les jours, jusqu'à la fin du monde. » Je le répète, « Je serai avec vous tous les jours, jusqu'à la fin du monde. »

0: Au commencement était le Verbe, et le Verbe était avec Dieu, et le Verbe était Dieu. Il était au commencement avec Dieu. Tout fut par lui, et sans lui rien ne fut. Ce qui fut en lui était la vie, et la vie était la lumière des hommes, et la lumière lui dans les ténèbres, et les ténèbres ne l'ont pas saisi.
1: Il y eut un homme envoyé de Dieu. Son nom était Jean. Il vint pour témoigner, pour rendre témoignage à la lumière, afin que tous crussent par lui. Celui-là n'était pas la lumière, mais il avait à rendre témoignage à la lumière.
0: Le Verbe était la lumière véritable qui éclaire tout homme. Il venait dans le monde. Il était dans le monde, et le monde fut par lui, et le monde ne l'a pas reconnu. Il est venu chez lui, et les siens ne l'ont pas accueilli. Mais à tous ceux qui l'ont accueilli, il a donné pouvoir de devenir enfants de Dieu. À ceux qui croient en son nom, lui qui ne fut engendré ni du sang, ni d'un vouloir de chair, ni d'un vouloir d'homme, mais de Dieu. Et le Verbe s'est fait chair. Et il a habité parmi nous. Et nous avons contemplé sa gloire, gloire qu'il tient de son Père comme Fils unique, plein de grâce et de vérité.
1: Jean lui rend témoignage et il clame : c'est de lui que j'ai dit : celui qui vient derrière moi, le voilà passé devant moi, parce qu'avant moi, il était.
0: Oui, de sa plénitude, nous avons tous reçu et grâce pour grâce, car la loi fut donnée par Moïse, la grâce et la vérité sont venues par Jésus-Christ.
1: Nul n'a jamais vu Dieu. Le Fils unique, qui est tourné vers le sein du Père, lui l'a fait connaître.

0: Et voici quel fut le témoignage de Jean quand les Juifs lui envoyèrent de Jérusalem des prêtres et des Lévites pour lui demander « Qui es-tu ?» Il confessa, il ne nia pas. Il confessa « Je ne suis pas le Christ. »« Qu'es-tu donc ?» lui demandèrent-ils. « Es-tu Élie ?» Il dit « Je ne le suis pas. » « Es-tu le prophète ?» Il répondit « Non. » Ils lui dirent alors « Qui es-tu que nous donnions réponse à ceux qui nous ont envoyés ? Que dis-tu de toi-même ?» Il déclara « Je suis la voix de celui qui crie dans le désert, rendez droit le chemin du Seigneur, comme a dit Isaïe, le prophète. » On avait envoyé des pharisiens, ils lui demandèrent « Pourquoi donc baptises-tu si tu n'es ni le Christ, ni Élie, ni le prophète ? » Jean leur répondit, « Moi, je baptise dans l'eau. Au milieu de vous se tient quelqu'un que vous ne connaissez pas, celui qui vient derrière moi, dont je ne suis pas digne de dénouer la courroie de sandales. » Cela se passait à Béthanie, au-delà du Jourdain, où Jean baptisait.
1: Le lendemain, il voit Jésus venir vers lui, et il dit, voici l'agneau de Dieu qui enlève les péchés du monde. C'est de lui que j'ai dit, derrière moi vient un homme qui est passé devant moi, parce qu'avant moi il était. Et moi je ne le connaissais pas. Mais c'est pour qu'il fût manifesté à Israël que je suis venu baptisant dans l'eau. Et Jean rendit témoignage en disant, j'ai vu l'Esprit descendre, telle une colombe venant du ciel et demeurée sur lui. Et moi, je ne le connaissais pas. Mais celui qui m'a envoyé baptiser dans l'eau, celui-là m'avait dit, celui sur qui tu verras l'Esprit descendre et demeurer, c'est lui qui baptise dans l'Esprit Saint. Et moi, j'ai vu et je témoigne que celui-ci est l'élu de Dieu.
0: Le lendemain, Jean se tenait là, de nouveau, avec deux de ses disciples. Regardant Jésus qui passait, il dit
1: « Voici l'agneau de Dieu. »
0: Les deux disciples entendirent ces paroles et suivirent Jésus. Jésus se retourna et voyant qu'ils le suivaient, leur dit
2: « Que cherchez-vous ? »
0: Ils lui dirent « Rabbi, ce qui veut dire maître, où demeures-tu ? » Il leur dit
2: « Venez et voyez. »
0: Ils vinrent donc et virent où il demeurait, et ils demeurèrent auprès de lui ce jour-là. C'était environ la 10e heure. André, le frère de Simon-Pierre, était l'un des deux qui avait entendu les paroles de Jean et suivi Jésus. Il rencontre en premier lieu son frère Simon et lui dit « Nous avons trouvé le Messie, ce qui veut dire Christ. » Il l'amena à Jésus. Jésus le regarda et dit «
2: Tu es Simon, le fils de Jean. Tu t'appelleras Céphas. »
0: Ce qui veut dire Pierre.
1: Le lendemain, Jésus résolut de partir pour la Galilée. Il rencontre Philippe et lui dit
2: « Suis-moi. »
1: Philippe était de Bethsaïde, la ville d'André et de Pierre. Philippe rencontre Nathanaël et lui dit « Celui dont Moïse a écrit dans la loi, ainsi que les prophètes, nous l'avons trouvé, Jésus, le fils de Joseph de Nazareth. » Nathanaël lui dit, « De Nazareth, peut-il sortir quelque chose de bon ?» Philippe lui dit, « Viens et vois. » Jésus vit Nathanaël venir vers lui, et il dit de lui,
2: « Voici vraiment un Israélite sans détour. »
1: Nathanaël lui dit, « D'où me connais-tu ? » Jésus lui répondit,
2: « Avant que Philippe t'appelât, quand tu étais sous le figuier, je t'ai vu. »
1: Nathanaël reprit, « Rabbi, tu es le Fils de Dieu, tu es le roi d'Israël. » Jésus lui répondit,
2: « Parce que je t'ai dit, je t'ai vu sous le figuier, tu crois. Tu verras mieux encore. »
1: Et il lui dit,
2: « en vérité, je vous le dis. » Vous verrez le ciel ouvert et les anges de Dieu monter et descendre au-dessus du Fils de l'homme.

partir d'un petit tract que m'a remis un copain à moi quand j'étais au Music Hall. Et un tract qui annonçait une réunion, une conférence exactement. Et ce qui m'avait frappé dans ce tract, c'était son titre. Jésus, les Juifs et le Messie. D'ailleurs, mon copain m'a apporté ça parce que je suis d'origine et de religion au départ, juive. C'est à partir de ce petit tract que je peux dire que tout a commencé. Un verset qui m'a beaucoup frappé, qui disait « Rendez hommage au Fils ». Psaume 2. Et je suis rentré chez moi, j'ai pris ma Bible, celle de mon enfance, de ma bar mitzvah, une sorte de première communion que nous faisons chez nous, pour voir si ce mot « Fils » existait dans notre traduction. Et j'ai relu ce psaume, le psaume 2, qui est beau d'ailleurs, qui dit au départ pourquoi les grands de la terre, les rois, les nations s'irritent-elles contre Dieu et celui qui l'a envoyé. Et puis après vient la réponse de Dieu, qui publie un décret par la bouche du psalmiste. Et Dieu dit, tu es mon fils, je t'ai engendré aujourd'hui, demande-moi tout ce que tu veux, je te donnerai toutes les nations en héritage. À ce toutes les nations, j'ai dit, tiens, il n'y a donc pas qu'Israël, nous le peuple élu. Ça a été la première question que je me suis posée. Et bien sûr, la réponse, elle vient d'elle-même. Il est le Dieu de tous. J'ai cherché, du plus profond de mon cœur, à connaître la vérité, à savoir le nom de ce fils. J'ai prié, j'ai dit à Dieu, tu vois, je suis au Music Hall, j'ai été rentré comme en religion, et puis depuis 10 ans, j'ai pas trouvé la réponse de tout ce que je cherchais. Je questionnais des vedettes, et je leur posais la même question, est-ce que vous avez la paix ? Parmi les grands qui répondent sincèrement et qui sont souvent les plus humbles, beaucoup me disaient, c'est vrai qu'on peut se payer beaucoup de choses, mais cette paix, on ne peut pas l'acquérir à prix d'argent. Et je ne savais pas qu'elle pouvait se recevoir gratuitement, par le Fils justement. Et un jour on a frappé à notre porte, mais on a frappé au moment où plus rien n'allait dans mon foyer, parce que j'étais artiste et ça dit bien ce que ça veut dire, on n'est pas des saints. Et puis j'avais pas apporté à ma femme ce qu'elle attendait de moi. J'étais toujours parti, je prenais l'avion comme le taxi. Et on a frappé à la porte au moment où ma femme et moi avions décidé, après plusieurs échéances, de nous séparer. Et c'était un homme aux cheveux blancs qui a ouvert et il m'a montré une Bible. Et on s'est tout de suite confié à lui. Et voilà qu'il nous apporte non seulement le Nouveau Testament, mais ce qu'il contient, la bonne nouvelle. Et une réponse, mais je l'ai trouvé si naïve pour ma part, que Jésus pouvait tout arranger. Et à partir de cette lecture qu'on a fait tous les jours, une petite portion des Écritures, mais qu'on méditait ensemble, ma femme et moi, mais c'est à partir de là que tout a commencé, je voyais les choses sous un éclairage nouveau. Ma femme allait aux réunions, aux études bibliques, et je voyais un changement chez elle, et je voyais un rayonnement, et je me disais, mais c'est pas possible, c'est moi qui cherchais. Moi, je continuais ma vie d'artiste, et c'est en partant justement pour l'Afrique, c'est là que le Seigneur m'attendait au tournant. Mais il a fallu que des années passent, presque 3 ans. J'ai quitté Abidjan, au bout de quelques mois, pour Dakar. Et ce même Dakar où j'étais venu 5 ans auparavant, où je jouais 5 ans auparavant dans des tripots, on gagne facilement notre vie, alors je menais ma vie de patachant 5 ans, et je me suis dit, je vais pas la mener maintenant, puisque je connais tous les dangers. Et j'avais un copain qui jouait avec moi auparavant, 5 ans auparavant, qui était maintenant père de famille nombreuse, mais qui continuait de jouer. Et j'ai dit, ben j'irai avec toi pour que tu ne joues plus. Je me croyais très fort. Et j'allais avec lui, et lui continuait de jouer. Et j'avais beau lui dire, mais écoute, tu devrais plus jouer, regarde, moi je ne joue plus, me croyant très fort. Et il me dit, mais tu sais, les cartes. Il était tenu par les cartes. Et un soir, ce garçon joue, lui qui me disait, viens toujours à côté de moi, Gilles, viens. Parce que quand tu es là, je gagne. Jusqu'au soir où il a perdu. Aux premières heures du matin, il m'a dit, prends mes cartes. J'ai dit, non, pas question. Il dit, prends-les, peut-être que tu m'apporteras chance. Regarde, j'ai tout joué, termine. Et j'ai pris ces cartes. Et non seulement j'ai perdu le peu qui lui restait, mais j'ai perdu ce que j'avais. Et quand je suis rentré dans ma chambre, moi, tout seul, entre les 4 murs de ma chambre d'hôtel, c'est là que j'ai entendu la voix du Seigneur qui m'a dit, alors,
Où en es-tu maintenant? Et j'ai compris que si je restais au Sénégal, j'étais perdu. Et qu'il me fallait rompre ce contrat inachevé et l'autre. Et qu'il me fallait rentrer. Et ça, ça a été quelque chose de terrible. Je suis allé trouver mon impresario, je lui dis que je rentre. Il me dit, mais t'es devenu fou. J'ai décidé de suivre Jésus-Christ. Il me dit, ben mon vieux, t'es encore plus dingue que je pensais. Alors je lui dis, peut-être, mais je veux pas perdre mon foyer. Je veux pas perdre tout ce que j'ai, tout ce que m'a donné le Christ. Alors là, il a baissé la tête parce que lui-même avait perdu son propre foyer. De désescalade en désescalade. Et puis il m'a dit, va, mais tu sais ce que ça coûte un contrat non respecté. Ça coûte le montant égal des dédits. Et il me dit, tu sais la somme que ça fera, Madagascar? Je lui dis, oui, mais il faut que je rentre. Et puis je paierai ce qu'il faut payer. Et je suis rentré. J'ai retrouvé ma femme qui m'attendait, confiante. Dans un contrat, il y a ce qu'on appelle le cas de force majeure. Quand il y a une inondation, quand il y a un incendie, quand il y a une guerre. Et voilà que Madagascar, sans effusion de sang, connaît son indépendance. Et ça a été le cas de force majeure. Et je n'ai pas eu à passer devant le tribunal commercial. Alors j'ai compris qu'il y en a un qui tient tout dans ses mains. C'est le Seigneur. Et c'est là que j'ai dit à ma femme, tu sais, désormais, moi et ma maison, ben on le chantera. Alors, c'est terrible, là, il s'est passé des choses, ceux que je croyais être mes amis. Il y en a qui ont coupé avec moi. Il y en a que je croyais n'être pas mes amis. Et ils sont devenus mes amis. Parce que j'ai vu qu'ils avaient ce grand respect, et puis qu'ils aimaient la vérité. En tant que juif, j'ai eu une incompréhension de la part de mes frères juifs. En ce temps-là, pour chanter, on me payait, et on me payait cher, mais parfois des sommes énormes en télévision pour deux chansons où c'était playback qui passait, c'est même pas moi qui chantais. Et maintenant que je chante l'évangile, eh ben, on se précipite pas pour m'appeler à une émission de télé et autres. Pour moi, écrire des chansons reste la même chose, mais j'ai le plus beau des sujets. J'ai le Christ qui est la plus belle des inspirations. Et je dis souvent, c'est pas seulement une inspiration, c'est une respiration. Et je réalise que les gens n'imaginent pas ce que ça peut être. Et c'est ça qui me fait un peu de peine. Mais c'est ainsi. Si on m'avait présenté le Christ à 20 ans, je n'en aurais pas voulu. À 25 ans non plus, je crois. Et bien souvent, je lui ai posé la question, mais pourquoi? Est-ce à 30 ans, et même un peu plus tard, et le Seigneur m'a fait comprendre, aurais-tu voulu de moi? Alors il y a un cheminement, et c'est un mystère que la grâce.

Psaume 13. Au chef des chantres. Psaume de David. Jusqu'à quand, Éternel, m'oublieras-tu sans cesse? Jusqu'à quand me cacheras-tu ta face? Jusqu'à quand aurai-je des soucis dans mon âme et chaque jour des chagrins dans mon cœur? Jusqu'à quand mon ennemi s'élèvera-t-il contre moi? Regarde, réponds-moi, Éternel, mon Dieu. Donne à mes yeux la clarté, afin que je ne m'endorme pas du sommeil de la mort, afin que mon ennemi ne dise pas « Je l'ai vaincu », et que mes adversaires ne se réjouissent pas si je chancelle. Moi, j'ai confiance en ta bonté. J'ai de l'allégresse dans le cœur à cause de ton salut. Je chante à l'Éternel, car il m'a fait du bien.

Dès l'âge de 9 ans, la mort de mon père, qui en avait 29, une enfance brisée sans l'amour d'un père, sans repère, et une adolescence difficile, sans relief, avec ce vide immense, impossible à combler. Ma mère n'a jamais réussi à faire le deuil. Il était son unique et grand amour. Le désespoir de l'avoir perdu si tôt l'ont détruite et elle a tenu le coup pour ses enfants, mes deux frères et moi. Et puis la mort qui revient, la sienne. J'avais 26 ans, à peine. Ma grand-mère, chez qui nous vivions, était anéantie de voir sa fille partir avant elle. Et tout naturellement, avec beaucoup d'amour et de compassion, je suis restée à ses côtés, afin qu'elle ne se laisse pas mourir à son tour de chagrin. Elle fut emportée par la maladie d'Alzheimer, et je me retrouvais seule, car mes frères, eux, étaient casés, et moi complètement détruite par la perte de ma grand-mère, que j'aimais à la folie. Heureusement, Roger était à mes côtés. Que Dieu soit béni pour l'avoir placé au bon endroit, au bon moment. Roger, c'était mon coach en karaté et c'était aussi l'homme avec qui je partageais ma vie. Il était pour moi mon souffle de vie, il était ma seule raison de rester en vie, mon grand amour, le plus fort, celui qu'on n'oublie jamais. Pourtant, lui aussi devait s'en aller d'une crise cardiaque. Cet enchaînement de décès m'ont rendu folle de désespoir. La souffrance était si forte que pour la première fois de ma vie, j'ai voulu le suivre dans la mort, car personne pour me soutenir dans la détresse, seul, une fois encore face à la puissance de la mort, un malheur n'arrivant jamais seul, fin de contrat de travail, chômage, précarité, loyer impayé, menace d'expulsion, et toujours personne à l'horizon pour s'inquiéter de ma santé mentale et physique, même pas ceux de mon église, aucune visite pastorale, l'absence, le vide glacial, l'impression d'être aspiré dans les profondeurs de ténèbres. La mort présente à tous les niveaux, plus d'amour, pas le moindre ami à qui confier sa peine. Pas de travail, l'impression de n'exister pour personne, et puis l'intervention divine, enfin, tant espérée et tant attendue, une aide financière pour les loyers impayés, que Dieu soit loué, et côté travail, bon, seulement 17 heures d'aide à domicile, plus complément d'acédique, mais il y a une promesse d'embauche que je n'espérais plus, qui arrive à point nommé. Et donc j'ai prié, j'ai beaucoup prié cette semaine parce que je voulais vraiment vous l'annoncer, avoir le plaisir et la joie, la grande joie, même si j'ai du mal à l'exprimer, la grande joie qui était là. Et donc c'est tombé juste avant, pour que je puisse avoir le grand bonheur de vous annoncer ce que Dieu continue à faire. Donc il m'a sauvé dans un premier temps du suicide à cause de la mort de Roger. Mais il m'a sauvée aussi en ce qui concerne mon travail. Il m'a redonné l'espoir, il m'a redonné la force, il m'a redonné le courage, l'espérance. Et c'est là que j'ai compris le sacrifice expiatoire sur la croix, comme moi j'ai porté la mienne avant. C'est pas qu'il n'était pas là pour moi, c'est que je ne pouvais ressentir sa présence à cause d'un désespoir tellement fort, d'une détresse et d'une douleur tellement grande, et personne avec qui la partager, qu'évidemment les forces occultes se déchaînaient et trouvaient un terrain favorable, un terrain fantastique pour m'aspirer vers le fond, pour faire en sorte que forcément je dénigre Dieu, je me détourne de lui. Et que les forces de ténèbres, bien sûr, aient la victoire. Mais heureusement, la mort, grâce à lui, elle a hésité. La mort, grâce à lui, s'est détournée. Et c'est la vie qui a repris le dessus. Et c'est la vie maintenant que je revendique, celle de Christ, et pas l'ancienne vie qui était celle dont je viens de vous parler. La vie tragique qui a été la mienne jusqu'à aujourd'hui. L'héritage du passé se répercute forcément sur l'avenir. Sans Jésus-Christ, je n'existe pas. Avec lui, je renais à la vie et son esprit me conduit dans ce plan qu'il a formé pour moi. Ce baptême de repentance prend toute sa valeur. Les choses anciennes sont passées, mais toutes choses sont devenues nouvelles. Le Christ est passé par la mort en croix, mais il a vaincu la mort et grâce à lui, moi aussi, j'ai vaincu les forces de ténèbres. Sans lui, je ne serai plus de ce monde depuis longtemps. Il est à présent le maître absolu de ma vie pour toujours. Mon amour pour lui est si fort que je ne pourrais pas l'exprimer par de simples mots, non. Mais les battements de mon cœur savent lui dire merci pour la vie, merci pour la vérité,
Merci pour le chemin.

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Et aujourd'hui, à Vérité Évangélique, nous recevrons Monsieur Jacques Mouillon. Monsieur Jacques Mouillon qui nous parlera du salut. Nos amis de la Voix de l'Évangile aussi, ainsi que Monsieur Caillan pour Perspective Réformée et une réflexion sur le livre d'Esther. Tout de suite, Manique et Joe Akapsimas, que tes œuvres sont belles.

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1: Quel est, chers amis, auditeurs, auditrices, le message de ce livre particulier qui se trouve dans le recueil de l'Ancien Testament, le livre historique d'Esther? Un précédent exposé vous a présenter le contenu de ce livre, l'histoire, les événements qui sont racontés. Aujourd'hui, je voudrais donc tirer une leçon, un message que, je répète, est d'une très grande actualité pour nous autres chrétiens. Que veut dire et que doit dire la présence de ce livre dans la Bible, s'interroge Wilhelm Fischer dans son commentaire. Ce serait trop dire que son admission dans le canon des Saintes Écritures apporte un élément étranger dans l'ensemble de la Bible et défigure celle-ci. Cependant, on ne peut méconnaître que ce livre renforce le caractère juif de la Bible, d'ailleurs plus ou moins clairement marqué, de telle sorte qu'il nous est impossible de ne pas le remarquer si l'on nous pose la question « Aimes-tu ou détestes-tu l'image que nous offre la Bible ?» Quand une fois, les figures d'Esther et de Mardochée nous sont devenues familières. Nous constatons le même air de famille chez tous les autres personnages de l'Ancien et même du Nouveau Testament. Pourquoi Mardochée ne voulait pas se prosterner devant Haman? Le livre d'Esther pose les problèmes juifs dans toute son acuité. Le peuple hébreu est unique en son genre, dispersé parmi les autres et pourtant séparé de ses nations. Il ne peut ni ne veut s'intégrer à cause de sa nature propre. À cet égard, les peuples éprouvent le sentiment qu'il y a un corps étranger comme une écharde dans leur chair, écharde qui doit être arrachée à tout prix. Mais c'est intentionnellement qu'est passé sous silence le nom d'Israël qui désigne l'élection divine du peuple hébreu. En fait, le livre d'Esther pose et résout uniquement le problème des Juifs. Et ici, je rends attention à ces distinctions, il s'agit de distinguer les Juifs en tant que peuple et Israël en tant que nation élue. Comme si celui-ci n'était pas en même temps la question d'Israël, le problème de Dieu. Mais là où ce problème est posé sur le plan uniquement ethnique, ou biologique, ou politique, ou culturel, il ne peut être autrement résolu que comme le montre le livre d'Esther, par des coups sanglants, et pareillement, par des contre-coups sanglants sans fin. Aucun des deux partenaires n'obtient la victoire complète, parce que précisément la question juive et le problème d'Israël signifient parce que c'est le Seigneur Dieu qui a posé le problème et qui seul peut le résoudre. Il s'agit de la connaissance qui nous est donnée du simple fait que le livre d'Esther se trouve dans l'Écriture sainte, se trouve à tester cet autre fait, à savoir que le problème juif et sa solution appartiennent au domaine de la révélation de Dieu dans la Bible. S'il est vrai que nous ne croyons au Dieu vivant que quand nous croyons à sa parole écrite, en la Bible, attestée donc par la Sainte Écriture, l'Église subsiste par la reconnaissance de cette vérité, sinon elle meurt. De même, nous ne croyons au Dieu vivant que lorsque nous croyons qu'il pose lui-même et résout lui seul le problème juif, afin de révéler sa divinité. Cette conclusion ressort du fait que le livre d'Esther fait partie intégrante de la parole de Dieu. Nous pouvons nous scandaliser de ce fait, mais Dieu lui-même dit par l'apôtre Paul, « Voici que je place en Sion une pierre d'achoppement et un rocher qui fait tomber. » Le fait que Dieu ait lié indissolublement la révélation à l'histoire juive constitue le plus grand scandale de toute la révélation biblique et chrétienne. L'Éternel, le Dieu d'Israël, est et demeure le Dieu aussi des Juifs. La Bible entière en témoigne. Le problème juif s'y montre partout. Les enfants d'Israël restent des Juifs. Le livre d'Esther l'atteste. C'est en cela que réside sa signification. Et c'est là sa contribution au témoignage que la Bible rend à Jésus-Christ. Le vrai Christ résout les problèmes juifs. S'il ne le faisait pas, il ne serait pas le vrai Messie d'Israël. Ni et non plus par conséquent le divin sauveur du monde. Puisque la communauté de ceux qui croient et confessent que Jésus de Nazareth est le Christ venu de Dieu possède le livre d'Esther dans sa Bible, l'Église reconnaît et professe par là que Dieu a résolu le problème juif par la crucifixion et la résurrection de Jésus-Christ. C'est la solution réalisée par le crucifié et le ressuscité. En se déclarant roi des Juifs, Jésus blasphémait l'Éternel et profanait Israël aux yeux du Sanhédrin juif qu'il a condamné à mort et livré aux mains des païens. Mais Dieu a ressuscité des morts celui qu'il a reconnu comme étant le Christ, le Messie d'Israël. Le problème juif dans le Nouveau Testament est résolu en la seule personne de Jésus. Mais qui sera pendu à cette potence d'une hauteur fantastique dressée par Haman, dressée pour Mardochée? Sera-ce le juif ou l'ennemi des juifs? Ici se rencontre tout l'intérêt de l'histoire d'Esther. La pendaison au gibet est une peine de mort fréquemment représentée chez les Assyriennes, d'usage courant chez les Perses, souvent exécutée plus tard par les Romains. C'est là un supplice inusité chez les Israélites. Il représente une profanation totale quand il est exécuté en Israël. Ce dressant solitaire dans l'Ancien Testament, dominant tous les gibets du monde, voici dans le livre d'Esther la potence haute de 50 coudées qu'Aman a érigée à l'intention du juif Mardochée. Pour l'Israélite, il ne peut y avoir quelque chose de plus impensable et paradoxal que l'idée du Christ d'Israël suspendu à une croix. Lorsque le Sanhédrin oblige le gouverneur Ponce Pilate à appliquer ce supplice païen, il veut par ce moyen purifier le peuple élu d'une abomination que cet homme a jetée sur Israël. Tous les auteurs du Nouveau Testament insistent avec force sur ce point. Jésus a été exécuté de cette manière. Dans leur tractation avec Pilate, plus les Juifs se montrent passionnés et obstinés, insistant pour que Jésus soit crucifié sur l'ordre du représentant de la puissance temporelle, plus aussi le gouverneur romain leur démontre d'une façon ouverte et blessante que l'accomplissement de leurs exigences veut dire « c'est lui, un non-juif qui au nom de l'empereur exécute le roi des Juifs, et par lui le messianisme juif ». Pilate est troublé parce qu'il pressent qu'avec la puissance qui l'autorise à crucifier Jésus, il devienne par cette exécution personnellement coupable à l'égard du roi de vérité. C'est en vain qu'il cherche à renvoyer le procès devant le Sanhédrin, par ces motifs que si le crime de Jésus viole la loi des Juifs, il ne tombe pas sous les coups du droit romain. Les Juifs s'expliquent que, justement, selon leur loi, ce crime ne peut être expié que par cette peine de mort. En vain, Pilate proclame l'innocence de l'accusé au point de vue de la juridiction temporelle. Ils insistent sur ce point que selon leur loi, le blasphème contre Dieu ne peut être expié que par la crucifixion. Pilate ne manque pas l'occasion de proclamer le sens de cette crucifixion. Jésus de Nazareth, le roi des Juifs, Pilate dira aux Juifs qui contestent cette inscription, « Ce que j'ai écrit, je l'ai écrit ». Ces mots rappellent étonnamment et non par hasard une parole du roi Xerxès en réponse à Esther et à Mardochée. Un ordre écrit au nom du roi ne peut être révoqué. Pourtant, l'ordre du pogrom des Juifs donné au nom de Xerxès et remplacé par un contre-ordre au nom du même roi fut rendu inopérant pour que le peuple juif fût maintenu dans le royaume perse en vue de l'avènement du Christ. Par contre, l'ordre donné par le procurateur romain de crucifier le Christ devient aussi définitif et irrévocable que l'inscription placée au-dessus de la tête du crucifié et qui confirme la condamnation à mort du messianisme juif. Nolens volens, Pilate est l'instrument qui a rendu possible la crucifixion du Christ. Païens et juifs sont devenus également responsables du rejet de Jésus-Christ. Jésus, en tant que roi des Juifs, est cloué sur la croix. Les deux croix, celle qui est dressée aux portes de la ville sainte à Jérusalem, et la potence haute de 50 coudées à Suse, en Perse, se saluent l'une l'autre par-dessus les pays et les siècles. Celui qui ne voit pas l'opposition des deux partenaires d'une manière aussi exclusive n'a pas encore examiné à fond le problème juif. Le miracle inouï dans la réponse que Dieu donne réside en ceci. Les deux solutions humaines s'excluent mutuellement, incapables de résoudre le problème, se trouvant historiquement unis pour mieux laisser agir la véritable réponse divine. À l'instant où les deux partenaires croient triompher, la victoire unique de Dieu se manifeste. S'il en est ainsi, ne devons-nous pas avouer que le livre d'Esther est en opposition irréductible avec l'Évangile? Oui, et pourtant, il nous faut reconnaître le lien infrangible qui unit les deux livres. Le Saint-Esprit a lié indissolublement l'Évangile et le livre d'Esther. Dieu, par la crucifixion de Jésus par les Juifs et par les païens, laisse se consumer le crime des Juifs et des païens et juge ce crime. Et c'est ainsi qu'il accomplit et révèle l'unique et définitive victoire de sa grâce fidèle sur les péchés du monde. En laissant son fils né juif mourir sur la croix comme roi des Juifs et ressusciter le troisième jour, il justifie son élection et le maintien d'Israël. Le Christ n'est pas seulement crucifié, mais ressuscité. Mais, et je passe quelques lignes plus loin dans ce commentaire, mais le problème juif est une plaie ouverte au corps de l'humanité et au cœur de Dieu. Elle se fermera le jour où les Juifs, par une conversion complète, croiront et reconnaîtront que Dieu a fait Seigneur et Christ, ce Jésus qu'ils ont livré aux mains des païens. Plusieurs passages de la Bible mettent le doigt sur cette plaie ouverte, en particulier la lettre aux Romains. Ainsi, concluons, le problème juif n'est pas simplement une énigme de l'histoire universelle qui devrait être résolue par voie de spéculation ou par la force, mais un mystère qui appartient à Dieu seul de dévoiler finalement. L'Église de Jésus-Christ qui connaît ce mystère doit aussi le proclamer. Dans la repentance et dans la foi, elle doit saisir la grande possibilité offerte en Christ de résoudre le problème juif. Ainsi, la totalité des païens pourra entrer dans l'alliance du Christ et par là provoquer la jalousie du peuple élu. Mais comment la communauté juive deviendrait-elle jalouse à salut d'une chrétienté qui n'a plus rien de chrétien? C'est ainsi que la question juive devient le problème chrétien, aussi certainement que Jésus-Christ accomplit la promesse du livre d'Esther.

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Je répète, Perspectives réformées, 72 boulevard de la Villette, 75 019 Paris. Dans l'attente de notre prochaine émission, nous vous disons au revoir et à Dieu seul la gloire.

C'était Daniel Corridan. Pardon, non, Daniel Couronne, excusez-moi. Pour Radio Bonne Nouvelle, votre émission Vérité Évangélique.

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La voix de l'évangile avec monsieur Alain Chouaquier comme invité.

C'est La Voix de l'Évangile, une émission présentée par Frédéric Baudin et Ray Gambeau qui nous assiste à la technique. Nous recevons aujourd'hui Alain Choiquier. Alain Choiquier, bonjour, merci d'être parmi nous. Et vous allez nous parler d'un sujet que personnellement je trouve délicat. Je sais que je dis souvent cette phrase, mais c'est quand même un sujet difficile qui concerne donc le retour du Christ et l'enlèvement de l'Église, ce qu'on appelle donc l'enlèvement de l'Église, qui est donc concomitante au retour du Christ. Jésus revient. Je crois que c'est une phrase qu'on entend parfois, assez même souvent, dans nos églises. Quelle réalité cela recoupe-t-il? Et nous avons, je crois, beaucoup de chemin à faire pour bien comprendre ce que veut dire Jésus revient. Mais vous nous l'expliquerez dans quelques instants. Pour tout de suite, nous allons écouter le trio Rofidal qui nous chante bien très précisément « Ce jour du retour arrive bientôt ».

Nous en restons encore aujourd'hui, amis, sur cette grande question de l'enlèvement de l'Église, espoir de tout enfant de Dieu et tel que rapporté par la parole de Dieu. Paul écrivit aux Corinthiens que si c'est pour cette vie seulement que nous espérons en Christ, nous sommes les plus malheureux de tous les hommes. L'apôtre eut besoin de rappeler aux Corinthiens leur grande espérance qu'ils pouvaient avoir perdue en raison de quantité de problèmes qu'ils avaient rencontrés dans leur cheminement ici-bas. Ainsi en est-il aussi souvent de nous. Israël, sorti d'Égypte sous la conduite de Moïse, connu pour commencer des temps de riche espérance, tandis qu'il cheminait vers la terre promise. Mais bien vite, les difficiles épreuves du désert lui fit perdre de vue Canaan, au point de regretter l'Égypte, cette terre d'esclavage, qu'il avait tant souhaité quitter. La vie chrétienne également n'est pas facile à vivre ici-bas, dans la traversée du désert de ce monde, et les combats, les luttes sont telles qu'il arrive que nous ayons perdu de vue la cité céleste ainsi que la glorieuse perspective du retour de Christ. Plus d'une cinquantaine de fois dans les évangiles, le Christ a promis de revenir. Où en sommes-nous, amis, quant à ces promesses ? Les apôtres, pour leur part, ont parlé ou fait allusion à ce retour de Christ plus de 200 fois. Cette immense espérance a toujours nourri la foi de fidèles chrétiens depuis l'aube de l'Église. Il importe donc que nous la retrouvions, cette espérance, si nous l'avons perdue, ou que nous la trouvions en Christ aujourd'hui même, si nous ne l'avions jamais possédée. Cette espérance qui n'a rien à faire avec ces petits espoirs que nous avons coutume de caresser, verra son plein accomplissement dans ce grand jour où le Christ nous reviendra du ciel. Que se passera-t-il dans ce grand jour ? Une disparition subite de millions d'hommes et de femmes, d'enfants, de jeunes, de moins jeunes, qui posera au monde le plus grand des problèmes auxquels il tentera bien entendu de donner mille et une explications. Mais que se passera-t-il, dites-vous peut-être ? Nous l'avons déjà rappelé, mais il est utile de le redire en citant 1 Thessaloniciens 4:16. Car le Seigneur lui-même a un signal donné à la voix d'un archange et au son de la trompette de Dieu descendra du ciel et les morts en Christ ressusciteront premièrement. Nous, les vivants qui serons trouvés sur cette terre, nous serons tous ensemble enlevés avec eux sur des nuées à la rencontre du Seigneur dans les airs, et ainsi nous serons toujours avec lui. Ceci peut paraître totalement insensé et relevant de la plus haute fantaisie théologique. Y croyez-vous vraiment, Alain Choiquier ? Est-il raisonnable de croire que les chrétiens seront happés au ciel ? C'est ce que nous verrons dans quelques instants, après la pause.

0: savons-nous qu'il est quelque 7 fois question d'enlèvement dans les Saintes Écritures? Est-il raisonnable de croire qu'Enoch ne fut plus parce que Dieu le prit en Genèse 5, 24? Est-il raisonnable de croire qu'Élie, le prophète, ne fut plus lui aussi parce que Dieu l'enleva à lui en 2 Rois 2, 11? Est-il vraiment censé de croire que Jésus lui-même fut ravi aux cieux au jour de l'ascension en Actes 1, 9? Que Paul le fut également momentanément en 2 Corinthiens 12, 2? Que l'évangéliste connut une même expérience que Paul en Apocalypse 4, 1? Pour ce qui est des 2 autres enlèvements, ils sont à venir, celui de l'Église, que nous avons rappelé tout à l'heure, et celui des 2 témoins dont le chapitre 11 de l'Apocalypse nous entretient. Nous faut-il évacuer tout cela des Saintes Écritures parce que l'enlèvement d'hommes, de femmes par millions nous paraît être une affaire complètement irrationnelle? L'homme n'a-t-il pas réussi à s'arracher de la terre pour explorer le cosmos immédiat, et ce à force de génie et surtout d'énergie? Lequel d'entre nous ne s'est-il pas émerveillé à la vue de fusées Ariane, Discover ou Challenger s'arrachant d'ici-bas sous la puissance d'énergie qui était absolument impensable voilà tout juste quelques courtes années? À propos d'énergie, il nous échappe souvent que Dieu est l'énergie primitive, à l'origine des univers et des mondes autour de nous, à l'origine de notre système solaire, de notre bonne vieille Terre. La Bible affirme que toutes ces galaxies qui se comptent par milliards aujourd'hui et qui nous émerveillent sont issues de son génie créateur et que d'énergie ainsi déployée par ses mains. Mais que représentent les énergies libérées pour la mise en orbite de nos satellites artificiels comparées à celles déployées par Dieu pour la création de milliards d'univers et la mise en orbite supergéante dans l'immense cosmos de milliards de galaxies autour de la nôtre et que notre génie humain ne nous donnera jamais d'atteindre, même à des vitesses démentielles? Ce Dieu-là dont nous méconnaissons souvent la toute-puissance, sur un ordre souverain, appellera au Christ tous ceux qui lui appartiennent au jour de son retour. Et dans cette occasion-là, il libérera beaucoup moins d'énergie que celle qu'il dut employer pour la création de cet immense cosmos avec ses milliards de galaxies. Oh, qu'il importe à cet égard que nous apprenions à connaître la toute-puissance de notre Dieu auquel rien n'est impossible. Mais au fait, serons-nous de ceux et celles qui seront raptés au Christ au jour de son retour? Êtes-vous prêts pour ce grand événement? En avez-vous la certitude? Cette grande espérance vous habite-t-elle? Jésus a dit dans l'évangile de Jean, « Je reviendrai et je vous prendrai avec moi, afin que là où je suis, vous y soyez aussi. » Le tout est de savoir si nous lui appartenons. Est-ce votre cas, ami? S'il vit en nous par son esprit, si nos péchés ont été pardonnés, en d'autres termes, le tout est de savoir si nous sommes vraiment sauvé, à nous d'en faire le point et d'en décider maintenant s'il y a lieu.
1: Merci Alain Choiquier, voilà des paroles qui sont bien claires et qui ne nécessitent aucun éclaircissement, disons, de plus. Je dirais quand même que si Dieu est amour, Dieu dit vrai, il ne peut pas mentir puisqu'il nous aime. Et s'il a dit vrai, en particulier en disant qu'il reviendrait, que Jésus donc reviendrait pour nous chercher, Dieu n'a pas menti. Et cela s'accomplira sûrement, tout simplement parce qu'il nous aime, parce qu'il vous aime. Alors cet appel que M. Choiquier vous faisait aux uns et aux autres, à nous qui peut-être aussi connaissons déjà le Seigneur, le Messie, le Seigneur Jésus-Christ, eh bien nous avons à nous préparer, à être prêts pour ce départ qui peut être imminent, qui peut encore durer finalement. Jésus a dit « Je reviens bientôt », c'était déjà il y a 2000 ans. Mais cet accomplissement, l'accomplissement de cette promesse ne tardera pas. Le Seigneur l'a promis. J'aimerais peut-être pour souligner encore nos propos, vous proposer une brochure, d'une part un évangile de Jean et d'autre part une petite brochure de Billy Graham qui s'appelle « Incertitude », mais qui peut vous donner des certitudes dans tous les domaines, y compris celui du retour du Seigneur. Alors si vous voulez l'une ou l'autre de ces brochures, écrivez-nous tout simplement à l'adresse suivante, La Voix de l'Évangile, 13202 Marseille. Je répète, La Voix de l'Évangile, 13202 Marseille. Vous pouvez nous téléphoner au 42 221 724. Eh bien voilà, je crois que nous avons dit déjà beaucoup de choses et en tout cas à chacun, chacune, bon courage pour les jours qui viennent.

Corinne Lafitte, nous serons debout. 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Dans quelques minutes, nous recevrons notre invité, Monsieur Jacques Mouillon, qui nous parlera du salut.

0: sur Red Bonnevel, je cède tout de suite le micro à monsieur Jacques Mouillon. Monsieur Jacques Mouillon qui va nous parler du salut. 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
1: Je ne me sens coupable de rien. C'est ce que déclare l'apôtre Paul aux chrétiens de la ville de Corinthe. Pour moi, il m'importe fort peu d'être jugé par vous ou par un tribunal humain, dit-il. Je ne me juge pas non plus moi-même, car je ne me sens coupable de rien. Je dois dire, à la limite, que, comme lui, je ne me sens coupable de rien. Et je crois que nous sommes une grande multitude de gens qui pensons la même chose. Coupable de quoi? Qu'ai-je fait au bon Dieu? Qu'ai-je fait de répréhensible? Je ne suis ni mieux ni plus mal que tous ceux qui m'entourent chaque jour. Je crois, et cela sans orgueil, que je suis dans la bonne moyenne des gens honnêtes. Remarquez que c'est assez facile de se donner une bonne conscience. Surtout si je regarde ceux qui, à mes yeux, sont au-dessous de moi, si dans mes exemples, je choisis évidemment ceux qui sont à mon avantage. Par exemple, pour justifier le fait qu'ils ne vont jamais à l'église, certains me disent « Regardez telle ou telle personne. Elle va tous les dimanches à l'église ou au temple. Et vous savez ce qu'elle fait ?» Vous pensez, monsieur, que ces personnes mettent en pratique les enseignements qu'elles entendent le dimanche matin par le prêtre ou le pasteur? Si c'est comme ça, je préfère rester chez moi. Chers amis auditeurs, permettez-moi une question. N'y a-t-il que des hypocrites dans les églises? N'avez-vous jamais, jamais rencontré des chrétiens sincères et conséquents avec eux-mêmes et leurs enseignements? Certainement. Mais évidemment, ce n'est pas un bon exemple pour vous si vous voulez justifier ainsi votre désaffection des lieux de culte. Pendant des années, j'ai vécu loin de Dieu, en ennemi de Dieu, et je ne me sentais coupable de rien. Pourquoi? Ce n'est pas dans ce monde que je peux à la fois connaître la véritable notion du péché et l'opinion de Dieu sur mes actes. La notion du bien et du mal est passablement élastique autour de moi. Vous savez, un peu comme la ficelle que certains emploient pour mesurer les boules à la pétanque. Bien souvent, la notion de bien et de mal change selon les personnes, selon leur rang, leur fortune, leur notoriété. La notion de bien et de mal change selon si c'est moi ou si ce sont les autres. Souvent également, la morale évolue. La majorité fait changer nos jugements. Lorsqu'une pratique que l'on considère comme déplacée apparaît, en premier lieu, on est choqué, scandalisé. Puis, peu à peu, on s'habitue et on finit par l'admettre, et même parfois par la défendre. On va jusqu'à trouver des arguments en faveur de ce que l'on condamnait il y a quelques semaines à peine. Oui, ce n'est pas dans la morale de ce monde que je peux connaître ce que Dieu désire pour moi. La notion de péché tend à disparaître avec bien d'autres choses cataloguées dans les vieux tabous. Paul ajoute dans ce même passage « Je ne me sens coupable de rien, mais ce n'est pas pour cela que je suis justifié. » Compte tenu que l'on est toujours plus indulgent pour soi que pour les autres, n'accordons pas trop d'importance à notre jugement, à nos pensées, nos actes, car finalement ils ne sont que le fruit de ce que je suis. Mais si je pense agir droitement, l'expérience a prouvé que ce n'était pas toujours le cas. Je n'ai pas nécessairement raison dans mes déductions. Je peux être sincère, très sincère, et me tromper. Trop de personnes pensent que Dieu sera automatiquement, obligatoirement d'accord avec leur analyse, leur déduction. Paul dit bien que son jugement personnel ne le justifie pas obligatoirement. Cette déduction l'amène à considérer la chose la plus importante dans ce domaine, l'avis de celui qui le jugera. Je ne crains aucun tribunal humain, mais c'est Dieu et lui seul qui me jugera, et ceci selon ses propres critères. Les critères de Dieu ne devraient pas être une surprise pour nous, étant donné que nous les trouvons dans la Bible, qui est sa parole. Que pouvons-nous apprendre en lisant certains passages ? Même si je ne me sens coupable de rien, elle affirme qu'il n'y a point de juste, pas même un seul, et que tous ont péché et sont privés de la gloire de Dieu. Elle me révèle ensuite que je ne suis pas sauvé par mes propres forces ou par mes bonnes œuvres. Elle m'invite enfin à accepter le seul médiateur qu'il y ait entre Dieu et les hommes, à savoir Jésus-Christ. C'est lui et lui seul qui, par sa mort sur la croix, m'a acquis, si je le reconnais comme sauveur et seigneur, le droit de prétendre à la vie éternelle. Alors, chers amis, pourquoi continuer à prétendre que Dieu devra tenir compte de ce que je suis et de tout ce que je fais, puisqu'il nous dit le contraire dans sa parole? Pourquoi continuer à vouloir faire l'économie d'une vie consacrée à celui qui a tout fait, qui a tout donné pour moi? La Bible dit qu'il est allé jusqu'à donner son fils unique, preuve que nos actes ne suffisaient pas pour satisfaire sa justice. Méfions-nous de nos jugements, de nos appréciations, de nos décisions en la matière. Les conséquences de nos actes, de nos décisions, sont plus ou moins importantes. Elles ne sont jamais aussi capitales qu'ici, lorsqu'il est question de notre avenir et de notre avenir éternel.

0: Qui a cru à ce qui nous était annoncé? À qui le bras de l'Éternel s'est-il révélé? Il s'est élevé devant lui comme un rejeton, comme une racine qui sort d'une terre assoiffée. Il n'avait ni apparence ni éclat pour que nous le regardions, et son aspect n'avait rien pour nous attirer. Méprisé et abandonné des hommes, homme de douleur et habitué à la souffrance, semblable à celui devant qui l'on se voile la face, il était méprisé, nous ne l'avons pas considéré. Certes, ce sont nos souffrances qu'il a portées, c'est de nos douleurs qu'il s'est chargé, et nous l'avons considéré comme atteint d'une plaie, comme frappé par Dieu et humilié.
1: Alors, je coupe là pour avoir regardé.

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Bienvenue dans votre conférence. Nous continuons l'épître aux Romains, cet épître si riche. Je suis sûr que vous aussi vous appréciez ces enseignements de Peter McKenzie, qui sait joindre l'humour à la profondeur du message que Paul a inscrit dans l'épître aux Romains. Il est dit au chapitre 1 que selon son évangile, et il est vrai que cet épître peut s'apparenter à un évangile, non pas qui raconte la vie de Jésus comme les quatre autres, mais qui parle réellement de la bonne nouvelle, qui est le sens même du beau évangile. Cette bonne nouvelle que Paul a reçue pour sa vie et qu'il a à cœur de partager aux Romains. Nous en sommes au chapitre 14 qui nous parle de cette nécessité qu'il y a de ne pas juger les autres. En effet, juger les autres, c'est nous juger nous-mêmes. C'est le grand danger de tomber dans un légalisme et de se mettre soi-même et les autres sous un stress qui n'est pas très bon pour la vie. Dans votre conférence, écoutons Peter McKenzie qui nous encourage, comme l'apôtre Paul, à faire miséricorde pour recevoir miséricorde.

0: Let's go to chapter 14.
1: Allez, chapitre 14.
0: When we were going through chapter 13, alors, we referred in verse 12.
1: Alors qu'on allait au travers chapitre 13, on a vu au verset 12.
0: Verse 11, where it talks about knowing the time.
1: Au verset 11, on a vu que ça parle du temps.
0: In your notes, we made reference to the years.
1: Ça fait référence aux années.
0: When Jesus comes, the end days.
1: Quand Jésus vient, la fin des temps.
0: You can read the book of Daniel for more.
1: Et on peut lire un peu plus dessus dans le livre de Daniel.
0: I'm not getting into details.
1: Et je ne vais pas rentrer dans les détails.
0: Maybe it's a bit vague for you.
1: Peut-être c'est un peu vague pour vous.
0: But I trust that you'll ask the Lord to show you.
1: Mais j'espère que vous allez faire confiance au Seigneur pour qu'il vous montre.
0: Very important.
1: C'est très important.
0: That when we read the scripture,
1: que quand on lit la Bible,
0: we allow the Lord to speak to us.
1: On permet au Seigneur de nous parler.
0: No matter what it says,
1: peu importe ce que ça dit,
0: we allow him to speak to us,
1: on lui permet de nous parler,
0: speak to our hearts,
1: de parler à nos cœurs,
0: his word will bring faith,
1: et sa parole va emmener la foi,
0: bring reality,
1: la réalité,
0: that's what we need.
1: Et c'est ce dont nous avons besoin.
0: I don't want to know just facts
1: je
0: and
1: ne veux
0: figures.
1: Pas simplement savoir, connaître des dates et des faits,
0: I want the Lord to speak to
1: mais
0: my
1: je veux que le Seigneur parle à mon cœur.
0: All right. Verse 1.
1: Verset 1.
0: Receive one who is weak in the faith, but not to disputes over doubtful things. Receive one who is weak in the faith.
1: Acceptez celui, accueillez celui qui est faible dans la foi.
0: Okay, but not to disputes over doubtful things.
1: Et ne discutez pas des opinions.
0: So I'm happy to talk to you.
1: Donc je suis content de vous parler.
0: If you come,
1: si vous venez,
0: in weakness,
1: avec dans votre faiblesse.
0: You come in need.
1: Vous venez avec vos besoins.
0: You're struggling in your Christian life.
1: Vous luttez avec dans votre vie chrétienne.
0: And you are wanting something to help you.
1: Et vous voulez qu'il y a quelque chose qui vous aide.
0: Then I will speak.
1: Alors oui, je vais parler.
0: I'll encourage you.
1: Je vais vous encourager.
0: Trust the Lord for you.
1: Je vais faire confiance au Seigneur
0: But
1: pour
0: if
1: vous.
0: I feel
1: Mais si je ressens
0: that you've come to dispute,
1: que vous venez pour disputer,
0: I don't want to get involved.
1: Je ne veux pas m'impliquer.
0: I had a teacher at school.
1: J'avais une maîtresse à l'école.
0: He said, you can ask me any question.
1: Un maître, il me disait, tu peux me poser toutes les
0: As
1: questions.
0: Long. As you do not use the word but.
1: Tant que tu n'utilises pas le mot mais.
0: Because the word but is argumentative.
1: Parce que le mot mais c'est de l'argumentation.
0: I agree with what you're saying.
1: Je suis d'accord avec ce que tu dis.
0: But.
1: Mais.
0: I understand what you're saying.
1: Je comprends ce que tu dis.
0: I've heard what you've said.
1: J'ai entendu ce que tu dis.
0: But.
1: Mais.
0: You just want to add your opinion.
1: Vous voulez juste rajouter votre opinion, votre idée.
0: I don't want to dispute.
1: Je ne veux pas de la dispute.
0: I don't want to spend my life.
1: Je ne veux pas passer ma vie
0: talking around in circles.
1: À parler et à tourner en rond.
0: But if you come with a heart.
1: Mais si vous venez avec un cœur
0: that's open,
1: qui est ouvert,
0: you're struggling,
1: vous luttez,
0: looking to the Lord,
1: et vous cherchez le Seigneur,
0: I want to help you.
1: Je veux vous aider.
0: That's what he says.
1: Et c'est ce qu'il dit.
0: And we must be careful.
1: Et on doit faire attention.
0: That we don't get caught up and sidetracked.
1: Que on ne se laisse pas embringuer dans.
0: Paul warns the church.
1: Paul avertit l'église.
0: In these last days.
1: Dans ces derniers jours.
0: There will be many seducing spirits.
1: Il y aura beaucoup d'esprits séducteurs.
0: Spirits that will come with deception,
1: d'esprits qui vont venir avec de la déception, de la tromperie, des doctrines fausses,
0: all sorts of things,
1: toutes sortes de choses,
0: that will take us away from the reality of Christ,
1: qui vont nous emmener loin de la réalité de Christ,
0: all sorts of things,
1: toutes sortes de choses.
0: I remember years ago we were doing evangelism,
1: je me souviens des années on faisait de l'évangélisation,
0: and I was just out of Bible school,
1: et je sortais de l'école biblique,
0: full of faith, fire in the Holy Ghost,
1: rempli de foi et du feu du Saint-Esprit.
0: Oh yes,
1: oh yes.
0: And I met this woman,
1: et j'ai rencontré cette femme.
0: And she was a prostitute.
1: Elle était d'une prostituée.
0: I met her on the street.
1: Elle était là dans la rue.
0: And started to talk to her about
1: et
0: Jesus.
1: Et j'ai commencé à lui parler de Jésus.
0: And then she started to ask me questions about the book of Revelation.
1: Et là, elle commence à me poser des questions sur le livre de l'Apocalypse.
0: I didn't have all the answers.
1: Ah yeah, j'ai oublié, j'avais pas les réponses.
0: She quoted verses.
1: Et elle m'a rembringué avec des versets.
0: About Jesus in the end times.
1: Avec Jésus dans la fin des temps. Le septième chandelier, la vision.
0: The seven churches.
1: La septième église.
0: She quoted verses.
1: Elle m'a sorti des versets.
0: All my Bible school knowledge just disappeared.
1: Toute ma connaissance de l'école biblique a disparu. Elle connaissait tellement plus que moi.
0: She was a prostitute.
1: Elle était une prostituée.
0: She'd grown up in a Christian home.
1: Elle a grandi dans une maison chrétienne.
0: She'd been taught.
1: Elle a été enseignée.
0: All about the end time.
1: Tout à propos de la fin des temps.
0: Her heart
1: son cœur
0: untouched.
1: n'était pas touchée.
0: Now she's living on the street.
1: Et maintenant, elle vivait dans la rue.
0: I don't want to be like that.
1: Je ne veux pas être comme ça.
0: Huh? Know everything.
1: On connaît tout.
0: My head.
1: Ma tête.
0: But my heart.
1: Mais mon cœur.
0: And there are people.
1: Il y a des gens.
0: They come.
1: Ils viennent.
0: Because they're hungry for the wrong thing.
1: Parce qu'ils ont faim de la mauvaise chose.
0: Listen to me.
1: Écoutez-moi.
0: People who are hungry for attention.
1: Les gens qui ont soif d'attention
0: will never be satisfied.
1: Ne seront jamais satisfaits.
0: Never, never, never.
1: Jamais, jamais, jamais, jamais.
0: But people who are hungry for the Lord,
1: mais les gens qui ont soif du Seigneur,
0: they shall be satisfied.
1: Ils seront satisfaits.
0: Somebody looks for attention.
1: Quelqu'un cherche de l'attention pour discuter leurs idées, ce qu'ils ont lu, ce qu'ils ont vu.
0: Please.
1: Mais oui.
0: Be careful.
1: Mais attention.
0: That we don't feed these things in other people.
1: Qu'on ne nourrisse pas ces mêmes choses dans les gens.
0: We need to learn to receive the person.
1: On a besoin d'apprendre à recevoir la personne.
0: To see their state,
1: de voir leur état.
0: To have the heart to help them.
1: Pour avoir un cœur qui veut les aider.
0: When they brought the woman caught in adultery,
1: quand ils ont pris cette femme en adultère.
0: They brought her to Jesus,
1: ils l'ont amenée à Jésus.
0: He didn't see this, her sin.
1: Il n'a pas vu son péché.
0: He saw her need.
1: Il a vu son besoin.
0: And that's the discernment
1: et
0: we must
1: c'est
0: have.
1: Le discernement que nous avons besoin d'avoir.
0: That's the heart we must have.
1: C'est un cœur, ce cœur que
0: to
1: nous
0: be
1: avons
0: able
1: besoin
0: to
1: d'avoir
0: see,
1: pour être capable de
0: pass
1: voir,
0: the questions,
1: de passer au-dessus des questions,
0: pass the attitude,
1: passer au-dessus des attitudes.
0: That's what we must see.
1: C'est ça ce qu'on doit voir.
0: I was traveling in Germany,
1: je voyageais en Allemagne
0: and I met this young man,
1: et j'ai rencontré ce jeune homme
0: we happened to spend some time together.
1: Et on a passé du temps ensemble
0: and every time we were together,
1: et à chaque fois qu'on était ensemble
0: he would go for me.
1: Et là, il m'attaquait
0: yeah, he would speak harshly to
1: ah
0: me.
1: Ouais, il parlait durement avec moi
0: and at first,
1: et d'abord
0: I thought, who is this guy?
1: Je me suis dit mais qui il est,
0: you know, I'm old enough to be his father.
1: Je suis assez vieux pour être son père.
0: He's rude, he's arrogant.
1: Il est arrogant, il est dur.
0: What's his problem?
1: C'est quoi son problème?
0: And we were sitting in the same car,
1: et on s'asseyait dans la même voiture,
0: we're driving on the autobahn,
1: et on voyageait sur l'autoroute.
0: And I'm sitting there and he starts talking to me again.
1: Et là, il commence à me parler agressivement.
0: And then I saw something.
1: Et là, j'ai vu quelque chose.
0: I stopped him.
1: Je l'ai arrêté.
0: I said, hey,
1: j'ai
0: hey,
1: dit,
0: hey, don't talk to me.
1: Ne me parle pas à moi.
0: Like you want to talk to your father.
1: Comme tu voudrais parler à ton père.
0: I am not your father.
1: Je ne suis pas ton père.
0: You're angry with him?
1: Tu es en colère avec lui?
0: Go talk to him.
1: Va lui parler.
0: But you talk to me with respect.
1: Mais tu me parles à moi avec respect.
0: When I said that,
1: et quand j'ai dit ça,
0: something opened.
1: Quelque chose s'est ouvert.
0: I was able to have access to his heart.
1: Et là, j'ai eu accès à son cœur.
0: That's why we must look beyond the flesh.
1: C'est pourquoi on doit regarder au-delà de la chair.
0: You understand? That's what he's
1: talking about.
0: Vous
1: comprenez? C'est ça dont
0: il parle.
1: He's not
0: giving us a principle.
1: Il ne nous donne pas un principe.
0: It's not a technique.
1: C'est pas une technique.
0: But when people come, when we're talking with people,
1: mais quand on parle avec les gens,
0: listen beyond their flesh, their emotion.
1: Et qu'on écoute au-delà de leur émotion, de leur chair.
0: Feel what the real issue is.
1: Qu'on ressent qu'est-ce que c'est vraiment leur situation.
0: If they are genuine in their needs,
1: si ils sont vraiment sincères dans leurs besoins,
0: the Lord will give you wisdom.
1: Le Seigneur va vous donner de la sagesse.
0: But if you feel their arrogance,
1: et si vous ressentez leur arrogance,
0: they want to argue,
1: leurs questions et qu'ils veulent argumenter,
0: let them argue by themselves.
1: Laissez-les argumenter tout seuls.
0: Are we clear?
1: Est-ce que c'est clair?
0: We want to be used.
1: Et oui, on veut être utilisé.
0: But we don't want to waste our time.
1: Mais on veut pas perdre notre temps.
0: We're meeting people all the time.
1: On rencontre des gens tout le temps.
0: We don't want to feed the wrong thing in people.
1: Et on ne veut pas nourrir la mauvaise chose chez les gens.
0: I'm telling you, some people they can keep you occupied for years.
1: Je peux vous dire, il y a certaines personnes qui peuvent vous occuper pendant des années.
0: Come back on the same issue.
1: Et revenir sur la même situation, la même situation.
0: How can you help that person?
1: Comment est-ce qu'on peut aider cette
0: when
1: personne?
0: You feel the heart is open,
1: mais quand vous ressentez que leur cœur est ouvert,
0: put the life, put the sword,
1: là on met l'épée, on met la vie.
0: Let the word work.
1: Et laissez la parole agir.
0: Verse 2.
1: Verset 2.
0: For one believes he may eat all things, but he who is weak eats only vegetables.
2: Tel croit pouvoir manger de tout, tel autre qui est faible ne mange que des légumes.
0: That's not you, is it?
1: C'est pas toi, n'est-ce pas?
0: Hein? One who is weak, I must remember the scripture.
1: Ah, il faut que je me souvienne de ce verset. Celui qui est faible.
0: Weak.
1: Faible.
0: Very weak.
1: Très faible.
0: Let not him who eats despise him who... Oh, I didn't see this part. Let him, not him who eats despise him who does not eat, and let not him who does not eat judge him who eats, for God has received him.
2: Que celui qui mange ne méprise point celui qui ne mange pas, et que celui qui ne mange pas ne juge point celui qui mange, car Dieu l'a accueilli.
0: Who are you to judge another servant? To his own master he stands or falls. Indeed, he will be made to stand, for God is able to make him stand.
2: Qui es-tu, toi, qui juge un serviteur d'autrui? S'il se tient debout ou s'il tombe, cela regarde son maître. Mais il se tiendra debout, car le Seigneur a le pouvoir de l'affermir.
0: People have their own ideas.
1: Les gens ont leurs propres idées.
0: He's not just talking about food.
1: C'est pas simplement parler de la nourriture.
0: Okay, for it's not a diet here.
1: C'est pas, on parle pas de régime ici.
0: But it's from a religious point of view.
1: Mais c'est d'un point de vue religieux.
0: People who believe you can't eat meat.
1: Certains qui croient qu'on ne peut pas manger de
0: people
1: la viande.
0: Who believe you can only worship on Saturdays.
1: D'autres qui croient qu'on peut adorer que le dimanche, que
0: people
1: le samedi.
0: Believe that you have to wear this or do this.
1: Ceux
0: or
1: qui croient
0: go there.
1: Qu'on doit porter ceci, aller là, faire ça.
0: That's fine for you.
1: C'est ok pour toi.
0: I don't want to judge you.
1: Je ne veux pas te juger.
0: I don't want to talk about you.
1: Je ne veux pas parler.
0: I'm not responsible for you.
1: Parce que je ne suis pas responsable de toi.
0: You don't have to face me.
1: Tu n'auras pas à me faire face.
0: You have to face the Lord.
1: Tu auras à faire face au Seigneur.
0: I have to face the Lord.
1: J'aurai à faire face au Seigneur.
0: So it's the attitude of heart.
1: Donc c'est l'attitude de cœur.
0: Where we don't look down our nose at people.
1: On ne regarde pas de haut les gens.
0: We don't judge. We
1: on
0: don't
1: ne juge
0: criticize.
1: Pas, on ne critique pas.
0: We accept people.
1: Mais on les accepte.
0: I don't like what you do.
1: Je n'aime pas ce que tu fais.
0: I'm not going to wear the funny clothes that you wear.
1: Je ne vais pas porter les habits un peu étranges que tu portes.
0: If you say that God wants you to wear that, that's fine.
1: Si tu dis que Dieu te dit de mettre ça, c'est pas de problème.
0: But for me,
1: mais pour moi,
0: okay. We respect one another.
1: On se respecte l'un
0: we
1: et l'autre.
0: Understand one another.
1: On se comprend.
0: At the end of the day.
1: Et finalement.
0: Your heart, my heart,
1: ton cœur, mon cœur,
0: must be in the right place,
1: doit être au bon endroit,
0: for God to bring a conviction to me,
1: afin que Dieu emmène une conviction à moi-même.
0: That I will hear this conviction,
1: que je vais entendre cette conviction,
0: respond,
1: et y répondre.
0: I can't look at somebody and say, well. I don't want to dress like them, or why do I have to behave like them?
1: Je ne veux pas regarder quelqu'un et dire je ne veux pas m'habiller comme ça, je ne veux pas ressembler à celle-là.
0: I want to have a heart.
1: Je veux avoir un cœur.
0: That is open.
1: Qui est ouvert.
0: That feels the conviction of God in me.
1: Qui ressent la conviction de Dieu
0: what
1: en moi.
0: What I do.
1: Ce que je fais.
0: Is because He wants me to do it.
1: Et c'est parce qu'il veut que je fasse ça.
0: I give.
1: Je donne.
0: Because I want to give.
1: Parce que je veux donner.
0: I behave this way because I want to. It's in me.
1: Je me comporte de cette manière parce que je le veux. C'est en moi.
0: I'm not doing it because it's expected.
1: Je ne le fais pas parce qu'on attend ça de moi.
0: So it's important for all of us.
1: Donc c'est important pour chacun de nous.
0: That we keep our heart in the right place.
1: Qu'on garde nos cœurs au bon endroit.
0: Where the Lord can speak to us.
1: Où le Seigneur peut nous parler.
0: It's also important.
1: C'est aussi important.
0: We let the Lord speak to people.
1: Que on laisse le Seigneur parler aux gens.
0: You know, especially if they are young in the faith.
1: Spécialement s'ils sont jeunes dans la foi.
0: It's easy to tell them what to do.
1: C'est facile de leur dire qu'est-ce qu'il faut faire.
0: And then it becomes a problem to them.
1: Et à ce moment-là, ça devient un problème pour eux.
0: They're not ready for that.
1: Ils sont pas prêts pour ça.
0: The Lord will lead them.
1: Et le Seigneur va les emmener.
0: And I need to trust God.
1: Et j'ai besoin de faire confiance
0: that
1: à Dieu.
0: God will speak to that brother.
1: Dieu va leur parler à ce frère, à cette sœur.
0: Bring a conviction.
1: Emmener une conviction.
0: And then we see their life change.
1: Et là, on voit leur vie changer.
0: We see them grow.
1: On les voit grandir.
0: Verse 5.
1: Verset 5.
0: One person esteems one day above another.
2: Tel fait une distinction entre les jours.
0: Another esteems every day alike.
2: Tel autre les estime tous égaux.
0: Let each be fully convinced in his own mind.
2: Que chacun ait en son esprit une pleine conviction.
0: He who observes the day observes it to the Lord. And he who does not observe the day to the Lord, he does not observe it.
2: Celui qui distingue entre les jours agit ainsi pour le Seigneur.
0: He who eats, eats to the Lord. For he gives God thanks, and he who does not eat to the Lord, he does not eat and gives God thanks.
2: Celui qui mange, c'est pour le Seigneur qu'il mange, car il rend grâce à Dieu. Celui qui ne mange pas, c'est pour le Seigneur qu'il ne mange pas, et il rend grâce à Dieu.
0: For none of us lives to himself, and no one dies to himself.
2: En effet, nul de nous ne vit pour lui-même, et nul ne meurt pour lui-même.
0: For if we live, we live to the Lord, and if we die, we die to the Lord.
2: Car si nous vivons pour le Seigneur, Et si nous mourons pour le Seigneur.
0: Therefore, whether we live or die, we are the Lord's.
2: Soit donc que nous vivions, soit que nous mourions, nous sommes au Seigneur.
0: For to this end Christ died and rose and lived again, that he might be the Lord of both the dead and the living.
2: Car Christ est mort et il est revenu à la vie, afin de dominer sur les morts et sur les vivants.
0: That's the reality.
1: C'est la réalité.
0: That the Lord wants to bring us.
1: Que le Seigneur veut emmener.
0: Hein? You understand that?
1: Vous comprenez?
0: I don't know if you've ever watched these films.
1: Je sais pas si vous avez déjà regardé ces films.
0: On Korea.
1: Sur la Corée.
0: You know Korea.
1: Vous connaissez la Corée?
0: You know it's a country. It's not a rock group. Hein?
1: C'est
0: you understand that?
1: C'est un pays. C'est pas un groupe de rock. Hein?
0: And I watched the other day their military parade.
1: Et l'autre jour j'ai regardé la parade militaire de leur pays.
0: These guys are something.
1: Et ils sont quelque chose, ces gars.
0: Thousands, hundreds of thousands of soldiers.
1: Des milliers de soldats.
0: They're doing a parade past the president.
1: Et la parade passe devant le président.
0: Wow, I've never seen. It's incredible.
1: J'avais jamais vu ça. C'est incroyable.
0: Every arm, ching, ching,
1: chaque bras,
0: ching, like one.
1: Et comme un seul.
0: Like one.
1: Comme un seul.
0: I feel sorry for the guy who got his left and his right wrong, hein?
1: Je suis désolé s'il y en a qui s'est trompé.
0: Ah, it's incredible.
1: C'est incroyable.
0: The uniformity.
1: L'uniformité.
0: All dressed the same.
1: Tous habillés pareil.
0: All the same height.
1: Toutes de la même hauteur.
0: They even have the same eyes.
1: Ils ont même les mêmes yeux.
0: It's a truth, eh?
1: C'est vrai, c'est vrai.
0: None of the eyes were this way.
1: Il y a aucun œil qui va comme ça, mais tous comme ça.
0: They all had the same color hair.
1: Ils ont tous la même couleur de cheveux.
0: They must have been to the same hairdresser. I don't know.
1: Ils ont dû aller tous chez le même coiffeur.
0: All the same.
1: Tous pareils.
0: Row upon row upon row.
1: Rangée après rangée après rangée après rangée après rangée après rangée.
0: Hours.
1: Pendant des heures.
0: They walk past the president.
1: Ils ont passé devant le président pendant des heures.
0: Hours.
1: Pendant des heures.
0: It's not like the local army here.
1: C'est pas comme l'armée locale ici.
0: Local army here is pushing.
1: L'armée locale ici c'est.
0: What was that?
1: C'était quoi ça?
0: No, that's the local army.
1: Ah, ça c'est l'armée locale ici.
0: Pushing. What was that? No, they're going home now.
1: C'était quoi ça? Ah non, ils rentrent à la maison maintenant.
0: I'm telling you, for hours.
1: Pendant des heures.
0: Ah, it was impressive.
1: C'était impressionnant.
0: That's not the church.
1: Ce n'est pas l'église.
0: That's not the church.
1: Ce n'est pas l'église.
0: We're all different.
1: On est tous différents.
0: We're all different.
1: Tous différents.
0: Some of us, our eyes are this way, that way.
1: Certains, les yeux sont ici,
0: especially,
1: ici.
0: I noticed.
1: Spécialement, j'ai remarqué.
0: Later in the afternoon, some of the eyes.
1: Tard dans l'après-midi, les yeux sont
0: a little bit
1: un peu.
0: 45 degrees.
1: Comme ça,
0: exactly.
1: 45 degrés.
0: Different heights.
1: Il y a différentes hauteurs.
0: That's the church.
1: C'est l'église.
0: And the freedom.
1: Et la liberté.
0: The uniformity.
1: L'uniformité.
0: Is not on the outward side.
1: N'est pas sur l'extérieur.
0: It's what God is putting.
1: Mais c'est ce que Dieu met dans en
0: He's
1: nous à l'intérieur quand il nous parle.
0: He's leading us.
1: Il nous conduit.
0: He's convicting us.
1: Il nous convainc.
0: It's amazing what
1: c'est
0: God
1: incroyable
0: can
1: ce que Dieu peut
0: I
1: faire.
0: I want to tell you.
1: Moi je peux vous dire.
0: I've seen people do the craziest things.
1: J'ai vu des gens faire les choses les plus folles.
0: You want to say something.
1: Vous voulez dire quelque chose.
0: You want to say something.
1: Vous voulez dire quelque chose.
0: We had a young guy came and stayed in our home.
1: Il y avait un jeune homme qui était venu rester à la maison.
0: First night.
1: La première nuit.
0: He was there and he was a bit uncomfortable.
1: Il était là, il était un peu inconfortable.
0: New in his Christian faith.
1: Il était nouveau dans sa foi chrétienne.
0: So he was a bit strange.
1: Donc il était un peu étrange.
0: And I said to him, now listen.
1: Et je lui ai dit, écoute.
0: There was a lot of young people in the house.
1: Il y avait beaucoup de jeunes gens dans la maison.
0: Everybody does their share.
1: Tout le monde
0: Your
1: fait sa part.
0: Is on the list.
1: Et ton nom est sur la liste.
0: To wash the dishes.
1: Pour laver la vaisselle.
0: Clean the house.
1: Nettoyer la maison.
0: Clean my teeth.
1: Laver mes dents.
0: Important
1: toutes ces choses.
0: Things.
1: Toutes ces choses importantes.
0: I once caught my one son.
1: Et un jour, j'ai attrapé mon fils.
0: Brushing my dog's teeth with my toothbrush.
1: En train de laver les dents du chien avec ma brosse à dents.
0: I said, "What are you doing?"
1: Et j'ai dit, mais qu'est-ce que tu fais?
0: He said, "Dad, what's the problem?"
1: Mais c'est quoi le problème, papa?
0: I always do this.
1: J'ai toujours fait ça.
0: He said, "I put your toothbrush back every time."
1: Et je remets ta brosse à dents à sa place à chaque fois.
0: You know what my wife said?
1: Vous savez ce que ma femme dit?
0: Pity for the dog, eh?
1: Ah, c'est dommage pour le chien.
0: So I said, your name is on the list.
1: Donc j'ai dit, ton nom est sur la liste.
0: So two nights later.
1: Donc deux nuits plus tard.
0: After dinner, I'm having my little coffee.
1: Après le dîner, j'ai mon petit café.
0: Café noir expresso.
1: Café noir expresso.
0: And from the kitchen.
1: Et depuis de la cuisine.
0: I hear this noise.
1: J'entends ce bruit.
0: C'est quoi?
1: Donc je viens.
0: And he's got his beatbox.
1: Et il a cette grosse boîte.
0: You know the beatbox?
1: Yeah. Cette basse.
0: And he's got it there and he's got the volume.
1: Il a le volume et là il y va.
0: And I said, whoa, guy.
1: J'ai dit, oh là là.
0: House.
1: Et.
0: Pastor.
1: Je suis.
0: Christian.
1: C'est ma maison. Je suis pasteur, chrétien.
0: That.
1: Ça.
0: World.
1: C'est le monde.
0: Out, please.
1: Dehors, s'il te plaît.
0: Can't do this. Sorry.
1: Donc, il était désolé.
0: So he switched it off.
1: Donc il l'éteint.
0: Carried on washing.
1: Et puis il continue son.
0: I went to bed.
1: Et je suis allé au lit.
0: And I felt bad.
1: Et je me suis senti mal. Ouf.
0: So the next morning.
1: Donc le lendemain matin.
0: I went to him.
1: Je suis allé le voir.
0: And I said, listen.
1: Je lui ai dit, écoute.
0: This is my house.
1: C'est ma maison.
0: This is your house.
1: C'est ta maison.
0: You can listen to what you want.
1: Tu peux écouter ce que tu veux.
0: No problem.
1: Il n'y a aucun problème.
0: Forgive me for last night.
1: Pardonne-moi pour hier soir.
0: He never, ever listened again.
1: Il n'a plus jamais écouté à cette musique encore.
0: What I said,
1: ce que je lui ai dit,
0: set him free.
1: Ça l'a libéré.
0: At first,
1: premièrement,
0: he went to bed, he told me,
1: il m'a dit qu'il était allé se coucher,
0: he was angry.
1: Avec de la colère.
0: You're saying these are just like my parents.
1: Et il est juste comme mes parents.
0: Nothing's changed.
1: Rien n'a changé.
0: But when I came to him the next morning,
1: et quand je suis venu le lendemain matin,
0: I opened the door.
1: J'ai ouvert la porte.
0: For the conviction of God.
1: Avec la conviction de Dieu.
0: He was free.
1: Il était libéré.
0: Never.
1: Plus
0: never
1: jamais encore il n'a écouté.
0: I wrote to him the other day.
1: Et je lui ai écrit l'autre jour.
0: I asked him to do something.
1: Je lui ai demandé de faire quelque chose.
0: He wrote me back a little note.
1: Et il m'a renvoyé une petite note.
0: Do I have to do this?
1: Est-ce que je dois faire ça?
0: Or not?
1: Ou pas?
0: So I wrote him back another note.
1: Donc je lui ai renvoyé une note.
0: You don't have to do anything.
1: Non, tu n'as rien à faire.
0: He came back to me.
1: Il me revient vers moi.
0: And he says I will do it.
1: Et il m'a dit je vais le faire.
0: And then he just put a little comment.
1: Et puis il a mis un petit commentaire.
0: Because he was joking.
1: Parce qu'il était en train de rigoler.
0: I knew he was joking.
1: Et je savais qu'il rigolait.
0: Because of what happened nearly 20 years ago.
1: Parce à cause de ce qui s'était passé il y a 20 ans de ça.
0: Set him free.
1: Ça l'a libéré.
0: That's what the Lord can do.
1: C'est ce que le Seigneur peut faire.
0: He can convict the hearts of people.
1: Il peut convaincre le cœur des gens.
0: Convict them of sin.
1: Les convaincre du péché.
0: Bring direction.
1: Emmener la direction.
0: And we must be careful.
1: Et on doit faire attention.
0: We don't judge one another.
1: Que on ne se juge pas les uns les autres.
0: You know, Jesus said in John chapter 10.
1: Jésus dit dans Jean 10.
0: He said, "I'm the great shepherd."
1: Je suis le grand berger.
0: He said, "But you know there are other sheep."
1: Et il y a d'autres brebis.
0: That are not of this fold.
1: Qui ne sont pas de ce troupeau.
0: He didn't say other goats, eh?
1: Il n'a pas dit d'autres chèvres.
0: He said other sheep.
1: Il a dit d'autres brebis.
0: They're not of this fold.
1: Ils ne sont pas de ce troupeau.
0: And sometimes we can be so narrow.
1: Et parfois on peut être tellement étroit.
0: In our thinking.
1: Dans notre manière de penser.
0: We want everybody to think and behave like we do.
1: Et on veut que tout le monde pense et se comporte comme nous.
0: The Lord must bring a conviction.
1: Mais le Seigneur doit emmener une conviction.
0: And we can serve the Lord.
1: Afin qu'on serve le Seigneur.
0: All right, verse 10.
1: Verset 10.
0: But why do you judge your brother?
2: Mais toi, pourquoi juges-tu ton frère?
0: Or why do you show contempt for your brother? For we shall all stand before the judgment seat of Christ.
2: Ou toi, pourquoi méprises-tu ton frère? Puisque nous comparaîtrons tous devant le tribunal de Dieu.
0: For it is written, as I live, says the Lord, every knee shall bow to me, and every tongue shall confess to God.
2: Car il est écrit, je suis vivant, dit le Seigneur. Tout genou fléchira devant moi, et toute langue donnera gloire à Dieu.
0: So then, each of us shall give an account of himself to God.
2: Ainsi, chacun de nous rendra compte à Dieu pour lui-même.
0: Therefore, let us not judge one another anymore, but rather resolve this, not to put a stumbling block or cause to fall in our brother's way.
2: Nous ne nous jugeons donc plus les uns les autres, mais pensez plutôt à ne rien faire qui soit pour votre frère une pierre d'achoppement ou une occasion de chute.
0: So he reminds us not to judge.
1: Donc ça nous rappelle de ne pas juger.
0: And we all have to give an account of.
1: Nous aurons tous à rendre compte de.
0: Of.
1: De.
0: Yourself.
1: Vous-même.
0: Isn't that discouraging?
1: C'est pas décourageant ça?
0: I would much give an account of somebody else.
1: J'aurais vraiment préféré avoir donné à compte rendre compte pour quelqu'un d'autre.
0: Lord,
1: je me serais tenu devant le Seigneur, j'aurais préféré dire et dire au Seigneur tout ce que je connais au sujet de ma sœur. Parce que là, alors je me sentirais bien.
0: But we have to give an account
1: mais nous aurons à rendre compte
0: selves.
1: De nous-mêmes.
0: Ourselves.
1: Nous-mêmes.
0: And as we said the other day,
1: et comme on a dit l'autre jour,
0: it's not our sin,
1: c'est pas notre péché,
0: because we are forgiven through the blood of Jesus.
1: Parce qu'on a été pardonné à travers le sang de Jésus.
0: But it's the life of Christ.
1: Mais c'est la vie de Christ.
0: What we have done,
1: ce que nous avons fait,
0: with what we have,
1: avec ce que nous avons.
0: Give an account.
1: C'est ça ce dont nous aurons à rendre compte.
0: Talks about the landowner.
1: Ça parle de...
0: Landowner,
1: ça parle du propriétaire.
0: And he gave 10 talents.
1: Qui donne 10 talents.
0: 5 talents.
1: 5 talents.
0: 1 talent, 2 talents. Every man.
1: Chaque homme.
0: Had to give an account.
1: Devait rendre compte.
0: Every man.
1: Chaque homme.
0: Matthew, I think it's Matthew 20.
1: Je crois que c'est dans Matthieu 20.
0: Talks about another man, another farmer.
1: Qui parle d'un autre fermier, notre propriétaire.
0: He went out at 6 o'clock in the morning.
1: Il sort à 6 heures du matin.
0: He got in some workers.
1: Et il appelle des travailleurs.
0: I'll pay you 1,000 rupees.
1: Je vais te payer 1,000 roupies.
0: 10 o'clock.
1: À 10 heures.
0: Went and found more.
1: Il va trouver d'autres travailleurs.
0: Give you 1,000 rupees.
1: Je vais te donner 1,000 roupies.
0: 12 o'clock more.
1: À midi, encore d'autres travailleurs.
0: The end of the day.
1: Et à la fin de la journée.
0: When they came to get their money.
1: Quand ils viennent pour recevoir leur salaire.
0: Some were very happy, hein?
1: Il y en a certains qui étaient très contents.
0: Worked for 3 hours,
1: ils ont travaillé 3 heures, ils ont gagné 1,000 roupies.
0: Hey.
1: Hey.
0: I've been working for 12 hours.
1: J'ai travaillé 12 heures.
0: What's your problem?
1: C'est quoi ton problème?
0: What's your problem?
1: C'est quoi le problème?
0: Give an account of yourself.
1: Tu rends compte de toi-même.
0: The opportunity the Lord gave to you.
1: De l'opportunité que le Seigneur t'a donnée.
0: So I've been serving the Lord for 40 years.
1: J'ai servi le Seigneur pendant 40 ans.
0: And I look at somebody.
1: Et je regarde quelqu'un.
0: They've been there for 4 days.
1: Ils sont là depuis 4 jours.
0: In the sight of the Lord.
1: Et aux yeux du Seigneur.
0: It's not 40 years.
1: C'est pas 40 ans.
0: It's today.
1: C'est aujourd'hui.
0: It's today.
1: C'est aujourd'hui.
0: I can't stand you.
1: Je peux pas me tenir ici.
0: Look at you.
1: Et vous regardez.
0: Useless lot.
1: Et
0: you haven't done what I've done.
1: Vous n'avez pas
0: you
1: fait ce que j'ai
0: seen,
1: fait. Vous n'avez pas
0: been.
1: Vu. Vous n'avez pas vécu.
0: I stand today.
1: Je me tiens aujourd'hui.
0: Where I am.
1: Où je suis.
0: Today.
1: Aujourd'hui.
0: Where you are.
1: Où vous êtes.
0: Today.
1: Aujourd'hui.
0: Today.
1: Aujourd'hui.
0: Can't sit like the farmer.
1: On peut pas s'asseoir comme ce fermier.
0: Great harvest.
1: Avec une grande récolte.
0: Fill the barns.
1: On remplit les greniers.
0: Sat back.
1: On s'assoit.
0: Ooh, I've done well.
1: Ah, j'ai bien travaillé.
0: Oh, I've done well.
1: Ooh, j'ai bien travaillé.
0: And what happened?
1: Qu'est-ce qui s'est passé?
0: He died.
1: Il est mort.
0: Give an account of yourself.
1: Donnez compte, rendez compte de vous-même.
0: You know there are many Christians.
1: Il y a beaucoup de chrétiens.
0: One day.
1: Un jour.
0: I will be free.
1: Je serai libre.
0: Oh, yeah.
1: Ah oui.
0: One day I will serve the Lord.
1: Un jour, je vais servir le Seigneur.
0: Right now,
1: pour
0: right
1: maintenant,
0: now, I've got a lot on my plate.
1: Là, en ce moment, j'ai pas mal de
0: There's
1: choses.
0: Things I want to do.
1: Des choses que j'aimerais faire.
0: Things I want to accomplish.
1: C'est des choses que j'aimerais accomplir.
0: When I'm ready.
1: Quand je serai prêt.
0: I'll serve the Lord.
1: Je vais servir le Seigneur.
0: Oh yeah.
1: Oui.
0: If you die before.
1: Mais si tu meurs avant.
0: Very sad.
1: Ben c'est très grave. C'est bien dommage.
0: Very sad.
1: Bien dommage.
0: When I grew up.
1: Quand j'ai grandi,
0: My father had a friend, they worked together.
1: Mon père avait un ami avec qui il travaillait.
0: We would always go on holiday as a family.
1: Et on allait toujours en vacances en famille.
0: Every year we'd go on holiday.
1: Chaque année, on allait en vacances.
0: This man,
1: cet homme,
0: his family,
1: sa famille,
0: never, never, never did they have a holiday.
1: N'avait jamais, jamais, jamais never. De vacances. Jamais.
0: All the money for the holiday,
1: tout l'argent qui était pour les vacances,
0: he put into his retirement cottage,
1: il le mettait dans sa maison de retraite,
0: up in the mountains,
1: ce qui était sur la montagne.
0: All the time,
1: avec tout,
0: every holiday,
1: chaque vacances,
0: they would go and build,
1: ils allaient construire
0: the retirement cottage,
1: la petite maison pour sa retraite.
0: And he would always say to his family,
1: et il disait toujours à sa famille,
0: it's a struggle now,
1: c'est une lutte maintenant,
0: but one day,
1: mais un jour,
0: when I'm retired,
1: quand je vais me
0: prendre
1: ma retraite et que je vais aller habiter là-bas,
0: you will be able to bring your family.
1: Vous pourrez emmener votre famille.
0: Just think of that.
1: Juste pensez à ça.
0: The day he retired.
1: Et le jour où il a pris sa retraite,
0: it was a Friday.
1: C'était un vendredi.
0: He died on Sunday.
1: Et il est mort le dimanche.
0: Fini.
1: Fini.
0: All that time.
1: Tout ce temps-là.
0: All those holidays.
1: Toutes ces vacances.
0: Thinking.
1: En train de penser.
0: Tomorrow.
1: Demain.
0: We can't live like that.
1: Mais on peut pas vivre comme
0: We
1: ça.
0: Must serve the Lord today.
1: On doit servir le Seigneur aujourd'hui.
0: You have an opportunity?
1: Il y a une opportunité.
0: Serve the Lord today.
1: On sert le Seigneur aujourd'hui.
0: You have some money today?
1: Vous avez quelque chose aujourd'hui?
0: Give it.
1: prenez-la.
0: Because you may not have it tomorrow.
1: Parce que demain, peut-être que vous n'aurez pas l'opportunité.
0: Today is the day.
1: Aujourd'hui, c'est le jour.
2: Avec Peter McKenzie dans votre conférence sur Radio Bonne Nouvelle, nous continuons cette étude de l'Épître aux Romains et tous les enseignements que l'on peut en tirer. Dans ce somme, toujours au chapitre 14, et nous voyons combien il est bon de ne pas juger, aussi de ne pas remettre au lendemain, de pouvoir pleinement profiter en rendant compte chacun de nous pour nos propres actions. C'est un des aspects majeurs de la relation que Dieu veut avec nous. Il veut qu'elle soit personnelle et non par rapport à ce que font ou pensent les gens autour de nous. Continuons à écouter Peter McKenzie sur Radio Bonne Nouvelle dans votre conférence.
1: Donc on ne se compare pas les uns les autres.
0: We realize we must give an account.
1: Mais on réalise qu'on doit rendre compte.
0: And then he says we must not put a stumbling block.
1: Et ensuite il dit qu'on ne doit pas être une pierre d'achoppement.
0: I've put a stumbling block in people's lives.

0: dans mon orgueil.
1: And it's taken 20 more years.
0: Et ça a pris 20 ans de
1: more
0: plus.
1: Than 20 years.
0: Plus de 20 ans.
1: To put things right.
0: Pour que les choses reviennent dans l'ordre.
1: To bring myself to the place.
0: De m'emmener au point.
1: Where I can talk to them about the
0: où
1: gospel.
0: Je pouvais leur parler de l'évangile.
1: We can say things.
0: On peut dire des choses.
1: Can do things.
0: On peut faire des choses.
1: And we just block the door.
0: Et finalement on bloque la porte.
1: And usually it's with our family.
0: Et souvent c'est pour notre famille.
1: Hein? Usually it's with our family.
0: Souvent c'est avec notre famille.
1: We make a mistake.
0: On fait une erreur.
1: We say something.
0: On dit quelque chose.
1: Over enthusiastic.
0: On est trop enthousiaste.
1: Put pressure.
0: On met de la pression.
1: Ooh, my friend. We close the door.
0: Et on
1: Bang.
0: Ferme la porte. Bang.
1: We make it hard, difficult.
0: Et finalement ça rend les choses dures, difficiles.
1: Hein? It's hard.
0: C'est dur
1: for that person to come to the Lord.
0: Pour que cette personne vienne au Seigneur.
1: Sometimes we're so self-righteous.
0: Parfois, on est tellement rempli de nous-mêmes.
1: Hein? Self-righteous.
0: Rempli de nous-mêmes.
1: With our lives.
0: Avec nos vies.
1: Things we say.
0: Les choses qu'on dit.
1: We act like God himself.
0: Et on agit comme Dieu lui-même.
1: Proud.
0: L'orgueil.
1: And we convey this attitude of judgment.
0: Et on porte cette attitude de jugement.
1: And people can't see.
0: Et les gens ne peuvent pas voir.
1: We can't do that.
0: On ne peut pas faire ça.
1: So we must be careful.
0: Donc on doit faire attention.
1: Not to put a stumbling block.
0: De ne pas mettre une pierre d'achoppement.
1: Not to look down at people.
0: De ne
1: criticize
0: pas
1: them.
0: Regarder les gens de haut et les critiquer.
1: You know, I've had the opportunity to go to many different churches.
0: J'ai eu l'occasion d'aller dans beaucoup de différentes églises.
1: And see many strange things.
0: Et de voir beaucoup de choses étranges.
1: Strange, strange things.
0: Des choses étranges, étranges.
1: But it's not my place.
0: C'est pas ma place.
1: To judge.
0: De juger.
1: It's not my place.
0: C'est pas ma place.
1: If the Lord will open a door.
0: Si le Seigneur veut ouvrir une porte.
1: I can maybe say something.
0: Là, je pourrais dire quelque chose, peut-être.
1: Maybe.
0: Peut-être.
1: But many times,
0: mais beaucoup de fois,
1: the door is not open, eh?
0: La porte n'est pas ouverte.
1: The door is not open.
0: La porte n'est pas ouverte.
1: We can stand there.
0: Et on peut être là.
1: We don't do that in our church.
0: On ne fait pas ça dans mon église.
1: Maybe you go to school or college or work.
0: Peut-être que tu vas à l'école, au collège ou au travail.
1: And somebody is excited about Jesus.
0: Et il y a quelqu'un qui est excité à propos de Jésus.
1: And they say, "Wow, we had a fantastic time on Sunday."
0: Ah ouais, dimanche c'était merveilleux.
1: Yeah, we went and we waved palm leaves.
0: Ah, tu sais, on a été et puis on a vu des
1: palm leaves. Was that last Sunday? This Sunday coming, huh?
0: Les rameaux.
1: Okay, remind me. Wave palm leaves.
0: C'est des avec les
1: do you
0: rameaux.
1: Palm do you wave palm leaves in your church?
0: Est-ce que ici vous utilisez des rameaux dans votre église?
1: No. Okay.
0: Non?
1: Do you know what that means, palm leaves?
0: Vous savez ce que c'est les rameaux?
1: Okay. All right, Palm Sunday.
0: Donc le dimanche des rameaux. Ça parle de Jésus qui est venu dans Jérusalem.
1: And they do that.
0: Et ils font ça.
1: In fact, they were doing it on Saturday. I don't know why, but they were doing it near us on Saturday.
0: Et ils l'ont fait dimanche.
1: Ils l'ont fait.
0: Il y avait tous les jeunes comme ça qui activaient, qui bougeaient là. On peut regarder à ça et dire, mais comment est-ce qu'on peut faire ça, des rameaux?
1: And they run around with flags.
0: Et oui, il y a des églises, ils courent avec drapeaux.
1: Blow trumpets.
0: Ils soufflent de la trompette.
1: Do the strangest things.
0: Ils font des choses étranges.
1: I've been to church where they've had smoke machines.
0: J'ai vu des églises où il y avait des machines qui produisaient de la fumée.
1: Reminds me of a discotheque.
0: Ça me faisait penser à une discothèque.
1: That I once heard about.
0: Et qu'une fois, j'avais entendu parler de ça.
1: Not everybody's been to discotheques.
0: Pas tout le monde n'a été dans les discothèques.
1: Not everybody worked at one.
0: Pas tout le monde qui est allé.
1: We see all these weird things.
0: On voit toutes ces choses étranges.
1: What can you say?
0: Qu'est-ce qu'on peut dire?
1: What can you say?
0: Qu'est-ce qu'on peut dire?
1: I remember a friend.
0: Je me souviens d'un ami.
1: Hadn't seen him for a number of years.
0: Je l'avais pas vu depuis plusieurs années.
1: And I phoned him.
0: Je l'ai téléphoné.
1: There'd been a death in the family.
0: Il y avait un mort dans la famille.
1: I didn't know who else I could phone.
0: Et je ne savais pas qui d'autre
1: Picked
0: appeler.
1: Me up at the airport.
0: Il vient me chercher à l'aéroport.
1: So we get in the car.
0: On rentre dans la voiture.
1: So I said, so how's it going?
0: Alors je lui dis, comment ça va?
1: Fantastic.
0: Oh, super.
1: And the church?
0: Et l'église?
1: He says, oh, it's incredible.
0: Ah, c'est incroyable.
1: Our pastor.
0: Notre pasteur.
1: Had a vision.
0: A une vision.
1: Of heaven.
0: Du ciel.
1: I said, oh yeah.
0: J'ai dit, ah oui.
1: Yeah. He saw all these people playing harps.
0: Il a vu toutes ces personnes qui jouaient de la harpe.
1: And God spoke to him.
0: Et Dieu lui a parlé.
1: And told him.
0: Et lui a dit.
1: That what you see in heaven.
0: Que ce que tu vois au ciel.
1: We must do on earth.
0: On doit le faire sur terre.
1: as in heaven.

0: Comme au ciel. Vous connaissez ce verset?
1: We must do on earth.
0: Ce qui est au ciel, on le fait sur la terre.
1: So the pastor.
0: Donc le pasteur.
1: Went to Ireland.
0: Est allé en Irlande.
1: Because that's where they play harps.
0: Puisque c'est là-bas où il fabrique les harpes.
1: And he learned how to make them.
0: Et il a appris comment les fabriquer.
1: And play them.
0: Et comment jouer.
1: And he went to Israel.
0: Et il est allé ensuite en Israël.
1: To get the feeling.
0: Pour avoir le ressenti.
1: Then he came back to the church.
0: Et ensuite il est revenu à l'église.
1: Sunday morning.
0: Dimanche matin.
1: They would all have harp lessons.
0: Ils avaient tous leurs leçons de harpe.
1: Now he's telling me this.
0: Maintenant il me raconte ça.
1: Is he joking with me?
0: Je dis mais il rigole là ou quoi?
1: But I look at him.
0: Mais je l'ai regardé.
1: He's serious.
0: Il était sérieux.
1: What do I say?
0: Qu'est-ce que je dis?
1: Okay.
0: So
1: he tells me in detail.
0: Donc il me raconte tous les détails.
1: So I said, and you?
0: Et je dis et toi?
1: Now he's a wealthy businessman, hein?
0: Maintenant c'est un businessman qui a de l'argent.
1: Stupid, hein?
0: Et là c'est un peu
1: We're
0: stupide.
1: Intelligent guy.
0: On parle d'un homme intelligent.
1: Playing a harp on church on Sunday.
0: Et qui joue de la harpe à l'église le dimanche.
1: So I mean, what can I say?
0: Donc, qu'est-ce que je peux dire?
1: So I said, do you play like you sing?
0: Je lui ai dit, est-ce que tu joues comme tu chantes?
1: Because I knew he was a very bad singer.
0: Parce que je savais qu'il chantait très mal.
1: So he laughed at me. He said, probably.
0: Donc il a ri, il m'a dit, oui, probablement.
1: We joked.
0: Donc on a rigolé.
1: What can I say?
0: Qu'est-ce que je peux dire?
1: What can I say? I didn't have the place.
0: J'avais pas la place.
1: To turn to him and say, you must be nuts.
0: Et je n'avais pas la liberté à la place de lui
1: crazy.
0: Dire mais tu dois être fou.
1: Are you stupid or what?
0: Est-ce que tu es stupide ou quoi?
1: He would have stopped the car.
0: Il aurait arrêté la voiture.
1: Out.
0: Et il m'aurait dit dehors.
1: What can I say?
0: Qu'est-ce que je peux dire?
1: I said, Lord.
0: J'ai dit Seigneur.
1: One day.
0: Un jour.
1: You will open the door for me.
0: Tu vas ouvrir une porte pour moi.
1: And one day it was came.
0: Et un jour,
1: and
0: il est venu et il m'a téléphoné.
1: And he said, you know the harps?
0: Il m'a dit, tu sais les harpes?
1: Yeah.
0: Oui.
1: He said, the guy, the pastor,
0: le pasteur,
1: ran off with another harpist, harperine.
0: Et finalement,
1: wow, a woman who plays harps.
0: A fui avec une fille qui jouait de la harpe.
1: Ran off with her.
0: Il a fui avec elle.
1: So we had a time to talk.
0: Donc on a eu un moment pour parler.
1: So I said, and what do you believe today?
0: Et je lui dis mais en quoi tu crois aujourd'hui?
1: Rubbish.
0: La poubelle.
1: How could I fall into a trap like
0: Comment est-ce que j'ai pu tomber dans un piège comme
1: But
0: ça?
1: Who spoke to him?
0: Mais qui lui a parlé?
1: The Lord.
0: Le Seigneur.
1: Many times.
0: Et beaucoup de fois.
1: We impose.
0: On impose.
1: What we think.
0: Ce que nous pensons.
1: It's not our place.
0: C'est pas notre place.
1: The Lord must open the door.
0: Le Seigneur doit ouvrir la porte.
1: Okay. So I don't do harp lessons anymore.
0: Donc je ne fais plus de leçons de harpe.
1: All right, I want us to see one verse in 1
0: Peter. Je voudrais voir un verset avec vous. 1 Pierre 2.
1: 1 Peter chapter 2.
0: 1 Pierre 2.
1: Talks about Jesus Christ being the stumbling stone.
0: Qui parle que Jésus-Christ est la pierre d'achoppement.
1: We are not to be a stumbling stone.
0: Nous ne sommes pas là pour être une pierre d'achoppement.
1: But it says Jesus.
0: Mais ça dit Jésus.
1: Is a stumbling stone.
0: C'est la pierre
1: so
0: d'achoppement.
1: What is the contradiction?
0: Donc quelle est la contradiction?
1: You understand the question?
0: Est-ce que vous comprenez la question?
1: Okay. We are not to be a stumbling block.
0: Nous ne sommes pas une pierre d'achoppement.
1: But Jesus was a stumbling block.
0: Mais Jésus en était une.
1: So what's the issue?
0: Donc qu'est-ce qui
1: Verse
0: se passe?
1: 6.
0: Au verset 6.
1: Therefore it is also contained in the scripture. God says, behold, I lay in Zion. That's the difference.
0: C'est ça la différence.
1: I lay in Zion.
0: Je sois en Sion.
1: God's plan for Jesus was to be a stumbling block.
0: Le plan de Dieu pour Jésus c'était qu'il soit une pierre d'achoppement.
1: So it is possible.
0: Donc c'est possible.
1: For God to lead you.
0: Que Dieu vous conduise.
1: In such a way.
0: D'une certaine manière.
1: That will disturb people.
0: Qui va rendre les gens
1: rock their
0: mal à l'aise. Ça va les bouger, les déranger.
1: It's possible.
0: C'est possible.
1: But it must come from the Lord.
0: Mais ça doit venir du Seigneur.
1: So I remember a friend of mine.
0: Donc je me souviens de mes amis.
1: He was working in the bank.
0: Il travaillait à la banque.
1: He was a very conservative guy.
0: Il était quelqu'un de très conservateur.
1: Very very similar in character to me.
0: Et très un
1: Quiet,
0: caractère très semblable à moi.
1: Conservative,
0: calme, conservateur.
1: Well behaved.
0: Qui se comporte bien.
1: Obviously. So.
0: Donc oui,
1: he
0: évidemment.
1: He was witnessing to some people in his bank.
0: Donc il témoignait à certaines personnes dans sa banque.
1: And he wanted to invite them to church.
0: Et il voulait les inviter à l'église.
1: And they said, "Well, we've heard you go to a Pentecostal church."
0: Et ils ont dit, on a entendu que tu vas dans une église pentecôtiste.
1: And they do strange things in the Pentecostal church.
0: Et ils font des choses bizarres là-bas.
1: And I said, "No, we don't."
0: Non.
1: We believe in the Lord.
0: On croit au Seigneur.
1: His presence.
0: Sa présence.
1: And so he tried to wrap it well.
0: Il a essayé de bien enrober les choses.
1: Make it a nice present.
0: Et faire un beau cadeau.
1: So he brought these two ladies to church.
0: Donc il a emmené ces deux femmes à l'église.
1: And they sitting there.
0: Elles étaient assises là.
1: During the time of worship.
0: Et pendant le temps d'adoration.
1: He suddenly is aware.
0: Soudain, il se rend compte.
1: Of the presence of the Lord.
0: De la présence du Seigneur.
1: And he told me afterwards.
0: Et il me dit après.
1: He said, "Lord, please not today."
0: Il dit, Seigneur, s'il te plaît, pas aujourd'hui.
1: Not today.
0: Pas aujourd'hui.
1: Because suddenly the Holy Spirit began to stir in him.
0: Parce que soudainement le Saint-Esprit était en train de le remuer. Il commence à trembler.
1: Began to shake.
0: Il commence à trembler.
1: And then he could feel.
0: Et là, il pouvait ressentir.
1: This need to speak out in tongues.
0: Que c'était le moment de parler en langue.
1: Loud.
0: Fort.
1: He said, "Lord."
0: Il dit, Seigneur.
1: Not today.
0: Ah, pas aujourd'hui.
1: The girl. What would I say?
0: Je veux dire.
1: And it came out.
0: Et là, tout est sorti.
1: He spoke out in tongues.
0: Et il a parlé en langue.
1: And he said to me afterwards, "I die."
0: Et il m'a dit après, je pouvais mourir.
1: It was over.
0: C'était terminé.
1: But a word came.
0: Mais une parole est venue.
1: To interpret the tongue.
0: Pour interpréter le parler en langue.
1: It was a message from God.
0: Et c'était un message de Dieu.
1: For these two girls.
0: Pour ces deux femmes.
1: They got born again.
0: Elles sont nées de nouveau.
1: They said, "We'd never seen, never felt anything like it."
0: Elles ont dit, on n'a jamais rien vu ni ressenti quelque chose de comme ça.
1: The very thing he did not want.
0: La même chose qu'il ne voulait pas.
1: The very thing he thought would be a terrible, terrible problem.
0: Cette même chose dont il pensait que ça allait être un problème terrible.
1: Block them.
0: Quelque chose qui allait les bloquer.
1: Was the very thing.
0: Et c'était cette même chose.
1: God knew.
0: Que Dieu savait.
1: That would open the door to their heart.
0: C'était ça qui allait ouvrir la porte de leur cœur.
1: So he says, "I lay in Zion."
0: Donc il dit, je mets en Sion.
1: It comes from me.
0: Cela vient de moi.
1: So you understand?
0: Bon, vous comprenez?
1: You understand what I'm
0: comprenez
1: saying?
0: Ce que je veux dire?
1: Okay? I'm not talking about Gabriel. You
0: je
1: understand
0: ne parle pas
1: what I'm
0: Gabriel,
1: saying?
0: Hein?
1: All right? That God can use you.
0: Dieu peut vous utiliser.
1: In a way that you did not expect.
0: D'une manière que vous ne vous attendiez pas.
1: He can use you in a way which, to your mind,
0: il peut vous utiliser d'une manière pour vos pensées.
1: The last thing that should happen.
0: C'est la dernière chose qui pourrait se passer.
1: But for him,
0: mais pour lui,
1: it's the very thing that should
0: c'est
1: happen.
0: Cette même chose qui devrait se passer.
1: He can do amazing things.
0: Il peut faire des choses incroyables.
1: But the key, the
0: mais
1: issue
0: la clé, le,
1: is, he
0: le
1: says,
0: point,
1: "I lay in Zion."
0: Il dit, je mets en Sion.
1: It's what I'm doing through you.
0: C'est ce que je
1: what
0: fais
1: I'm
0: à travers
1: doing
0: toi.
1: With you.
0: Ce que je fais avec toi.
1: So I'm not just going to say, "Well, I'm free."
0: Donc je vais pas juste dire, je suis libre.
1: I'm free.
0: Je suis libre.
1: You need to grow up, eh?
0: Tu as besoin de grandir un
1: you
0: peu.
1: You got a
0: hein?
1: problem? You need to grow up.
0: T'as un problème? T'as besoin de grandir.
1: That's not the attitude.
0: C'est pas l'attitude.
1: The attitude is to be concerned.
0: L'attitude, c'est d'être concerné.
1: Considerate.
0: De considérer.
1: For other people's state.
0: Pour que l'état des autres.
1: If they're weak.
0: S'ils sont faibles.
1: If they don't understand.
0: S'ils ne comprennent pas.
1: If things could be a problem,
0: si les choses peuvent être un problème pour eux,
1: we need to be concerned.
0: Alors on doit être concerné.
1: We can't just say, "Well, I'm free."
0: On ne peut pas juste dire, je suis libre.
1: I can go where I want.
0: Je peux aller où je veux.
1: Dress the way I want.
0: M'habiller comme je veux.
1: Drink, smoke, whatever.
0: Et boire, fumer, je ne sais pas.
1: Can't live like that.
0: On ne peut pas vivre comme ça.
1: It's this attitude, this heart,
0: c'est cette attitude, ce cœur
1: where we want to serve the Lord,
0: où on veut servir le Seigneur
1: and we want to work together.
0: Et nous voulons travailler ensemble.
1: So Paul reminds us.
0: Donc Paul nous rappelle
1: that I need to be convinced in my heart.
0: Que j'ai besoin d'être convaincu dans mon cœur.
1: And you need to be convinced in your heart.
0: Et vous-même convaincu dans votre cœur.
1: Here's the difference.
0: Voilà la différence.
1: Between your conviction
0: entre votre conviction
1: and your stubbornness.
0: Et votre entêtement.
1: A conviction
0: une conviction
1: is willing to be open to the Lord.
0: Veut s'ouvrir au Seigneur.
1: To change.
0: Pour changer.
1: Some people think conviction means never.
0: Certains croient que la conviction ça veut dire jamais.
1: Never.
0: Jamais.
1: Never, never, never, never.
0: Jamais, jamais, jamais, jamais, jamais, jamais.
1: Look at James chapter 3.
0: Regardez dans Jacques 3.
1: Verse 17.
0: Verset
1: 17. The wisdom that is from above.
2: La sagesse d'en haut.
1: Is first pure.
2: Est premièrement pure.
1: Then peaceable.
2: Ensuite pacifique.
1: Gentle.
2: Modéré.
1: Next.
0: Après, ça dit.
1: Next.
0: Qu'est-ce que ça dit?
1: Willing to yield.
0: Conciliante.
1: Hein? Willing to yield.
0: Conciliante.
1: It's not this arrogant attitude.
0: C'est pas cette attitude arrogante.
1: I remember when I first became a Christian.
0: Je me souviens quand je venais d'être chrétien.
1: My choice of music was a little bit wild.
0: Mon choix de musique était un peu sauvage.
1: And I remember I came to Bible school.
0: Et je me souviens arriver à l'école biblique.
1: In those days we had cassettes. I don't know if
0: À cette époque,
1: like
0: et on avait
1: history.
0: Des cassettes. Je ne sais pas
1: and
0: si
1: I
0: vous savez de quoi
1: cassettes.
0: Je parle. Et j'amenais mes cassettes.
1: And I would play my music.
0: Et je jouais avec ma musique.
1: I mean, it was Christian music.
0: C'était de la musique chrétienne.
1: Almost.
0: Presque.
1: So this guy comes to me.
0: Donc il y a quelqu'un qui vient.
1: And he says, you know, I used to listen to music like that before I was saved.
0: Et il m'a dit, tu sais, j'écoutais la musique comme ça avant que je sois sauvé.
1: I thought, where am I?
0: J'ai dit, mais où je suis?
1: And it put all sorts of questions in my mind.
0: Et ça a mis toutes sortes de questions dans ma pensée.
1: Should I be listening or should I not be listening?
0: Est-ce que je devrais écouter ça ou pas?
1: So I found that I couldn't listen anymore.
0: Finalement, je me suis dit que je ne devais pas écouter ça.
1: But the music was still in my head.
0: Mais la musique était toujours dans ma tête.
1: So we'd be standing and everybody would be listening to his very boring music.
0: Donc tout le monde écoutait à cette musique tellement ennuyante, mais dans ma tête, j'étais.
1: And it's easy to impose.
0: Et c'est facile d'imposer.
1: In the church, in relationships.
0: Dans l'église, dans les relations.
1: And we bring our pride and our arrogance.
0: Et on amène notre orgueil, notre arrogance.
1: He's talking about a heart of humility.
0: Et il parle d'un cœur d'humilité.
1: I don't want to tell you what to do.
0: Je ne veux pas vous dire ce qu'il y a à faire.
1: I want to be an example.
0: Mais je veux être un exemple.
1: I want to have something in me.
0: Je veux avoir quelque chose en
1: moi. Conviction, a desire.
0: Une conviction, un désir.
1: Something that will cause you.
0: Quelque chose qui va vous emmener.
1: To want to walk with me.
0: À vouloir à marcher avec moi.
1: Cause you to want to follow.
0: Qui va vous emmener à vouloir suivre.
1: Cause you to have the same desires.
0: Vous emmener à avoir le même désir.
1: You know, we have a mentality in
0: On
1: the church.
0: On a une mentalité dans l'église.
1: If it's different,
0: si c'est différent,
1: it's wrong.
0: C'est pas bon.
1: If it's different,
0: si c'est différent,
1: it's wrong.
0: C'est pas bon.
1: And when we look around,
0: et quand on regarde un peu autour,
1: we're all different.
0: On est tous différents.
1: So, you must be wrong, hein?
0: Donc, c'est sûr, c'est pas bon avec vous. Il y a cette mentalité.
1: Because I'm doing it,
0: parce que je fais ça,
1: it must be right.
0: Ça doit être bon.
1: We can't have that.
0: Mais on ne peut pas être comme ça.
1: So I have my convictions.
0: Donc, j'ai ma conviction.
1: There are things that
0: Il y a des choses
1: I will not do.
0: Que je ne ferai pas.
1: If you come to me,
0: si vous venez me voir
1: say we want to go to a nightclub,
0: et que vous me dites que vous voulez aller dans une discothèque,
1: I'm not gonna go to a nightclub.
0: Non, je ne vais pas aller dans une discothèque.
1: Okay, you go, you're free.
0: Toi, tu es libre, tu peux.
1: Serious, if you want to go
0: C'est
1: to
0: vrai,
1: nightclub.
0: Si vous voulez aller dans une discothèque,
1: serious, if you want to go and
0: sérieusement, si vous voulez si vous voulez agir comme un animal, il n'y a aucun problème, vous pouvez le faire à n'importe quel moment de votre vie.
1: The fact that God cursed people and they acted like animals.
0: Le
1: I mean,
0: fait est que
1: it's another story,
0: ça c'est une autre histoire avec Nabucodonosor, mais vous êtes libre.
1: Do you want to go and behave like some
0: Vous voulez aller vous comporter
1: person?
0: Comme
1: you are free to do that?
0: Certaines personnes, mais vous êtes libre de faire ça.
1: God does not need me as his policeman.
0: Dieu n'a pas besoin de moi comme un de ses policiers.
1: Because you have to face the Lord.
0: Parce que vous allez avoir à faire face au Seigneur.
1: But I want to live a life.
0: Mais je veux vivre une vie.
1: That is an example.
0: Qui est un exemple.
1: That motivates people.
0: Qui motive les gens.
1: I don't want to give you 20 steps on how to pray.
0: Je ne veux pas vous donner 20 étapes pour
1: get you
0: à prier.
1: To pray an hour a day.
0: Pour que vous puissiez prier une heure par jour.
1: What I want?
0: Ce que je veux?
1: Is you to pray?
0: C'est que vous puissiez prier.
1: Because you want to pray.
0: Parce que vous voulez prier.
1: To worship because you want to worship.
0: Et adorer parce que vous voulez adorer.
1: And this is heart that he is speaking of.
0: Et c'est ce cœur dont il parle.
1: For us to be an example.
0: Afin qu'on soit un exemple.
1: And these are, we don't have issues with food in the church.
0: Nous n'avons pas de problème avec la nourriture dans l'église.
1: But he's talking about food that
0: Mais
1: was
0: ici,
1: offered to idols.
0: Il parle de la nourriture qui était aussi des idoles.
1: All sorts of strange things.
0: Toutes sortes de choses étranges.
1: Oh, they didn't have discotheques in those days.
0: Ils n'avaient pas de discothèque à leur époque.
1: They didn't have all this, the stuff that we have.
0: Ils n'avaient pas tout ce que nous avons aujourd'hui.
1: But you and I are called to freedom.
0: Mais vous et moi, on est appelés
1: freedom
0: à la liberté. La liberté en Christ.
1: You are free to live your life.
0: Vous êtes libre de vivre votre vie.
1: Don't sit there and say, but I'm not allowed to.
0: Mais ne restez pas assis et ne dites pas, j'ai pas le droit.
1: You know, of course you're allowed to.
0: Mais bien sûr, vous avez le droit.
1: Somebody said to me the other day,
0: Quelqu'un m'a dit l'autre jour,
1: is it wrong for me to smoke?
0: Est-ce que c'est mal que je fume?
1: Of course it's not wrong for you to smoke.
0: Bien sûr, c'est pas mal de fumer.
1: If you want to die early, you must be free to smoke.
0: Si tu veux mourir tôt, ben tu es est libre de fumer. If you want to get on a motorbike and drive like a maniac, then of course you go to heaven, but you just go quicker, that's all. Si tu veux aller sur ta moto et conduire comme un fou, ben tu vas aller au ciel, mais tu iras juste un peu plus tôt.
1: He's talking about an attitude.
0: Ça parle de l'attitude.
1: Of responsibility.
0: De envers la responsabilité.
1: In my life,
0: dans ma vie.
1: To the Lord.
0: Au Seigneur.
1: And an attitude of responsibility.
0: Et une attitude de responsabilité.
1: Towards my brother.
0: Envers mon frère.
1: Towards people around me.
0: Envers les gens autour de moi.
1: So we're not pointing fingers.
0: Donc on ne pointe pas le doigt.
1: Not judging one
0: on
1: another.
0: Ne juge pas.
1: But he's talking about this attitude.
0: Mais il parle de cette attitude.
1: What wants to motivate people.
0: Qu'est-ce qui motive les gens?
1: Jesus said that the Pharisees, the religious people,
0: Jésus parle des pharisiens, les gens religieux.
1: They swallow the little gnats.
0: Ils avalent les petites noix.
1: They strain at the gnats, but they swallow the camels.
0: Ils avalent des chameaux.
1: They make a big issue.
0: Ils font des grandes situations.
1: Of the little things.
0: De toutes petites choses.
1: And they don't see the big things.
0: Ils ne voient pas les grandes choses.
1: And it's an attitude in our lives.
0: C'est une attitude dans nos cœurs.
1: And we need to be free.
0: On a besoin d'être libre.
1: So I don't want to condemn or criticize anybody.
0: Je ne veux pas condamner ou critiquer qui que ce soit.
1: I want you to serve the Lord.
0: Je veux vous voir servir le Seigneur.
1: So I'll pray for you.
0: Donc je vais prier avec
1: trust
0: vous.
1: The Lord for you.
0: Et faire confiance au Seigneur
1: that
0: pour
1: the
0: vous.
1: Lord will speak to your heart.
0: Que le Seigneur va parler à
1: bring
0: vos cœurs.
1: Bring a conviction to your heart.
0: Emmener une conviction à vos cœurs.
1: Set you free in your heart.
0: Vous libérer dans vos cœurs.
1: That we can serve the Lord together.
0: Afin qu'on serve le Seigneur ensemble.
1: Huh? You know, I have many Christian brothers.
0: Vous savez, il y a beaucoup
1: many
0: de
1: different pastors.
0: Beaucoup de différents pasteurs.
1: And I remember we used to play squash with this one guy.
0: Et je me souviens, je jouais au squash avec un garçon.
1: And he was a Methodist.
0: Il était méthodiste.
1: And we would be on the squash court.
0: Et on était sur le court de squash.
1: You want to know how many people?
0: Vous savez combien de gens viennent à l'église?
1: What happened in church?
0: Qui se passe à l'église?
1: You want to know what I did? I want to know what he did.
0: Il voulait savoir ce que je faisais. Je voulais savoir ce qu'il faisait.
1: I respect him.
0: Et je le respectais.
1: He doesn't believe what I believe.
0: Il ne croit pas en ce en quoi moi je crois.
1: He loves the Lord.
0: Il aime le Seigneur.
1: You know, he sprinkles a bit of water on people.
0: Vous savez, il éclabousse un peu les gens.
1: We drown them.
0: Et nous, on les coule
1: we
0: dans l'eau.
1: Different things.
0: On a différentes choses.
1: Different understanding.
0: Différentes compréhensions.
1: But I'm not responsible for him.
0: Mais je ne suis pas responsable pour lui.
1: The Lord will speak to his heart.
0: Le Seigneur va parler à son cœur.
1: But we walk together.
0: Mais nous marchons ensemble.
1: Fellowship together.
0: On partage ensemble.
1: And that's attitude.
0: C'est une attitude
1: that the Lord wants us to have.
0: Que le Seigneur veut que nous ayons.
1: We can become very proud,
0: on peut devenir tellement fier.
1: Very arrogant.
0: Tellement arrogant.
1: That's not the heart.
0: Ce n'est pas le cœur.
1: That we find in the scripture.
0: Que nous trouvons dans l'écriture.
1: Even in the life of Christ.
0: Même dans la vie de Christ.
1: He was willing to go and sit with the publicans, the sinners.
0: Il voulait s'asseoir avec les pécheurs, les publicains.
1: Because he had a heart for them.
0: Parce qu'il avait un cœur pour eux.
1: Verse 22.
0: Verset 22.
1: Do you have faith? Have it to yourself before God.
2: Cette foi que tu as, garde-la pour toi, devant Dieu.
1: Happy is he who does not condemn himself in what he approves.
2: Heureux celui qui ne se condamne pas lui-même dans ce qu'il approuve.
1: But he who doubts is condemned if he eats.
2: Mais celui qui a des doutes au sujet de ce qu'il mange est condamné.
1: Because he does not do it from faith. For whatever is not from faith is sin.
2: Parce qu'il n'agit pas par conviction. Tout ce qui n'est pas le produit d'une conviction est péché.
1: So that's the key.
0: C'est ça la clé.
1: The just,
0: le juste,
1: shall live,
0: vivra
1: by
0: par
1: faith,
0: la foi.
1: Faith in what God has done for us.
0: La foi dans ce que Dieu a fait pour nous.
1: Faith in the Lord on the cross.
0: La foi sur le Seigneur
1: faith
0: sur la
1: in
0: croix.
1: The resurrection life.
0: Foi dans la vie de
1: faith
0: résurrection.
1: To be free.
0: Foi pour être libre.
1: Faith.
0: La foi.
1: My faith.
0: Ma foi.
1: Living faith.
0: Une foi vivante.
1: In the Lord.
0: Dans le Seigneur.
1: That's how we must live.
0: C'est comme ça qu'on doit
1: that's
0: vivre.
1: How we must live.
0: C'est comme ça qu'on doit
1: that's
0: vivre.
1: Where I want to be.
0: C'est là où je veux être.
1: I've got enough issues in my life.
0: Il y a assez de situations dans ma vie.
1: Enough of my heart and my time.
0: Il y a assez dans mon cœur, de
1: make
0: mon
1: sure
0: temps.
1: That I stay in faith.
0: Pour m'assurer que je reste dans la foi.
1: Without starting to worry about you.
0: Sans commencer à me tracasser de votre foi.
1: I need to present myself.
0: J'ai besoin de me présenter moi-même.
1: Be an example.
0: Et d'être un exemple.
1: Being a testimony.
0: D'être un témoignage.
1: That's what we need.
0: C'est tout ce que nous avons
1: that's
0: besoin.
1: The heart.
0: C'est
1: amen.
0: Le cœur.
1: Let's stand to our feet.
0: Levons-nous.
1: Father, we want to thank you.
0: Seigneur, nous voulons te remercier.
1: For your word.
0: Pour ta parole.
1: For this time.
0: Pour ce moment.
1: And we pray.
0: Et nous prions.
1: That you would continue.
0: Que tu vas continuer.
1: To minister your word.
0: À amener ta parole.
1: Your grace.
0: Ta grâce.
1: To every heart.
0: À chaque cœur.
1: Every life.
0: Chaque vie.
1: And Lord, I pray tonight.
0: Et Seigneur, je prie ce soir.
1: For a special strength.
0: pour une force toute spéciale.
1: To help everyone here.
0: Pour aider chacun ici.
1: Read their chapters and learn their verses.
0: À lire leurs chapitres et apprendre leurs versets. Au nom de Jésus, amen. Que le Seigneur vous bénisse. Thank you.

C'est la fin de votre conférence sur Radio Bonne Nouvelle et nous sommes heureux d'avoir pu partager cet instant avec vous et Peter McKenzie. Cet instant autour de l'Épître aux Romains et particulièrement de ce chapitre 14 qui nous exhorte à faire tout par conviction, à ne pas être comme coincé ou hésitant dans les choix que l'on fait, mais de savoir pourquoi on prend telle ou telle décision, pourquoi on marche sur tel et tel chemin. C'est ce que nous vous souhaitons, c'est que vous puissiez être ferme dans vos convictions, car cela apporte une forte joie. Si vous avez du mal, si vous aimerez faire et vivre d'une certaine manière et que vous n'y arrivez pas, nous vous conseillons d'apporter cette difficulté à celui qui est venu pour nous et qui s'appelle Jésus-Christ. Peut-être que vous ne croyez pas en lui, mais lui est mort car il a foi en vous. Apporte-lui vos difficultés et vous verrez combien il est fidèle pour vous répondre, pour agir dans vos vies. Bonne journée, soyez bénis sur les ondes de Radio Bonne Nouvelle et dans tout ce que vous faites de votre vie.

Jazz Café sur Radio Bonne Nouvelle. C'était Gary Dammer et son sextet originaire de Saint-Louis aux États-Unis. Just Friends et Smile. Et on continue avec ce très bon sextet de jazz avec Opus One et All the Things You Are. 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

Après cette jazz connexion sur Radio Bonne Nouvelle de Gary Dammer de son sextet, Frank Sinatra, extrait de son album Frank Sinatra Duets, sorti en 1993, What Now My Love avec Aretha Franklin et Come Rain or Come Shine avec Gloria Estefan. 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

Jazz Café sur Radio Bonne Nouvelle. C'était Frank Sinatra en duo avec Natalie Cole. They can't take that away from me. Maintenant, on retrouve un de nos grands chanteurs français, Charles Aznavour, toujours avec Frank Sinatra. You make me feel so young.

terminer notre Jazz Café, cette fois-ci sur Radio Bonne Nouvelle, un classique, Coleman Hawkins, enregistré en 1956 à New York, au Webster Hall, April in Paris.

Jazz Café sur Radio Bonne Nouvelle. Encore un petit plaisir avec le superbe saxophone ténor de Coleman Hawkins, extrait de son album The Hawk in Paris. Chien perdu sans collier, suivi de Tu ne peux pas te figurer. 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
2: Bonjour à toutes et à tous. Graines de vie, des semences pour votre bonheur et pour la vie éternelle. Pour les découvrir, nous faisons tout de suite la lecture du chapitre 29 du livre des Proverbes.
3: Proverbes, chapitre 29. Celui qui se raidit contre les reproches sera brisé soudainement et ne s'en remettra pas. Quand les justes deviennent nombreux, le peuple se réjouit, mais quand les méchants dominent, le peuple gémit. Qui aime la sagesse fait la joie de son père, mais qui fréquente les prostituées dilapide sa fortune. Un roi qui gouverne selon la justice donne de la stabilité à son pays, mais celui qui multiplie les impôts le ruine. Celui qui flatte son prochain tend un piège sous ses pas. Le méchant est pris au piège de son propre péché, alors que les gens droits exultent et se réjouissent. Le juste reconnaît le droit des pauvres, mais le méchant ne s'en préoccupe pas. Les moqueurs jettent des brandons de discorde dans une ville, mais les sages apaisent la colère. Si un homme sage entre en procès avec un sot, celui-ci ne sait que se fâcher ou ricaner, et l'on n'en finit pas. Les criminels haïssent l'homme intègre, mais les gens droits prennent soin de sa vie. Le sot donne libre cours à toutes ses passions, mais le sage les retient et les calme. Quand un souverain prête attention aux mensonges, tous ses ministres se pervertissent. Le pauvre et le fourbe ont ceci en commun. C'est de l'Éternel que les yeux de l'un et de l'autre reçoivent la lumière. Quand un roi rend justice aux pauvres sans partialité, son trône est affermi à jamais. Les coups de bâton et les réprimandes produisent la sagesse, mais un enfant livré à lui-même fera la honte de sa mère. Quand les méchants se multiplient, les crimes abondent, mais les justes seront témoins de leur chute. Corrige ton enfant et tu auras lieu d'être sans inquiétude. Il fera les délices de ton cœur. Quand il n'y a plus de révélation divine, le peuple se laisse aller. Heureux celui qui obéit à la loi de Dieu. Ce n'est pas avec des paroles que l'on corrige un serviteur. Si même il comprend ce qu'on lui dit, il n'en tiendra pas compte. As-tu déjà vu un homme qui parle sans réfléchir? Il y a plus à espérer d'un sot que de lui. Si l'on dorlote un serviteur dès son jeune âge, on finit par en faire un mollasson. L'homme prompt à la colère, provoque des querelles, et celui qui s'emporte facilement commet beaucoup de fautes. L'orgueil de l'homme le mène à l'humiliation, mais la modestie obtient les honneurs. Celui qui partage avec un voleur se hait lui-même. Il entend la malédiction appelée contre ceux qui tairaient le nom du coupable, mais il ne le dénonce pas.

Quelle richesse dans la parole de Dieu! Ces chapitres des Proverbes contiennent tellement de perles qu'on peut les lire et les relire sans se lasser. Il ne suffit pourtant pas de connaître la parole de Dieu avec notre intelligence seulement. On a besoin de beaucoup plus et c'est ce que nous dit le verset 18. Quand il n'y a plus de révélation divine, le peuple se laisse aller ou le peuple est sans frein. Quand nous lisons la Bible, la parole de Dieu, nous devons demander au Saint-Esprit que ces textes ne restent pas seulement dans notre tête, mais qu'ils descendent dans notre cœur. Quand une parole de Dieu touche notre cœur, c'est ce qui s'appelle une révélation divine. Regardons l'exemple de Moïse. Il savait qu'il était destiné à être le libérateur du peuple hébreu. Il pensait qu'avoir été éduqué à la cour de Pharaon serait un avantage pour cela, et dès que l'occasion s'est présentée de faire comprendre sa mission, il est entré en action. Il a vu un Égyptien et un Hébreu qui se disputaient, il a tué l'Égyptien, il l'a caché dans le sable, espérant que tout le peuple hébreu verrait que lui, Moïse, était capable de les arracher à l'esclavage de l'Égypte. Mais les choses ne se sont pas passées ainsi. Il a agi sur une impulsion personnelle, mais il n'avait pas agi sur une direction de Dieu. Et à cause du crime commis, il a dû se retirer dans le désert où il a vécu caché pendant 40 ans. Et au bout de 40 ans, c'est à un Moïse brisé qui avait perdu confiance en lui que Dieu s'est révélé dans un buisson qui brûlait sans se consumer. Dieu lui a dit en quelque sorte « Maintenant tu es prêt, c'est le moment, fais sortir mon peuple hors d'Égypte ». Et les choses se sont passées ainsi. Quand Moïse a agi sur sa propre initiative, ça a été la catastrophe. Mais quand il a eu la révélation de Dieu, les choses sont arrivées comme Dieu l'avait dit. De la même façon, le grand apôtre Paul, qui a été un persécuteur des chrétiens, tant qu'il a agi poussé par la religion, le jour où Jésus s'est révélé à lui sur le chemin de Damas, il est devenu lui-même chrétien et il a eu un ministère international pour apporter l'évangile jusqu'en Europe et dans différents autres pays. Chers amis, ce que j'aimerais aujourd'hui, c'est vous faire comprendre que connaître la Bible, avoir une religion, être régulier dans une église, être un enfant de chrétien ou même avoir une bonne morale ne sont pas des choses suffisantes pour être sauvé. Au nom de la religion, il y a des choses terribles qui sont arrivées et qui arrivent encore. Ce n'est pas une religion qu'il nous faut, mais une personne. Nous avons besoin de Jésus lui-même. C'est sa vie qui doit entrer en nous. Quand Pierre a dit à Jésus « Je sais qui tu es le Christ, le Fils du Dieu vivant », il a su dans son esprit que Jésus n'était pas simplement un charpentier de Nazareth. Cette connaissance ne lui est pas venue d'une façon naturelle, mais elle lui est venue par le Saint-Esprit. Et aujourd'hui encore, Dieu veut se révéler par le Saint-Esprit. Si vous hésitez encore, demandez-lui de se révéler à vous. Si vous lui demandez de tout votre cœur, sans douter, il le fera, c'est certain. Si vous êtes un enfant de Dieu né de nouveau, convaincu dans votre cœur que Jésus est le Christ, le Fils du Dieu vivant, vous avez aussi besoin de révélation de Dieu pour progresser dans votre marche avec lui. Prenez du temps à son écoute, soyez obéissant à sa voix et demandez-lui sa révélation dans tous les domaines où vous en avez besoin. Il le fera, c'est certain, parce qu'il l'a promis. Marcher sans révélation, c'est comme conduire de nuit sans phare. C'est marcher sans connaître la direction dans laquelle Dieu veut que nous avancions. Alors recherchez sa révélation, ses directions, et attendez-vous à ce qu'il parle vraiment à votre cœur. Si cette émission vous encourage, faites-la aussi connaître autour de vous. Nous nous quittons pour aujourd'hui, mais je vous dis au revoir, soyez bénis et à bientôt.

Nous arrivons à la fin de cette émission avec Edith. Alors vous pouvez bien sûr, si vous le désirez, la contacter en lui écrivant à Edith Pet. Tremplin. Boîte postale 21. 30 310. Vergèze, ça s'écrit V-E-R-G-E-Z-E, Vergèze, France. Besoin de prière, notez-le dans votre courrier. Dites-nous ce que cette émission vous a apporté. Faites-la connaître autour de vous. Alors par courriel, edith.tremplin@gmail.com. Je répète, edith.tremplin@gmail.com. Je vous dis au revoir, bon courage, que Dieu vous bénisse et à demain.

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Je suis né dans une famille chrétienne, je m'appelle Jean Berthaud. Chrétienne de type pentecôtiste, mais pas dénomination pentecôtiste, hein, de vie pentecôtisante. Mon père était responsable dans l'église, et j'ai grandi là-dedans, dans l'éducation chrétienne, dans l'école du dimanche. J'ai fait tout ce qu'il faut, tout ce qu'il faut. Puis arrivé à l'âge adolescent, ou pré-adolescent, l'entourage chrétien m'a dit, tu comprends, ton père est ancien, parce que c'était un ancien, tu dois pas ci, tu dois pas cela, tu dois pas ceci, tu dois pas cela. Quand on est préadolescent ou adolescent, c'est un peu la contradiction. Vous voulez pas que je fasse ça? Je le fais. Tu dois avoir les cheveux courts. Les cheveux longs. Tu dois pas fumer. Si quelqu'un a fumé autant que moi, ben, j'ai fait toutes les pires bêtises. Et puis je me suis endurci, parce que j'ai dit, si c'est ça votre Dieu, pouvez-vous le garder? J'en veux pas. J'ai dit, si c'est un Dieu père fouettard, merci, j'ai un père qui est autoritaire, ça me suffit. Vous rigolez, mais c'était pas facile. D'avoir un père chrétien, d'avoir une assemblée tout autour qui vous presse comme un citron, c'est vraiment pas du tout. C'est pas facile du tout. Parce qu'on a fait de Dieu, il y a un chanteur qui dit ça. Ce n'est pas à Dieu que j'en veux, c'est aux hommes. On m'a mis un Dieu, un père fouettard sur les épaules. Et j'ai dit, ça, j'en veux pas. En plus, quand on voyait que des querelles et tout ça, j'ai dit, j'en veux pas. Et je me suis enfermé dans les joies de la vie. Et puis, vraiment, je me suis effondré dans le plus profond péché. Jusqu'au jour où, un jeudi soir, et ça, je m'en souviendrai toute ma vie, c'était dans une toute petite église. Et j'avais pas l'habitude d'aller en réunion de prière parce que j'avais pas des songes, mais je dormais. Et ce Dieu, ce père fouettard, celui qui me « t'as pas le droit de ceci, pas le droit de ça » est devenu mon Dieu. J'ai compris que c'était pas le Dieu de mon père, c'était devenu mon Dieu. Quelque chose de personnel était établi entre eux. Et puis, oh, c'était fantastique, merveilleux, merci Seigneur, puis au fil des années. Je suis devenu un chrétien conventionnel. Bon chrétien. Oh, irréprochable. Pas une absence. Réunion. Vous pouvez pointer. Hein. Impeccable. Je faisais même des choses. Ah, je vais vous dire, j'ai même été 3 ans à l'école biblique. Mais j'étais Lazare. Quand Jésus a dit à Lazare, sors. Ma conversion, c'était la pierre qu'on a roulée du tombeau. Et je suis sorti. Mais je suis sorti comme ça. J'ai été nouvellement né, je suis sûr que j'étais sauvé. Mais je m'étais arrêté là. J'avais fait des choses, j'avais la nouvelle naissance en moi. Je suis sûr que j'étais sauvé. Mais la troisième étape, c'est pas si vous avez eu les deux premières, là la troisième étape. Jésus a dit, déliez-le. Et je m'étais fait un Dieu, oui, j'avais accepté. Oui, je m'étais converti. Et je m'étais fait baptiser. Mais j'avais pas obéi à la parole de Dieu qui dit, convertissez-vous. Baptisez-vous, c'est ça? Non. Convertissez-vous, repentez-vous. Et ça, j'avais oublié un stade de ma vie. Un stade dans ma vie avec le Seigneur. Je n'avais pas demandé pardon pour mes péchés. Il y avait quelque chose qui manquait dans ma vie. On m'avait laissé pieds et poings liés comme ça avec les bandelettes. Et j'avais une vie misérable. J'aime bien parler par image. La Bible parle par image, hein. Un ballon, oui, c'est ça, avec une ficelle autour, puis quand vous le gonflez, il est complètement difforme. Le Seigneur veut pas qu'on soit comme ça. C'est exactement ça, ma vie chrétienne. Pourtant, je m'étais tapé 3 ans d'école biblique. Ça valait rien du tout. Vous rigolez, mais il y en a sûrement parmi nous qui vivent des choses comme ça. On n'a pas cette plénitude. Et jusqu'au jour où j'ai vraiment senti cette repentance qui me posait dessus, j'ai pleuré sur mes péchés. J'avais eu du regret. Et c'est pas du regret qu'il faut. Mais j'ai pleuré, j'ai demandé pardon pour mes péchés. Et à partir de ce moment-là, mes amis, je vais vous dire quelque chose. Toutes les choses anciennes, j'étais désaxé sexuel, toutes ces choses, j'étais délié au nom de Jésus. Et c'est maintenant que j'ai une vie épanouie. Et si vous êtes des Lazares qui sortent du tombeau avec des bandelettes, je vous en supplie, je vous en prie, au nom de Jésus, vraiment, n'attendez plus, que vraiment le Seigneur puisse couper ces bandelettes, afin que vous puissiez aller. Et je peux vous dire que depuis qu'il y a eu cette repentance profonde, que les frères ont prié pour moi, je dois confesser vraiment pour le Seigneur, pour la gloire de Dieu, que maintenant le Seigneur m'envoie pour aller témoigner.
parce que vraiment, il veut faire une œuvre au travers de nous, mais qu'à condition que cette œuvre se soit faite en nous.

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Il était une fois un buisson insignifiant qui croissait parmi les ronces. Un jardinier le vit, le déracina et le planta dans son jardin. « Que me veut donc cet homme ?» se dit le buisson. « Il s'est sûrement trompé. Je ne suis pas fait pour vivre dans ce jardin, entouré de fleurs splendides. Il y a erreur. » Le jardinier revint, ayant en main un couteau bien aiguisé. Il tailla le buisson et le greffa. Au printemps suivant, l'arbrisseau s'aperçut qu'il portait des roses. Ainsi Dieu nous arrache à nos anciennes habitudes. Il nous transporte dans son jardin. Il nous taille. La sève de notre cœur saigne. Nous souffrons. Nous croyons qu'il s'est trompé. Nous pensons qu'il y a erreur. Patience. Ce que nous ne comprenons pas aujourd'hui, nous le comprendrons plus tard. Patience et confiance. Ce n'est qu'au printemps que nous apercevrons que notre vie, par Dieu si cruellement dépouillée, porte elle aussi des roses. Car il est écrit, vous vous en souvenez, toutes choses travaillent ensemble au bien de ceux qui aiment Dieu. Grâce soit rendue au Père, le divin jardinier, qui nous a délivrés du pouvoir de ténèbres et nous a transportés dans le royaume du Fils de son amour, en qui nous avons la rédemption, la rémission de nos péchés par son sang.

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1: Je m'appelle Abdoulaye. Né à Bignona en Casamance, dans le sud du Sénégal. Et depuis bientôt une quinzaine d'années ou plus, je vis en Bretagne. Parce qu'en Casamance, à l'époque, même maintenant, je crois qu'il doit y avoir beaucoup plus de chrétiens que de musulmans. Alors moi, étant de confection certes musulmane de par mes parents, j'ai eu beaucoup, beaucoup d'amis en fait chrétiens.
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2: Abdoulaye Sané, artiste, originaire de Casamance, au Sénégal. Vous êtes notre invité. On va parler de votre parcours qui vous a amené depuis votre Casamance natale en Bretagne, ici en France, en passant par la Tunisie, le Maroc et le Canada.
1: Oui.
2: Racontez-nous ce parcours.
1: Alors, je vais essayer de faire vite, hein, parce que bon, hein, après ma Casamance, j'ai dû monter à Dakar après mon bac. Et j'ai décidé en fait de partir au Maroc pour poursuivre des études. Ça s'est pas passé comme ça, mais j'ai essayé un peu de jouer au foot pour gagner ma vie. Et puis après, je suis passé en Tunisie où j'ai fait les études de tourisme. Et c'est là que je commence en fait la vie que je mène aujourd'hui. C'est-à-dire que quelque part, voilà, qu'est-ce qu'il faut faire pour avancer dans la vie sur ce qu'on veut faire, mais pas ce qu'on nous impose, mais plutôt ce que la vie, en fait, nous fait ressentir. J'ai commencé par le dessin, que j'adorais. Et après le dessin, on vient de prendre, en fait, hein, là, écoute, viens, il faut que tu exposes là. Bah, j'étais pourtant pas destiné à ça, mais j'ai été, et puis je me suis rendu compte que voilà, ce que je faisais était assez différent. Et puis après, voilà, je tombe sur une darbouka, et puis un djembé, et puis j'arrive en France, où je découvre aussi d'autres instruments, comme la guimbarde, le didgeridoo, maintenant la guitare, harmonica qui traîne à la maison. Donc voilà.
2: Donc, en fait, tout ce qui vous tombe dans les mains comme instrument de musique, même si vous n'avez pas appris à jouer, vous le jouez.
1: Oui, c'est ça. C'est comme si il y a des énergies, peut-être en fait, hein, qui utilisent mes mains, qui les font déplacer pour faire des sons. Et qui se combine en fait. C'est vrai que bon, au moment donné, au départ, en fait, tu as une direction et puis après, tu vois plusieurs directions et tu les exploites et ça marche. Ça m'étonne, mais
2: Abdoulaye Sané, vous êtes en train de nous dire que votre inspiration, vous la tirez de la nature finalement.
1: Oui, c'est ça. Parce que en fait, je disais même des fois que ce mot, je l'aime pas. Inspiration, c'est quoi en fait? J'ai dû entendre une fois à la radio, je crois que c'était sur Radio France Internationale, que j'écoutais beaucoup quand j'étais gamin, une artiste qui disait que quand on lui demande « mais de quoi avez-vous peur ?» Elle a dit « mais de perdre l'inspiration ». Ça m'a foutu un truc, parce que tu peux pas perdre l'inspiration, parce qu'elle est là tout le temps. On a juste qu'à la prendre pour en faire quelque chose, parce qu'on est humain pour faire des choses, en fait. Pas pour stagner. On doit faire des choses, en fait.
2: Quels sont vos projets ?
1: Ils sont multiples, en fait. Parce que, voilà, quand je dis qu'il faut faire des choses, c'est qu'à chaque fois, quand je me réveille, il y a des choses, en fait, qui viennent à moi. Donc, je peux écrire, je peux chanter, je peux faire de la musique, je peux dessiner, je peux peindre, je peux, en fait, encadrer ces tableaux-là. Voilà. Donc, je n'arrête pas. Des fois, jusqu'à 24 heures suffisent pas. Donc, il faut quand même trouver le temps de dormir. Mais je crois que même quand on dort, on perçoit aussi des fois des choses à faire le lendemain. Donc quand on se réveille, il faut aujourd'hui avec ces moyens modernes, il faut juste ouvrir une partie du portable et puis on se dit bah tiens oui je ça je note ça dessus parce que demain matin je vais travailler sur ça.
2: Justement, vous avez évoqué tout à l'heure un tableau et vous avez devant vous un tableau que les auditeurs ne peuvent pas voir puisqu'on est en radio. Est-ce que vous pouvez nous décrire ce tableau?
1: En fait, avant de commencer en fait à peindre, je savais pas où aller en fait. Je crois que c'est un peu comme la vie. Est-ce qu'on sait vraiment où on va à notre naissance? Non, on vit. Donc je commence à peindre et un jour, ce tableau est devant moi, vierge d'abord en fait, hein, le cadre avec la toile. Alors je commence parce que j'aime bien écrire à la main, de façon graphique en fait. Et donc j'écris un P au milieu et autour je brode. je dessine tas de choses, des bizarreries, ça peut être des animaux marins, voilà, ça peut être des oiseaux, et puis à un moment donné, j'ai été moi d'abord à l'école coranique avant d'aller apprendre le français. Et donc j'ai commencé même, avant d'écrire en français, j'ai commencé à écrire en arabe. Et donc je me suis retrouvé en train d'écrire en ça, en elle et en ma. Et là j'ai dit, mais c'est quoi ce truc? Ok, ça peut vouloir dire salam. Salam qui veut dire la paix. Sauf que dans l'une des langues sénégalaises, ça peut vouloir dire missal, qui veut dire devinette. Voilà. Et à un moment, je me dis, mais dans toute cette histoire-là, quand j'ai fini le tableau, comment je vais faire? Je vais le nommer. À travers le P. Je vais parler de patience plutôt. Donc je l'appelais combien de P nous faudrait-il pour atteindre la paix? Là, je parle de la paix intérieure, je parle pas de la guerre dans le monde, parce que est-ce que je peux arrêter cette guerre? Non, je crois pas. Peut-être, grâce à ces actions-là, on peut permettre aux gens d'entendre que pour être en paix, il faut d'abord être en paix avec soi-même et puis avancer.
2: Abdoulaye Sané, artiste, donc vous êtes musicien, dessinateur, et merci de nous présenter ce tableau qui évoque effectivement la paix à laquelle notre société aujourd'hui aspire. Vous avez vous-même choisi un verset biblique dans l'épître de Jacques au chapitre 1, verset 19, qui dit ceci. « Sachez-le, mes frères bien-aimés, ainsi que tout homme soit prompt à écouter, lent à parler, lent à se mettre en colère. » Votre réaction. Et pourquoi avez-vous choisi ce verset?
1: Je l'ai choisi parce que c'est vrai que je crois qu'il faut partir d'abord de la colère. Et quand on est gamin, je crois qu'on est souvent prompt à ça, en fait. Parce qu'on ne peut pas comprendre qu'on veut nous imposer les choses. Et comme je dis, je suis passé d'abord un peu par l'école coranique, mais on apprenait, en fait, le Coran de façon litanique. On ne comprenait pas ce que ces textes sacrés disaient. Et moi, très tôt, en fait, j'ai appris plutôt le français de par mon père à la maison avant d'aller à l'école primaire. Et donc, autour du CM1, CM2, j'ai commencé à lire. Et donc, rencontrer, en fait, des livres de l'évangile. Et puis, le copain Paul qui m'emmenait à l'église aussi. Donc, il m'est arrivé de lire, en fait, les textes bibliques et de trouver cela dedans. Donc, ça nous permet, en fait, de penser aussi la vie à travers les lectures, en fait. Et on se rend compte que quand on nous dit « arrête de t'énerver » et qu'on lit ça dedans, on se rend compte que oui, la capacité de parvenir à écouter avant de parler ou avant de se taire pour mieux comprendre ce qu'on veut nous dire, ce qu'on veut nous apprendre, parce que nos aînés ou la société qui nous entoure, à moins qu'elle soit méchante, mais nos parents ne le sont pas souvent. Donc tout ce qu'ils nous disent, c'est souvent pour faire de nous de bonnes personnes. Et donc quand je lis ça, je me dis, ah ouais, je comprends que, il faut, je dirais même de la patience même, ce mot qui revient toujours, pour comprendre ce qu'est le monde. Et quand on parle de patience, on peut même arriver à ce qu'on peut appeler la résilience, en fait. Et donc c'est un peu des mots qui sont chers à moi, mais qui partent aussi de mes lectures dans une religion, je ne vais pas dire qui n'est pas la mienne, mais en fin de compte, c'est une religion qui est humaine aussi. Et du coup, c'est la mienne.
2: Voilà. Merci beaucoup, Abdoulaye Sané. Prompt à écouter, lent à parler, lent à se mettre en colère. Pour les auditeurs qui nous écoutent, il faut dire que vous êtes présents sur les réseaux sociaux, sur YouTube, avec vos vidéos sur la nature bretonne,
1: ouais.
2: L'eau, la forêt, les menhirs, et puis la musique, bien évidemment.
1: C'est ça.
2: Les auditeurs peuvent vous retrouver aussi en allant sur votre site internet www.ktpudj.com.
1: Voilà.
2: Merci beaucoup, Abdoulaye Sané.
1: Je vous en prie, Navine.
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0: Bonjour et bienvenue à Espérance aujourd'hui. Je m'appelle Ian.
1: Et je m'appelle Hélène. Nous sommes heureux de vous retrouver.
0: Espérance aujourd'hui est une émission de réflexion biblique.
1: Aujourd'hui, nous continuons nos deux séries. D'abord, en compagnie de notre invité Claude, Yann va parler de ce que l'on appelle les béatitudes, les paroles de Jésus qui se trouvent au début du sermon sur la montagne. Ensuite, Guy nous apportera une courte méditation ayant pour titre « Paroles de réconfort » du prophète Ésaïe.
0: Lors de notre dernière émission avec Claude, nous nous sommes penchés sur la première des béatitudes et nous allons y revenir aujourd'hui. Elle se trouve dans l'évangile de Matthieu, au chapitre 5, verset 3. Et notre lectrice Sandra va la lire tout de suite.
2: Heureux ceux qui se reconnaissent spirituellement pauvres, car le royaume des cieux leur appartient.
0: Merci Sandra. À présent, le moment est venu d'accueillir notre invité. Claude, bonjour.
3: Bonjour Yann, et bonjour à tous. Les béatitudes sont tout comme les proverbes, des paroles de sagesse. Elles sont écrites sous forme de versets qui consistent dans la première partie en un critère à remplir, accompagné dans la deuxième partie d'une promesse de bénédiction de la part de Dieu.
0: Donc, dans l'exemple aujourd'hui, le critère à remplir dans la première partie du verset est « Heureux ceux qui se reconnaissent spirituellement pauvres ». Puis, la promesse de la bénédiction qui l'accompagne est « Car le royaume de Dieu leur appartient. » Claude, nous avons parlé la dernière fois de la signification de la première partie de ce verset des béatitudes. Rappelez-nous, s'il vous plaît, ce que cela veut dire, se reconnaître spirituellement pauvre.
3: En effet, ce verset évoque ceux qui reconnaissent avoir besoin de Dieu. Besoin de Dieu non pas pour combler leurs propres aspirations matérielles, mais besoin de Dieu pour satisfaire leurs profonds besoins spirituels. Nous sommes tous, sans exception, pris au piège du péché, et nous ne pouvons pas y échapper de notre propre gré. Nous sommes pauvres et impuissants. Nous avons tous, sans exception, un cœur corrompu qui tend à pratiquer le mal. Nous ne pouvons ni purifier, ni guérir, ni transformer notre propre cœur. Cela relève de l'impossible, à moins que Dieu n'intervienne. Beaucoup ne reconnaissent pas le véritable état de leur cœur. Ils préfèrent fermer les yeux à ce problème ou se réfugier dans un orgueil qui les rend aveugles aux tristes réalités de la condition humaine. Ceux qui refusent d'admettre leur pauvreté spirituelle resteront justement spirituellement pauvres, car ils se privent ainsi de toutes les riches bénédictions spirituelles que Dieu offre uniquement à ceux qui reconnaissent leurs besoins.
0: Merci. Revenons alors à la bénédiction promise à ceux qui prennent conscience de leur pauvreté spirituelle. Jésus leur annonce que le royaume des cieux leur appartient. Que voulait-il dire par là?
3: Oui, ce n'est pas forcément une notion facile à comprendre. D'abord, je voudrais préciser que les mots « royaume des cieux » sont synonymes de « royaume de Dieu » trouvés dans les évangiles de Marc et de Luc. Matthieu écrivait à l'origine aux lecteurs ayant un arrière-plan juif. Et ceux-ci n'aimaient pas prononcer le nom de Dieu. Donc, par respect pour leur sensibilité, Matthieu, lorsqu'il évoque le royaume de Dieu, préfère écrire le royaume des cieux.
0: Donc, dans ce verset, Jésus n'évoque pas forcément les lieux célestes ou le ciel.
3: Non, il parle plutôt du règne du Dieu souverain qui établit sur la terre par l'intermédiaire du roi qu'il a choisi et qu'il a envoyé pour accomplir ses promesses et les prophéties de l'Ancien Testament.
0: Et qui est ce roi qui vient de la part du Dieu souverain?
3: C'est Jésus. Le Nouveau Testament proclame cette vérité du début jusqu'à la fin. En bref, appartenir au royaume des cieux ou au royaume de Dieu, c'est simplement reconnaître que Jésus est le roi suprême, c'est lui faire confiance, c'est afficher sa loyauté envers lui et lui obéir.
0: Merci. Nous savons que les Juifs de l'époque de Jésus attendaient un roi qui les libérerait de l'occupant romain pour rétablir la nation d'Israël dans toute sa gloire. De toute évidence, Jésus n'a pas répondu à leurs aspirations. Dans quel sens alors pouvons-nous affirmer qu'il est roi?
3: Ah oui, c'est une question importante. Jésus n'est pas venu pour établir un royaume selon la définition habituelle du mot. Autrement dit, il n'est pas venu pour imposer son règne sur un espace géographique et politique. En effet, Jésus n'a jamais voulu mener une campagne militaire, ni user de violence pour créer un État dont il serait le chef. Non, Jésus a évité autant que cela lui a été possible les intrigues du pouvoir politique, car il se préoccupait des problèmes humains profonds, de ceux issus du cœur des gens.
0: Il s'agit du péché qui réside dans nos cœurs, du mal qui nous aveugle et qui nous rend esclaves de comportements trompeurs et destructeurs.
3: Oui, c'est exact, Yann. Jésus est venu pour combattre le mal sous toutes ses formes. La fausse religion, l'idolâtrie et les superstitions, l'injustice, l'immoralité et ainsi de suite. Jésus n'a jamais eu recours à la force et aux armes pour établir son royaume. Il combat plutôt le mensonge par la vérité. Il combat le mal par le bien, par l'amour, par la compassion et la miséricorde. Jésus a triomphé de nos pires ennemis, le péché, les puissances maléfiques et la mort. Il a triomphé d'eux, non pas par la puissance, mais par la souffrance, la faiblesse et l'humiliation sur la croix. Et ensuite, Dieu l'a ressuscité de la mort, pour déclarer au monde entier que Jésus est le véritable roi, le Seigneur suprême.
0: Merci. Vous avez dit que le royaume de Dieu n'est pas un espace géographique ou politique. En quoi consiste-t-il alors? Où est-il?
3: Le royaume des cieux est présent là où une personne affirme sa foi en Jésus-Christ et se soumet à son règne. Le royaume de Dieu est présent là où les gens se confient en Jésus pour le suivre dans la mesure où ils le mettent en pratique son enseignement.
0: Au début de notre discussion, nous avons affirmé qu'appartenir au royaume des cieux est une promesse de bénédiction. Pour certains, cela peut paraître une notion étrange. En quoi ce royaume représente-t-il une bénédiction?
3: Oui, malheureusement, notre compréhension de ce verset est trop marquée par une expérience douloureuse. Tout au long de l'histoire, les rois n'ont pas forcément bien servi les intérêts de leurs sujets. Encore de nos jours, les chefs d'État sont trop souvent tyranniques ou corrompus, et ils peuvent créer plus de problèmes qu'ils n'en règlent. Mais Jésus n'est pas comme ces rois-là, non. Il est un roi bon et bienveillant. Lorsque par la foi nous entrons dans son royaume, nous découvrons la plénitude de son amour et de sa grâce. Lorsque nous entrons dans son royaume, nous recevons son salut. Lorsque nous affichons notre loyauté à Jésus, nous entrons dans la présence de celui qui est source de toute bénédiction et qui nous les donne généreusement. Dire que le royaume des cieux nous appartient, c'est affirmer que le roi suprême et souverain est présent avec nous pour nous bénir. Ces bénédictions sont avant tout spirituelles. Jésus, notre roi suprême, nous bénit en nous pardonnant nos fautes, en nous purifiant du péché, en nous réconciliant avec Dieu le Père, en nous délivrant des puissances maléfiques et en nous accordant une espérance éternelle. Et je ne cite que certaines bénédictions.
0: Merci Claude. J'ai une dernière question. Pourquoi cette promesse, celle d'appartenir au royaume des cieux, est-elle destinée à ceux qui se reconnaissent spirituellement pauvres?
3: Eh bien simplement parce que pour s'approcher de celui qui seul peut nous bénir, il faut admettre que nous avons besoin de lui. Reconnaître sa pauvreté spirituelle est le point de départ de toute démarche spirituelle sincère. Une personne riche ne se mettra jamais à mendier de l'argent au coin des rues. De la même manière, une personne qui pense ne pas avoir besoin de Dieu ne s'approchera jamais de lui avec humilité. Malheureusement, ces personnes se trompent. Elles ignorent leur véritable condition. Elles refusent d'admettre qu'elles sont spirituellement pauvres. Et ainsi, elles se privent des bénédictions du royaume des cieux.
1: Merci Claude de nous avoir si bien éclairé sur le sens du verset « Heureux ceux qui se reconnaissent spirituellement pauvres, car le royaume des cieux leur appartient ». À présent, c'est le moment de passer à notre courte méditation biblique sur le thème « Paroles de réconfort » dans le livre d'Ésaïe. Dans un instant, Guy nous fera part de ses réflexions. Mais avant, Sandra va nous lire Ésaïe au chapitre 40, les versets 28 à 31.
2: Ne le sais-tu donc pas? Et n'as-tu pas appris que l'Éternel est Dieu de toute éternité? C'est lui qui a créé les confins de la terre. Il ne se lasse pas, il ne s'épuise pas, et son intelligence ne peut être sondée. Il donne de la force à qui est las, et il augmente la vigueur de celui qui est fatigué. Les jeunes gens se lassent, et ils s'épuisent, et même de robustes gaillards tombent. Mais ceux qui comptent sur l'Éternel renouvellent leur force. Ils prennent leur envol comme de jeunes aigles. Sans se lasser, ils courent, ils marchent en avant et ne s'épuisent pas.
4: Bonjour chers amis. Qui n'a pas connu des périodes de lassitude ou d'épuisement dans sa vie? À force de travailler dur, nos corps se fatiguent. Cela est normal. Même pour ceux qui jouissent encore de la force de la jeunesse. Et si nous ne pouvons pas nous reposer, nous finirons par nous épuiser. De même, à force de lutter pour surmonter les difficultés de la vie, à force de subir des épreuves et des tentations, nous pouvons éprouver une lassitude spirituelle et mentale et tomber dans l'épuisement émotionnel. Atteints d'épuisement, nous pouvons avoir un regard pessimiste sur nos circonstances et notre avenir, et nous sentir incapables d'aller de l'avant. C'est pourquoi le prophète Ésaïe adresse des paroles de réconfort et d'espoir à toute personne qui souffre, ainsi de lassitude ou d'épuisement. Le Dieu éternel est tout-puissant et celui qui peut nous relever et nous donner des forces pour persévérer et pour poursuivre notre chemin. Le prophète nous conseille donc de nous appuyer sur l'Éternel. Il nous encourage à nous tourner vers lui, à nous confier en lui et à trouver en lui tout ce dont nous avons besoin. Oui, l'Éternel peut nous donner des forces nouvelles, des forces physiques et émotionnelles, des forces spirituelles. Dieu peut nous relever en renouvelant notre vigueur. Cependant, l'Éternel peut aussi nous accorder sa sagesse, par sa parole ou par l'intermédiaire de ses disciples, pour nous aider à prendre des décisions ou à faire des choix qui nous permettront de mieux gérer notre vie et nos forces. Parfois, il faut arrêter certaines activités, déléguer certaines responsabilités, résoudre certains problèmes. L'Éternel connaît votre situation personnelle et il sait ce dont vous avez besoin pour que vous retrouviez de nouvelles forces et le courage nécessaire pour persévérer et tout surmonter. Oui, tournez-vous vers celui qui peut venir à votre secours.
1: Merci Guy pour ces paroles encourageantes. C'est ainsi que nous devons terminer notre émission. En attendant de vous retrouver bientôt, nous vous disons au revoir.
5: Au revoir et que

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2: Bonjour à toutes et à tous. Graines de vie, des semences pour votre bonheur et pour la vie éternelle. Pour les découvrir, nous faisons tout de suite la lecture du chapitre 29 du livre des Proverbes.
3: Proverbes, chapitre 29. Celui qui se raidit contre les reproches sera brisé soudainement et ne s'en remettra pas. Quand les justes deviennent nombreux, le peuple se réjouit, mais quand les méchants dominent, le peuple gémit. Qui aime la sagesse fait la joie de son père, mais qui fréquente les prostituées dilapide sa fortune. Un roi qui gouverne selon la justice donne de la stabilité à son pays, mais celui qui multiplie les impôts le ruine. Celui qui flatte son prochain tend un piège sous ses pas. Le méchant est pris au piège de son propre péché, alors que les gens droits exultent et se réjouissent. Le juste reconnaît le droit des pauvres, mais le méchant ne s'en préoccupe pas. Les moqueurs jettent des brandons de discorde dans une ville, mais les sages apaisent la colère. Si un homme sage entre en procès avec un sot, celui-ci ne sait que se fâcher ou ricaner, et l'on n'en finit pas. Les criminels haïssent l'homme intègre, mais les gens droits prennent soin de sa vie. Le sot donne libre cours à toutes ses passions, mais le sage les retient et les calme. Quand un souverain prête attention aux mensonges, tous ses ministres se pervertissent. Le pauvre et le fourbe ont ceci en commun. C'est de l'Éternel que les yeux de l'un et de l'autre reçoivent la lumière. Quand un roi rend justice aux pauvres sans partialité, son trône est affermi à jamais. Les coups de bâton et les réprimandes produisent la sagesse, mais un enfant livré à lui-même fera la honte de sa mère. Quand les méchants se multiplient, les crimes abondent, mais les justes seront témoins de leur chute. Corrige ton enfant et tu auras lieu d'être sans inquiétude, il fera les délices de ton cœur.

Quand il n'y a plus de révélation divine, le peuple se laisse aller. Heureux celui qui obéit à la loi de Dieu. Ce n'est pas avec des paroles que l'on corrige un serviteur, si même il comprend ce qu'on lui dit, il n'en tiendra pas compte. As-tu déjà vu un homme qui parle sans réfléchir? Il y a plus à espérer d'un sot que de lui. Si l'on dorlote un serviteur dès son jeune âge, on finit par en faire un mollasson. L'homme prompt à la colère, provoque des querelles, et celui qui s'emporte facilement commet beaucoup de fautes. L'orgueil de l'homme le mène à l'humiliation, mais la modestie obtient les honneurs. Celui qui partage avec un voleur se hait lui-même. Il entend la malédiction appelée contre ceux qui tairaient le nom du coupable, mais il ne le dénonce pas.

Quelle richesse dans la parole de Dieu! Ces chapitres des Proverbes contiennent tellement de perles qu'on peut les lire et les relire sans se lasser. Il ne suffit pourtant pas de connaître la parole de Dieu avec notre intelligence seulement. On a besoin de beaucoup plus et c'est ce que nous dit le verset 18. Quand il n'y a plus de révélation divine, le peuple se laisse aller ou le peuple est sans frein. Quand nous lisons la Bible, la parole de Dieu, nous devons demander au Saint-Esprit que ces textes ne restent pas seulement dans notre tête, mais qu'ils descendent dans notre cœur. Quand une parole de Dieu touche notre cœur, c'est ce qui s'appelle une révélation divine. Regardons l'exemple de Moïse. Il savait qu'il était destiné à être le libérateur du peuple hébreu. Il pensait qu'avoir été éduqué à la cour de Pharaon serait un avantage pour cela, et dès que l'occasion s'est présentée de faire comprendre sa mission, il est entré en action. Il a vu un Égyptien et un Hébreu qui se disputaient, il a tué l'Égyptien, il l'a caché dans le sable, espérant que tout le peuple hébreu verrait que lui, Moïse, était capable de les arracher à l'esclavage de l'Égypte. Mais les choses ne se sont pas passées ainsi. Il a agi sur une impulsion personnelle, mais il n'avait pas agi sur une direction de Dieu. Et à cause du crime commis, il a dû se retirer dans le désert où il a vécu caché pendant 40 ans. Et au bout de 40 ans, c'est à un Moïse brisé, qui avait perdu confiance en lui, que Dieu s'est révélé dans un buisson qui brûlait sans se consumer. Dieu lui a dit en quelque sorte, « Maintenant tu es prêt, c'est le moment, fais sortir mon peuple hors d'Égypte. » Et les choses se sont passées ainsi. Quand Moïse a agi sur sa propre initiative, ça a été la catastrophe. Mais quand il a eu la révélation de Dieu, les choses sont arrivées comme Dieu l'avait dit. De la même façon, le grand apôtre Paul, qui a été un persécuteur des chrétiens, tant qu'il a agi poussé par la religion, le jour où Jésus s'est révélé à lui sur le chemin de Damas, il est devenu lui-même chrétien et il a eu un ministère international pour apporter l'évangile jusqu'en Europe et dans différents autres pays. Chers amis, ce que j'aimerais aujourd'hui, c'est vous faire comprendre que connaître la Bible, avoir une religion, être régulier dans une église, être un enfant de chrétien ou même avoir une bonne morale ne sont pas des choses suffisantes pour être sauvé. Au nom de la religion, il y a des choses terribles qui sont arrivées et qui arrivent encore. Ce n'est pas une religion qu'il nous faut, mais une personne. Nous avons besoin de Jésus lui-même. C'est sa vie qui doit entrer en nous. Quand Pierre a dit à Jésus « Je sais qui tu es le Christ, le Fils du Dieu vivant », il a su dans son esprit que Jésus n'était pas simplement un charpentier de Nazareth. Cette connaissance ne lui est pas venue d'une façon naturelle, mais elle lui est venue par le Saint-Esprit. Et aujourd'hui encore, Dieu veut se révéler par le Saint-Esprit. Si vous hésitez encore, demandez-lui de se révéler à vous. Si vous lui demandez de tout votre cœur, sans douter, il le fera, c'est certain. Si vous êtes un enfant de Dieu né de nouveau, convaincu dans votre cœur que Jésus est le Christ, le Fils du Dieu vivant, vous avez aussi besoin de révélation de Dieu pour progresser dans votre marche avec lui. Prenez du temps à son écoute, soyez obéissant à sa voix et demandez-lui sa révélation dans tous les domaines où vous en avez besoin. Il le fera, c'est certain, parce qu'il l'a promis. Marcher sans révélation, c'est comme conduire de nuit sans phare. C'est marcher sans connaître la direction dans laquelle Dieu veut que nous avancions. Alors, recherchez sa révélation, ses directions, et attendez-vous à ce qu'il parle vraiment à votre cœur. Si cette émission vous encourage, faites-la aussi connaître autour de vous. Nous nous quittons pour aujourd'hui, mais je vous dis au revoir, soyez bénis et à bientôt.

Nous arrivons à la fin de cette émission avec Edith. Alors vous pouvez bien sûr, si vous le désirez, la contacter en lui écrivant à Edith Pet. Tremplin. Boîte postale 21. 30 310. Vergès, ça s'écrit V-E-R-G-E-Z-E, Vergès, France. Besoin de prière, notez-le dans votre courrier, dites-nous ce que cette émission vous a apporté, faites-la connaître autour de vous, alors par courriel, edith.tremplin@gmail.com. Je répète, edith.tremplin@gmail.com. Je vous dis au revoir, bon courage, que Dieu vous bénisse et à demain.

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Charles, j'ai 69 ans. Pendant des années, j'ai souffert du manque de père. Il est mort, j'étais jeune, et je n'ai pas vécu dans la famille, ce qui fait que je n'ai pas connu ce que c'était que d'être aimé par un père de proximité. Donc, pendant des années, je me suis construit. J'ai aussi vécu de nombreuses années en pension, avec tout ce que ça veut dire que maintenant, à l'heure actuelle, on révèle. Et cette construction de personnalité, c'était un révolté. C'est-à-dire que on a fait de moi un révolté permanent. Je ne supportais pas les injustices. Je ne supportais pas qu'on ait un regard mauvais sur les plus petits. J'avais un copain dans cette pension-là, qui était à côté de moi, qui était un peu handicapé, ce qui a donné par la suite mon métier, puisque je me suis occupé de personnes handicapées par la suite. Je supportais pas que vraiment ce regard que portaient les autres sur cet homme, sur ce garçon, qui était vraiment malmené par la vie, physiquement et mentalement. Alors, c'était la révolte. Est arrivé un jour où je me suis engagé. À l'armée, ça n'a pas changé. J'ai cherché, j'ai passé mon temps à chercher une solution à mon problème de cœur, de manque de père, d'affection. J'avais une mère qui m'aimait, mais je ne savais pas qu'elle m'aimait. J'ai su que ma mère m'aimait quand j'ai eu 18 ans, que je me suis engagé, parce que je voulais partir loin. Et sur les bords du quai, ma mère a pleuré en me voyant partir. Là, j'ai compris que ma mère, elle avait quand même quelque chose pour moi. Elle avait de l'affection, mais je ne l'ai pas reçue sur le moment. C'est par la suite que j'ai compris. Alors j'ai continué, j'ai persévéré dans le travail, j'ai persévéré dans le syndicalisme, dans la politique. Je me suis engagé pour chercher des solutions, pas pour moi, je savais pas que c'était pour moi, mais c'était pour les autres, toujours que je cherchais. J'ai pas trouvé ce qu'il me fallait, alors j'ai crié au Seigneur, parce que je savais, j'avais entendu parler, parce que vous pensez bien qu'en dans les institutions religieuses, on entend parler de Dieu malgré tout, et j'ai appelé. Et j'ai dit, si tu existes, fais quelque chose pour moi, parce que ça n'allait plus. Ma vie, je m'étais marié, j'ai oublié de le dire, c'est une affaire importante de ça, mais marié sans Dieu, c'est un mariage blanc. Ça vaut ce que ça vaut, mais c'était pas un mariage où il suffisait de se regarder, mais j'avais toujours besoin de plus. Je rendais pas ma femme heureuse. J'ai eu des enfants, je les ai pas rendus heureux. Nous avons vécu comme ça pendant des années, sans Dieu. Une vie, on va dire, un peu dérangée. Et donc j'ai crié à Dieu, et ce jour où j'ai crié à Dieu, j'étais sur le bord de la fenêtre, au balcon, et je me demandais si j'allais passer par-dessus ou pas, tellement ça n'allait pas dans ma tête, tellement je ne pouvais pas me supporter, ni supporter la situation. Je ne faisais pas, comme dit la parole de Dieu, je ne fais pas le bien que je voudrais, je fais le mal que je ne veux pas. Je voulais pas faire mal, mais c'était comme ça. Révolté, il fallait que je règle mes problèmes. Alors là, une voix, une perception me disait de descendre d'un étage. Nous étions dans un HLM, parce que j'avais été renvoyé de mon travail, et je me retrouvais dans un HLM, et là, à cet HLM, il y avait en dessous de nous un couple qui avait, à cette époque-là, 60 ans, et nous avions 30 et quelques années. Je suis descendu chez eux, j'ai dit à mon épouse Antonia, j'ai dit, écoute, ça va pas, tu le sais, je descends. Je descends parce qu'il y a quelque chose qui me dit qu'il faut que je descende chez ces gens-là, en bas, ils me paraissent sympathiques, je descends chez eux. Et je suis allé chez eux, et là, j'ai frappé à la porte et j'ai dit, écoutez, je vous connais pas, vous me connaissez pas, mais je viens chez vous parce que il faut que je vienne chez vous. C'était des chrétiens. Et ils disent, vous savez, on vous voit de temps en temps, vous arrivez, vous partez, c'est toujours un coup de vent. Et puis je leur dis, je suis le mari de la dame. Ah, c'est votre épouse, on vous voit jamais avec. Voilà, pour dire un petit peu comment c'était. Et ils ont prié pour moi. C'est-à-dire qu'ils ont compris quel était mon problème, et ils m'ont dit, moi je leur ai dit, écoutez, je cherche. J'ai cherché dans les religions, j'ai pas trouvé. Ah ben non, nous, on n'est pas dans les religions. Enfin, ils étaient chrétiens, mais ils témoignaient dans une communauté qui s'appelait à l'époque, je sais pas si ça existe toujours, les hommes d'affaires du plein évangile. Donc, je suis allé à leur réunion publique, au cours de laquelle il y avait des témoignages, et comme mon épouse Antonia, ça a été pareil. J'ai entendu un homme qui témoignait des mêmes problèmes que j'avais. C'était pas convenu, puisque c'est des réunions qui sont prévues longtemps à l'avance.
J'y suis allé et j'entendais cet homme qui racontait ma vie. Et puis à la fin, il dit, ben voilà, si vous voulez que ça change, si vous voulez plus subir, si vous voulez une nouvelle vie, un nouveau couple, une nouvelle façon de vivre, ben, suivez le Seigneur. Donc il a témoigné, et moi j'ai dit, je veux ça. Et là, je me suis tourné vers Dieu, j'ai fondu complètement en larmes, je suis tombé à genoux, quelque chose s'est passé dans mon cœur, dans mon esprit, quelque chose de fort. Je me suis mis à parler d'une autre façon, je ne savais pas ce que c'était. Je me demandais ce qui m'arrivait. Et quand je suis rentré avec ce couple qui m'avait amené, ils m'ont dit, ben, on se reverra. Oh, je leur disais, oui. Et il a passé un mois pendant lequel je parlais pratiquement pas. Et avec mon épouse, donc on s'est retrouvés, on a commencé à comprendre que Dieu pouvait faire quelque chose. Cette histoire d'amour... C'est traduite par, je vous ai dit tout à l'heure que j'avais pas eu mon père. Ce couple-là est devenu notre parent. L'homme s'appelle Serge, est devenu mon père. Alors je l'appelle pas spirituel, moi je dis c'est un papa pour moi. Parce que j'avais pas eu cette éducation, j'avais pas eu cet amour. Et on l'a eu avec Serge et Maya, qui ont été pour nous deux ceux qui nous ont amenés à nous réconcilier. Et après cette conversion, parce que j'ai donné mon cœur au Seigneur, je me suis tourné vers mes enfants et je leur ai demandé pardon pour tout le mal que je leur avais fait, ainsi qu'à ma femme, à ma mère. Et c'était un moment où, effectivement, il y avait quelque chose qui était en train de changer. J'avais appris que quelqu'un m'aimait. Cet homme qui représentait pour moi un père, c'est ça l'image de Dieu, l'image d'un père qui se tourne, qui va et qui dit, moi par la suite je l'ai compris ce passage, Dieu dit que dans les derniers temps il ramènera le cœur des pères vers leurs fils. C'est encore autant maintenant, pour moi, pour d'autres. Et par la suite j'ai continué ma vie en ayant ce pardon de mon épouse et de mes enfants. Nous avons reconstruit une vie. Ça n'a pas suffi parce qu'il a fallu quand même faire beaucoup de travail pour que ça change.

Une fillette remue son thé, y goûte, fait la grimace. Aucun goût de sucre. Elle recommence l'opération, pensant qu'elle n'avait pas assez remué. Goûte à nouveau, fait une nouvelle grimace. « Maman, dit-elle, dépitée, j'ai beau remuer mon thé, il ne sucre pas. » Et la mère de répondre en souriant, « Mon enfant, tu as simplement oublié d'y mettre le sucre. » Rien ne sert de remuer nos vies si l'on n'a pas tout d'abord pris soin de les remplir de la grâce de Dieu. Si Jésus-Christ n'est pas en nous, notre activité et notre agitation ne rendront pas nos vies plus heureuses et plus fécondes. S'il habite dans nos cœurs, par la foi, si nous sommes attachés à lui comme le sarment est attaché au cep, pour former une même plante avec lui, alors, sans grands efforts, nous vivrons en harmonie avec Dieu et nous jouirons pleinement de sa présence en nous. Le Christ est venu pour nous donner la vie et nous la donner en abondance. Demeurez en moi et je demeurerai en vous, a-t-il dit. Celui qui demeure en moi et en qui je demeure porte beaucoup de fruits. Nous avons tous soif de plénitude. Ne nous contentons pas de vivre, choisissons de vivre pleinement.

J'ai eu une enfance pas très facile par rapport à beaucoup de rejets dans ma vie. J'ai vécu dans une famille plutôt chrétienne, dans le sens que ma maman allait à l'église le dimanche. Et à la maison, il n'y avait pas vraiment Jésus qui était présent, mais disons que c'était un peu vide. Mais à l'école, j'ai subi beaucoup de rejections. Les gens ne m'aimaient pas et ne voulaient pas être mes amis. Donc, ouais, c'était pas si facile, mais j'ai réussi à m'en sortir. C'était très difficile parce que c'était répétitif. Donc, faut savoir qu'en Suisse, on change deux fois d'école. Et à l'école primaire, donc la première école pour les quand on est petit, j'ai subi une rejection de toute l'école, qui était assez hard. Et je me suis dit que ça allait changer en allant dans l'autre école plus grande, mais ça n'a pas vraiment changé parce qu'il faut toujours un bouc émissaire. Et j'avais l'autocollant qui allait très bien avec. Ce qui fait que j'ai jamais réussi vraiment à m'accepter dans la vie, mais je sais pas pourquoi à chaque fois que je regardais le train passer, parce que c'est commun, la Suisse, on a des trains. Et je sais pas, j'ai toujours eu l'envie de... Je me disais toujours que si le monde n'avait pas besoin de moi, je veux pas en faire partie. Et avec ces pensées, il y avait toujours quelque chose derrière que je devais chercher, cet espoir qui était derrière moi en fait, ou devant moi, on pourrait plus dire devant moi. Et je comprenais pas, mais j'avais cet espoir et je savais que je devais vivre. Je pense que c'est ça qui m'a fait survivre. À l'âge de 16 ans, un des amis que j'aimais depuis longtemps, il m'a emmené dans son groupe de jeunes et c'est là que... Parce que dans l'église de mes parents, j'étais aussi rejetée. C'était comme si j'étais à l'école, c'était horrible. J'avais plus envie de retourner à l'église, mais cet ami m'a justement emmené avec lui dans son groupe de jeunes et c'est là que j'ai vraiment rencontré des gens qui aimaient la vie et qui m'aimaient un peu plus que d'autres. Et c'était vraiment cool, mais il y a une chose qui, un jour, quand ils m'ont emmené... dans un camp d'hiver, et dans ce camp d'hiver il y avait tellement de jeunes et tout, et on parlait de Jésus, de qui c'était et de tout. Et un soir dans ce camp d'hiver, parce qu'on avait des soirées de louanges et tout, et j'étais là, ok d'accord, je savais que Dieu existait, mais au fond de moi j'avais toujours cette peine. Et c'est un soir dans ce camp d'hiver que j'ai été touchée par le Saint-Esprit et que Dieu m'a remplie de son amour. Et après suivi plein d'étapes, on m'a toujours dit depuis toute jeune, après l'école, qu'est-ce que tu ferais dans ta vie, qu'est-ce que tu deviendrais, qui... La question la plus évidente dans ma vie était plutôt qui j'étais et pourquoi j'avais été créée. Et après ça, à l'école, on m'a demandé de choisir un travail. Et étant rejetée des autres, je voulais aider les autres. Donc je voulais devenir assistante médicale ou dans le médical en tout cas. Mais toutes les portes se fermaient devant moi et un beau jour... je cherchais justement un apprentissage de 3 ans, donc c'est toujours apprendre un travail. Et j'ai une porte qui s'est ouverte dans le chocolat, dans l'industrie chocolatière. Et c'est là que j'ai pris la place sans rien demander, sans poser de questions. De toute façon, il me fallait un papier, il fallait que je fasse quelque chose de ma vie. Et j'ai trouvé la vie plutôt aisée de travailler. Mais j'avais toujours ce vide au fond de moi. C'est assez drôle parce que j'étais en train de travailler et tout, puis au final je repensais à cette question, pourquoi j'avais été créée et quel était le sens de la vie. Et je travaillais dans cette chocolaterie en faisant de l'argent et j'étais là, mais qu'est-ce que je fais avec cet argent? Je me fais de belles vacances aux États-Unis, tout. Je veux dire, je ne voyais aucun sens à ma vie et j'avais ce vide en moi et je réfléchissais. Je me suis posé la question, mais qu'est-ce que j'ai envie de faire? Et la première chose qui m'est sautée à l'œil, c'était d'apprendre l'anglais. Donc je me suis demandé à mon travail si je pouvais avoir 6 mois de congé pour pouvoir partir et apprendre l'anglais. Et ils m'ont dit qu'ils étaient d'accord, c'était en été quand je leur ai demandé. Et ils m'ont dit vous pouvez prendre dans la saison basse de janvier à juin. Et tout d'un coup, un week-end, il y a les deux meilleurs potes de mon grand frère qui sont venus à la maison pour un thé. Je sais pas pourquoi, pour quelle raison, mais ils sont venus. Et j'ai eu l'occasion de discuter avec un des meilleurs amis de mon frère qui allait faire en octobre une école de disciples. Pour moi, école de disciples, ça sonnait trop sérieux, trop écolier, trop biblique. Et j'étais là, ouais, ok, d'accord, c'est cool, mais je voyais pas l'intérêt. Et l'autre pote en avait fait une et il m'a expliqué justement de quoi ça avait l'air, que c'était plutôt en anglais et que on visitait plein de pays et que je sais pas, il y avait quelque chose dans sa voix, dans ce qu'il me disait,
qui faisait que je devais chercher plus loin. Et j'avais au fond de moi cette petite envie qui me disait qu'il y avait quelque chose là-dedans que je devais aller chercher. Et j'ai découvert la seconde école qui commençait de janvier à juin. Donc déjà ça, c'était pas anodin que c'était précisément les dates que mon patron m'avait données que je pouvais prendre si je le voulais. Et qu'en plus de ça, j'avais déjà l'argent qu'il fallait pour couvrir tous les 6 mois. Et j'ai débarqué en janvier 2016 à Biarritz pour faire cette école. Ça, c'était assez cool parce que la première semaine était sur le sujet « Comment Dieu parle ?». Déjà ça m'a fait rigoler parce que j'étais là « Ah, Dieu, il parle. Vous êtes chou. » Moi, je ne pensais pas que Dieu parlait à ce point, mais plus on avançait durant la semaine, plus j'ai réalisé à quel point c'était vrai, quel point Dieu parlait. À la semaine, je crois que c'était à 4 ou 5, c'était le Dieu notre Père. Et c'était voir Dieu comme un papa. Et à chaque semaine, on avait un invité qui venait nous parler. Et il me parlait principalement à prendre ses temps avec Dieu, comment les faire et comment parler à son Père. Parce que Dieu est notre Père, notre Créateur. Et j'étais là, ok, d'accord. J'étais toujours un peu sceptique sur le fait que Dieu existait et qu'il parlait. Et j'avais pas vécu le grand boom, shagadalala, que tout le monde parlait, qui fait qu'on est transformé, changé. Et pendant l'implication, donc tous les vendredis, on avait ce moment où on allait tous ensemble dans la salle et on faisait quelque chose de spécial. Et pour Dieu, notre Père, il nous a pris, il nous a dit, on va louer Dieu, puis prendre un temps avec Dieu tous ensemble. Donc chacun par soi-même pour aller dans la présence de Dieu. Et pendant la louange, j'ai fait ce qu'il nous a dit, ce qu'il lui faisait, tout seul dans sa chambre. Il nous disait qu'il allait sur le coin de son lit, il regardait en l'air, il disait, « Papa, tu es là. » Et pendant cette louange, j'ai regardé en l'air et j'ai fait, « Ok, papa, est-ce que tu es là ? Est-ce que tu existes ?» Dieu, de tout mon cœur, j'ai crié. Personne ne m'entendait, j'ai juste dit ça. Et ces deux mots ont changé de ma vie parce que 2 secondes après que j'ai dit ça, j'ai entendu Dieu dire « Oui, je suis là. » Et ces deux mots « Je suis là » m'ont fait croire en Dieu d'une manière imprévisible. Ma foi a augmenté dans le sens parce que, de un, c'était quelqu'un qui me parlait et que je savais que c'était la voix de Dieu. Ça faisait peur, c'est vrai, parce que c'est pas tous les jours qu'on entend la voix de Dieu. Dieu parle principalement par les autres et par notre intérieur, donc le Saint-Esprit. Mais de l'entendre de vive voix, j'ai compris que je ne pouvais plus nier que Dieu n'existait pas. Mais ce qui était impressionnant, c'est que depuis ce moment-là, Dieu a transformé ma vie. Au moment où j'ai cru, il y a eu plusieurs étapes dans l'école qui ont fait d'autres applications qui ont fait que j'ai été transformée. Et c'était assez impressionnant parce que je devais remplir la question de maintenant, pourquoi tu m'as créée ? Et c'était assez cool parce que après les 3 mois de théorie, on part en 3 mois en phase pratique. Et les 2 premières semaines, j'étais à Athènes. Et un après-midi, j'ai rencontré une femme dans la rue. Elle ne parlait pas, elle parlait grec. Et je parlais français ou en anglais. Mais c'était assez impressionnant parce que, justement, j'ai pu lui parler de tout mon cœur, lui donner tout l'amour que Dieu m'avait donné, la déverser en elle, sans lui dire aucun mot. Mais simplement par mes actions et par l'onction de Dieu qui était sur nous, c'était quelque chose de magnifique de pouvoir partager l'amour. Et j'ai vraiment compris que Dieu, il m'appelait à être missionnaire et à changer les vies des autres. J'ai vraiment senti que Dieu me disait « Je t'ai créé pour ça. Je t'ai créé pour aller vers les autres. »

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J'ai 25 ans et je suis technicien ambulancier paramédic depuis 3 ans. Je suis né dans une famille catholique à César où je n'ai jamais manqué de rien. J'avais de bons parents et une grande sœur pleine d'amour pour moi. Mais c'est en vieillissant que ma vie c'est compliqué. J'avais des problèmes au niveau de mes passions, au niveau de mes relations interpersonnelles. Et j'avais des désirs un peu trop charnels. Je misais beaucoup sur les gens autour de moi. Puis sans être parfait, je veux pas, j'avais certaines déceptions envers eux. Sans rancune non plus. Mais je misais beaucoup sur moi-même et sur mes désirs. Je vivais des combats et tout cela en vieillissant, j'ai décidé de devenir ambulancier paramédic. Mon travail m'amenait beaucoup à poser des questions à propos de la dépression, des abus de drogue, des abus d'alcool, de la violence, puis aussi de la mort. Puis je croyais qu'il n'y avait rien après la vie. J'ai fait une dépression moi-même. Puis suite à un temps de réflexion et même des idées suicidaires, un temps de période noire, j'ai rencontré quelqu'un qui m'a montré que je pouvais m'intéresser à quelqu'un d'autre que moi-même. Puis cette personne-là était Dieu, l'éternel de son nom, le Dieu de la Bible, le Dieu de l'univers, le Dieu créateur. Puis c'est là que j'ai réalisé que j'étais hors ses standards, que ses standards étaient tellement hauts, que ses demandes étaient tellement exigeantes envers l'homme. Parce que, étant donné qu'il est le créateur, il veut pas, il connaît sa créature, puis ses demandes sont assez exigeantes. Mais l'homme, égoïste comme il est, j'ai réalisé que, j'étais même pas à la hauteur de cet être suprême. Puis c'est là que j'ai réalisé que j'avais un problème. Que peu importe ce que j'avais fait, que si j'avais seulement manqué un seul de ses commandements, une seule de ses bases, que j'étais voué à pas connaître cette personne, que j'étais complètement détaché de lui, puis comme dit la Bible, que j'étais mort au péché. C'est pas une religion, puis c'est justement pas mes propres efforts, ni mes bonnes actions. C'est le fait que j'étais voué à la perdition. Je devais abandonner cette vie-là. Puis c'est un soir que j'ai décidé justement de donner ma vie à Dieu. J'étais à bout justement de cette vie-là. Pas à cause de mon travail, pas à cause de ce que je voyais dans la société, mais à cause que j'étais tanné de me battre, à cause que la société, justement, est tissée comme une toile d'araignée pour étouffer tous ceux qui y sont. Puis j'étais tanné, justement, de ces péchés-là au fond de mon cœur. Puis c'est ce jour-là que, justement, ça fait 2 ans et demi aujourd'hui, puis je remercie Dieu à tous les jours pour ces grands changements à travers de moi, que, justement, j'ai pu avoir accès à cette vérité-là. J'ai voulu comme créer un temps de qualité avec cette personne-là, avec ce Dieu, ce grand Dieu-là. J'ai fermé les lumières de ma chambre, puis je me suis mis à genoux. Puis j'ai demandé d'entrer dans ma vie, j'ai demandé de me pardonner de toutes les conneries que j'avais pu faire. Que j'étais pas digne de lui, au fond. Que j'avais vraiment besoin d'un changement dans ma vie. Pas un changement de personne, ni un changement d'environnement, mais un changement de cœur. Parce que je savais qu'il pouvait me sortir de là. Fait que c'est ça, ce soir-là, lorsque je suis sorti de ma chambre, la paix là, que j'avais, c'était formidable. C'était une paix qui est indescriptible pour quelqu'un qui l'a jamais expérimenté. Personnellement, j'avais jamais expérimenté une paix comme ça. Je côtoie la mort très, très souvent. Je la réalise aussi. Je réalise qu'il y a beaucoup d'injustice dans ce monde et que c'est l'homme qui l'a cru. Mais mon espérance envers la vie éternelle, puisque le Seigneur m'a promis, puis les promesses qui se sont accomplies, je peux affirmer à 100 000% que j'ai plus peur de la mort.

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Psaume 21, merci pour la victoire, au chef de chœur, cantique de David. Ô Éternel, le roi se réjouit de ta force. Quelle est grande sa joie devant l'œuvre de ton salut. Tu lui as accordé le désir de son cœur. Tu n'as pas refusé ce qu'il te demandait. Tu es venu à lui chargé de tes bénédictions et tu as posé sur sa tête un diadème d'or. Il t'avait demandé la vie, tu la lui as donnée. Et tu prolongeras ses jours jusqu'en l'éternité. Grâce à la délivrance que tu as accordée, sa gloire est grande et tu l'as revêtue de splendeur et d'honneur. Tu fais de lui la source de bénédictions éternelles. Tu le remplis de joie par ta présence, car c'est en l'éternel que le roi se confie, et grâce à l'amour du Très-Haut, il ne sera pas ébranlé. Ô roi, tu atteindras tes ennemis, tu frapperas tous ceux qui te haïssent. Tu en feras une fournaise quand tu apparaîtras. Dans sa colère, l'Éternel les engloutira et le feu les consumera. Tu extirperas de la terre leurs descendants et leur postérité du milieu de l'humanité. Ils trament le mal contre toi. Ils ont conçu des plans perfides, mais ils ne réussiront pas. Tu les mettras en fuite, en décochant tes flèches sur eux. Ô Éternel, que ta puissance se déploie. Par nos chants et nos hymnes, nous célébrons ta vaillance.

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0: Vous n'avez pas été sans remarquer que l'un des thèmes sous-jacents à tout ce que nous avons développé ces soirs et ces après-midi était celui d'un mouvement irrésistible vers la perfection. Le dessein de Dieu, c'est d'achever sa création en l'amenant à une perfection. Car son but, c'est de se l'unir à lui en Christ aux noces de l'agneau. Dieu parfait ne peut pas s'unir quelque chose d'imparfait. Le fait même que nous soyons dans le temps et dans l'espace est déjà l'imperfection. Même si nous avions toutes les qualités du monde, pas une seule faute, absolument saint, mais que nous soyons encore tributaires du temps et de l'espace, nous serions imparfaits. Le parfait dépasse le temps et l'espace, ne connaît aucune limite, même pas celle-là. Par conséquent, lorsque Christ nous rachète et que nous entrons dans cette vie nouvelle, une régénération, et ce n'est pas un palliatif, ça a toujours été le dessein divin. À un moment donné de cette création en mouvement permanent vers la finalité, d'amener l'homme à acquérir sa dimension finale d'être spirituel. Donc en cours de cette création, ce parachèvement qui est l'entrée de l'esprit dans notre vie, au point que nous devenions êtres spirituels, ce parachèvement, disais-je, entre dans un contexte où il y a quelque chose encore de temporel en nous. C'est notre visible. C'est ce que nous sommes. À la limite, ce que nous pouvons étudier de nous-mêmes, examiner de nous-mêmes. Tout cela va disparaître. Et à la limite, on peut se demander, mais pourquoi l'étudier? Mais cette question a été répondue et trouvera une réponse définitive cet après-midi. Nous sommes en conflit avec le temporel qui, parce qu'il est temporel, a encore prise sur des forces qui nous tirent en arrière et freinent le chemin vers la perfection. Nous ne sommes plus au stade où le passé nous tire en arrière, c'est terminé. Voici, toutes choses anciennes sont passées, toutes choses sont devenues nouvelles. Nous sommes une nouvelle création. Seulement dans cette phase de la marche en avant vers la perfection, ces forces négatives, opposées, agissent, mais nous avons une puissance sur elles, alors qu'avant nous ne l'avions pas. Au niveau de la vie de tous les jours, notre ancienne nature réclame des droits, elle est toujours vivante tant que nous sommes chers, mais nous avons la puissance pour la dominer. Seulement, qu'est-ce qui va constituer notre marche vers la perfection? Quelle sera la force motrice? Notre volonté, notre désir, la qualité de nos études bibliques, la qualité de nos prières? Tout cela ne sera que l'expression de la force motrice, mais elle-même, elle est beaucoup plus profonde. Et toutefois, lorsque nous la regardons en face, elle nous semble à la limite inacceptable. Je la nomme, c'est l'épreuve. L'épreuve n'est pas un à côté de notre histoire, un petit accident dont nous passerons très bien. L'épreuve fait partie intégrante, permise par Dieu, pour nous faire marcher en avant. Les accélérateurs de la marche en avant sont nos épreuves, pourvu qu'elles soient correctement, pleinement et d'une façon satisfaisante assumées. Voilà la vision que nous offre toute la parole au niveau de cette gestation. Et il existe un des apôtres de l'ère primitive, qui s'appelle Jacques, qui, dans cette vision du mouvement vers la finalité, nous a laissé quelques conseils pratiques. Et j'aimerais que ce matin, nous nous penchions sur ce passage de sa lettre, la seule qu'il ait écrite, et qu'elle nous enrichisse. Alors je vous invite à lire dans Jacques, au chapitre 1er, les versets suivants. Jacques, au chapitre 1er, les versets 2 à 8. Mes frères, regardez comme un sujet de joie complète les diverses épreuves auxquelles vous pouvez être exposé, sachant que l'épreuve de votre foi produit la patience. Mais il faut que la patience accomplisse parfaitement son œuvre afin que vous soyez parfait et accompli sans faillir en rien. Si quelqu'un d'entre vous manque de sagesse, qu'il la demande à Dieu, qui donne à tous simplement, sans reproche, et elle lui sera donnée. Mais s'il la demande avec foi sans douter, car celui qui doute est semblable au flot de la mer, agité par le vent et poussé de côté et d'autre. Qu'un tel homme ne s'imagine pas qu'il recevra quelque chose du Seigneur, c'est un homme irrésolu, inconstant dans toutes ses voies. Et le texte plus particulièrement qui va préoccuper notre attention se trouve dans les versets 2, 3 et 4 que j'aimerais relire. Mes frères, regardez comme un sujet de joie complète les diverses épreuves auxquelles vous pouvez être exposés. Sachant que l'épreuve de votre foi produit la patience. Mais il faut que la patience accomplisse parfaitement son œuvre, afin que vous soyez parfaits et accomplis sans faillir en rien. J'aimerais, une fois de plus, vous allez trouver peut-être que c'est un peu, presque une obsession chez moi, de revenir au texte original. Je remercie beaucoup le docteur Segond pour le travail immense qu'il a fait à traduire cette Bible, et d'autres traducteurs d'ailleurs. Mais souvent, pour des commodités de traduction, on a laissé échapper l'essentiel. Et ici, j'ai devant moi le texte grec. Et j'aimerais vous donner un autre son, une autre tonalité, à propos des trois versets, les versets 2, 3, 4 que nous avons lus, en traduisant directement du grec. J'ai un interligne anglais, c'est pas évident, je vais aller très lentement, mais regardez bien la valeur des mots. Considérez comme une joie, mes frères, à chaque fois que vous tombez dans l'épreuve variée, sachant que cette partie de votre foi qui est approuvée de Dieu produit l'endurance. Je répète, sachant que cette partie seulement de votre foi qui est approuvée de Dieu produit l'endurance. Je n'ai jamais compris pourquoi, dans tous les traducteurs, on a effacé cet aspect. Et c'est décrit, il y a 7-8 mots grecs qui sont là. Pourquoi les a-t-on éliminés? Je me le demande. Et l'endurance produit la perfection. De telle façon que nous soyons amenés à cette perfection dans notre entièreté, notre globalité, ne manquant de rien. Nous allons nous arrêter sur ces paroles. Vous avez remarqué que patience n'est pas la bonne traduction, c'est l'endurance. Patience a toujours... Nous sommes au stade de débroussailler les mots en ce moment. Patience a toujours une connotation de statique. Je suis patient, je suis résigné. Bah oui, c'est comme ça, bah, on va essayer de laisser passer sans trop rien dire. Il n'y a pas cette dimension dynamique que porte le mot endurance. Pour ceux qui font du sport... Vous savez ce que l'endurance veut dire. C'est toujours approcher de nos limites, étudier ce qui fait cette limite et essayer de la faire reculer. C'est-à-dire, la première fois, si je suis un spécialiste du 100 mètres, je vais le courir en 15 secondes, et je m'aperçois que lorsque je démarre, je souffle trop. J'épuise mes poumons dès le départ. Alors, je vais travailler mon souffle au niveau des 20 premiers mètres. Le temps tombe à 13 secondes. Je recommence, je m'aperçois qu'en milieu de course, j'ai tendance à accélérer mes pas. Non, il faut que je garde une cadence. Ayant étudié cela, je le mets en pratique et je m'aperçois que je gagne encore une ou deux secondes, et ainsi de suite. Mais à chaque fois que je contrôle ma respiration, que je contrôle mes jambes, je suis à la limite de ce que je peux faire, je ne suis pas en train de me promener. Je souffre. J'en conçois une souffrance au niveau musculaire, et peut-être même au niveau moral, si je m'aperçois que je n'avance à rien en changeant mes façons de courir. Il y a une souffrance, mais l'ensemble forme l'épreuve. Je me soumets délibérément à une épreuve pour faire reculer la limite de mon endurance afin de battre un record du monde, peut-être. C'est ainsi que procède le sportif. Mais cette image du sportif, Paul la rappelle, le sportif n'est que une traduction au niveau du corps de notre vocation à tous les niveaux. Bien sûr, nous n'allons pas nous fixer un objectif en disant « pour la fin du mois, il faut que ma sainteté ait augmenté de tant de coudées. Alors, je vais voir ce qui fait augmenter ma sainteté. » Il est hors de question de quantifier, donc de mettre un nombre sur cela, une mesure. Mais Dieu nous a mis dans un contexte tel où ça se fait tout seul. Peut-être qu'à l'issue de ce week-end, nous allons nous retrouver dans notre milieu professionnel, familial, et voilà, une tuile nous tombe dessus. Une contrariété. Alors, on n'est pas à la fin du mois, mais bientôt, on s'aperçoit que la paye a baissé, au lieu d'augmenter. On fait une crevaison avec la voiture. Il y a une fuite d'eau en rentrant à la maison. On se dispute avec sa femme. Au travail, les gens vous font une tête en cafetière et non pas en théière, pour utiliser l'expression de notre frère. Où est-ce qu'il est ? Là-bas. Voilà. Partout. Et alors, tout de suite, nous voyons cela comme quelque chose qui va de travers. On était dans un océan de joie, de paix, de sérénité pendant son week-end, et puis voilà, les choses sont de nouveau grises, ternes, avec toutes sortes de contrariétés. Alors non, c'est pénible cette vie. Quand est-ce que le Seigneur m'amènera à une vie où je ne baigne que dans la joie ? Cette façon de voir est fausse. Ça n'arrivera jamais, sauf là-haut. Mais encore faut-il que j'atteigne ce point. Encore faut-il que je sois amené à la perfection. Encore faut-il que ce qui est en moi frein à la perfection disparaisse. Et voilà le rôle de l'épreuve. L'épreuve va montrer, à travers le feu par lequel elle me fait passer, quelque chose que je ne pouvais pas voir en dehors de l'épreuve. Entre autres, et c'est bien ce que Jacques nous montre, la qualité de notre foi. Foi, nous l'avions vu hier, j'ai d'ailleurs ce livre de Chouraki, un pack neuf, je le recommande pour ceux qui veulent lire, avoir une autre lecture, hors de nos traditions classiques qui commencent à faire du rebâché. Un pacte neuf, le Nouveau Testament traduit et présenté par André Chouraki. La foi, il l'appelle l'adhérence, qui veut dire d'abord adhésion et ensuite rester attaché à. C'est vrai, c'est ça la foi. Eh bien, remarquez comment notre foi, si adhésion, elle est toujours au sortir de l'épreuve, mais il y a des épreuves tellement fortes dans notre existence que même l'adhésion disparaît. Les gens disent « j'ai perdu la foi à travers ce deuil ». Non, je ne peux pas croire qu'un Dieu aussi aimant m'ait fait passer par là. Pourquoi moi et pas les autres ? Pourquoi moi spécialement ? Non, je ne crois plus en Dieu. Eh bien, en fait, il n'y avait jamais eu d'adhésion sérieuse. Hein ? La colle n'était pas assez forte. Nous sommes créés pour une foi authentique. Si la foi a disparu dans l'épreuve, c'est que, en fait, elle n'avait jamais tenu. Mais souvent, ce n'est pas l'adhésion qui est remise en question, c'est notre adhérence. Une fois que nous avons adhéré, comment ça tient ? Et notre foi oscille. Au sortir de l'épreuve, on n'ose plus prier, on n'ose plus lire la Bible. On se dit, Seigneur, tu m'as joué un drôle de tour là, hein. Tu nous as promis la joie, tu nous as promis vraiment des choses extraordinaires dans la vie, et puis voilà, toujours je passe, comme on dit en anglais, under the weather, toujours sous les nuages. Pour ceux qui ont fait du vol, j'ai fait pas mal de vols à haute altitude pour des raisons de photographie aérienne, mais c'est toujours une impression désagréable lorsque la mission est terminée, on est obligé de descendre et de passer à travers le mauvais temps sous les nuages. Là-haut, c'était l'azur. Une luminosité, une paix, une sérénité. On ne voyait même pas l'avion se déplacer. Bien sûr, on ne photographiait pas des nuages. On allait à un endroit où il n'y en avait pas. Mais souvent, l'aérodrome, ou la base militaire, c'était surtout militaire que j'étais, se trouve à un endroit sous le mauvais temps. Ou alors le mauvais temps n'était pas quand on était parti, et maintenant il y a du mauvais temps. Alors on descend, et puis on s'enfonce dans le coton. La lumière tombe. Il fait presque noir. Et on émerge. Et qu'est-ce qu'on voit ? Le sol, notre bonne, chère, vieille terre. Quelle est horrible. Elle est grise, il pleut dessus. On voit même des phares qui se déplacent. Tellement il pleut fort, les gens ont mis plein phare. Et puis on se dit, il faut atterrir. On a une impression d'avoir perdu quelque chose de grand. On est presque déçu. Et c'est notre attitude lorsque nous entrons dans l'épreuve, dans la grisaille de l'existence, qui peut atteindre des secousses. J'ai traversé des nuages du type tempête et je vous garantis que l'on danse là-dedans. Si on n'est pas bien attaché dans la carlingue, eh bien on partirait dans tous les sens. On lâcherait les commandes. On est littéralement secoué. Et dans cette secousse, je me suis rappelé, dans ces secousses diverses que j'ai vécues, je me suis rappelé de l'épreuve. L'épreuve qui nous secoue dans l'existence. Et petit à petit, au sortir de l'épreuve, on dit « Seigneur, tu as permis cela, mais quand même, la prochaine fois, essaye d'éloigner ça. Éloigne l'épreuve de moi. » Et on se surprend à prier lorsqu'on voit une épreuve arriver. « Seigneur, loin de moi cette épreuve. » On se tient dans une attitude positiviste qui n'est pas du tout une réflexion de ce mouvement en avant qui est dualiste. Notre brave chère sœur nous a chanté l'autre soir « Joie et peine sont une œuvre du Seigneur ». Le Seigneur ne nous a pas promis que la joie, dans son amour, voilà le paradoxe, il va jusqu'à permettre la peine, parce qu'à travers l'œuvre qui se fera, cette endurance qui augmentera si je l'assume correctement, je sortirai de la peine beaucoup plus solide dans ma foi. Mais vous avez remarqué que la version grecque parle de la partie approuvée de Dieu de notre foi. Qu'est-ce que cela veut dire ? Est-ce que cela veut dire que notre foi est deux côtés, un recto, un verso ? Une partie approuvée et donc une partie qui ne le serait pas. Je me rappelle quelque chose que j'ai vécu il y a près de 6 ans à Genève, dans une convention de Suisse romande, des membres de la famille chrétienne, d'une autre dénomination. Et l'un des pasteurs m'a raconté une histoire à propos d'un frère qui avait été malade, un frère très très estimé dans leur église, malade, et l'église avait prié. Rien ne s'était passé. Et ils avaient prié pour sa guérison. « Seigneur, manifeste ta puissance à travers cette guérison, que le monde voit à quel point tu es un sauveur remarquable. » Rien ne s'était passé, et voici que le frère était mourant, au bord de la mort. Toute l'église s'est unie dans le jeûne, l'onction d'huile, l'imposition des mains. Vraiment, une église qui se réunissait 3 fois par semaine pour prier, et le frère est mort. Eh bien, certains ont été jusqu'à prier pour qu'il ressuscite, en se disant, c'est peut-être ça l'épreuve de notre foi. Au fond, le Seigneur voudrait augmenter notre foi à un point tel qu'il ressuscite. Et il n'a pas ressuscité. Et le résultat dans l'Église a été une telle secousse que l'Église s'est scindée en 3 ou 4 groupes qui ne se sont pas parlé pendant des mois et des mois. Une pesanteur. Le pasteur ne pouvait plus prêcher dans l'Église. Il fallait qu'il arrête la prédication au bout de 10 minutes, ça devenait intenable. Ce silence lourd, cette désapprobation, ce choc. Et il m'a posé la question de savoir, mais comment se fait-il que nous ayons échoué ? Est-ce que notre foi n'était pas assez grande, assez forte ? Et d'un seul coup, ce passage m'est revenu. Ils avaient vécu l'autre côté de la foi, celui que Dieu n'approuve pas. Pourquoi ? Parce que notre foi, et reconnaissons-le ce matin, soyons honnêtes, notre foi vise l'issue d'un événement plutôt que la personne du Seigneur. Nous prions pour une guérison. Nous prions pour une sortie dans la victoire. Pour une victoire. Nous prions pour tel, tel, tel événement. Alors que, comme le dit Hébreux 12:1, c'est Jésus le chef et le consommateur de la foi. Ça n'a jamais été un événement. La foi n'a pas été faite pour croire qu'un tel événement allait arriver. La foi, c'est dire, Seigneur, je te fais entièrement confiance dans cette circonstance précise, cette épreuve, cette difficulté, que ta volonté soit faite. Regardez comme lui priait son Père. Que ta volonté soit faite. Je ne sais pas où ça mène. Certainement que tu nous as promis de manifester par des signes l'avènement du royaume, des signes qui accompagneront ceux qui auront cru, des guérisons, des prodiges, des miracles. Mais Seigneur, c'est toi que je vois. C'est toi qui choisis le signe. C'est toi qui l'amènes au temps voulu par toi, et non pas au mien. Parce que même si on accepte que le Seigneur soit l'ultime de notre foi, on lui impose encore le temps. Seigneur, le plus vite possible. Parce que tu vois, je ne peux plus tenir. Et quand rien ne se passe, la foi commence à baisser. Jésus est le même hier, aujourd'hui, éternellement, rappelle ce texte d'Hébreux. Pas pour rien, il y a un rapport. Ça veut dire que si nous plaçons notre foi en lui, nous plaçons notre foi en un Jésus qui était ce que l'Écriture nous donne de lui hier, celui que nous avons rencontré aujourd'hui et celui que nous rencontrerons pour toujours demain. C'est celui-là en qui nous avons placé notre adhésion et à qui nous essayons d'adhérer. Si je rabaisse ma foi à la vision d'une circonstance, d'un événement que je voudrais voir s'accomplir, je passe sur l'autre versant de ma foi, la partie non approuvée de Dieu.
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0: Alors quand l'épreuve passe, si nous savons la reconnaître comme permise de Dieu pour précisément augmenter notre endurance, nous voyons que d'un côté, la partie non approuvée est brûlée, il n'y a rien de tel que le feu de l'épreuve, et que la partie approuvée se trouve encore plus grandie. On sort de l'épreuve, on n'a rien compris pourquoi elle a eu lieu. Vous voyez, attention, là aussi, dernier piège au sortir de l'épreuve, cérébraliser, héritage lourd de la Renaissance et du rationalisme. Essayer de comprendre. Seigneur, si je pouvais comprendre pourquoi tu permets cette épreuve, à ce moment-là, ça irait mieux. Eh bien, c'est faux, c'est l'adversaire qui vous dit ça. J'ai connu des gens qui avaient soudainement saisi le sens de l'épreuve, parce que le Seigneur leur avait permis, mais leur foi n'avait pas augmenté d'un atome. Ils étaient toujours aussi misérables. Comprendre, et même comprendre, quelquefois nous amène encore plus de terreur, de tremblement. Si Dieu nous montrait, à la limite, jusqu'où il allait nous faire passer, et tous les aspects invisibles de l'épreuve, on serait terrorisé, on coulerait à pic. Il est hors de question de comprendre d'abord. Il faut le recul. Le recul du temps, souvent, même jusqu'à la fin de la vie, on n'aura pas compris. Mais ce n'est pas dans un événement que nous avons placé notre confiance, c'est dans la personne du Seigneur. La foi, c'est voir l'invisible. Je ne vois pas le pourquoi de l'épreuve, mais je vois le Seigneur Jésus, avec des yeux spirituels, avec toute ma confiance, toute mon adhésion et mon adhérence. Et même si je ne comprends pas l'épreuve, je comprends que le Seigneur était avec moi dans cette épreuve, même si j'ai atteint un niveau dans l'épreuve où je ne l'ai pas senti. Dernier obstacle, sentir. Voilà encore quelque chose qui traduit le temporel de notre être. On veut toujours sentir. J'ai connu tellement de chrétiens qui disaient, moi, dans l'épreuve, tant que je sens le Seigneur autour de moi, ça va à peu près. Mais quand je le sens plus, c'est fini, je coule. On veut le sentir. Mais on n'a pas été fait pour sentir. Sentir, c'est plus la foi. Est-ce que oui ou non, voilà la question que nous devons nous poser à nous-mêmes dans l'épreuve. Lorsque ça fait mal, ça brûle, je ne comprends pas cette épreuve, je suis secoué, je suis dans le chagrin, les larmes, le doute, je me mets devant le Seigneur. Est-ce que oui ou non, j'ai adhéré au Seigneur? Est-ce que oui ou non, j'ai placé ma confiance en lui? Quel que soit ce que je ressens, quels que soient les événements qui passent à travers cette épreuve, est-ce que oui ou non, c'est en lui que j'ai placé ma confiance? Alors que je sente ou non le Seigneur, peu importe. Vouloir sentir, à la limite, peut nous tromper. Parce que l'ennemi va se glisser entre le Seigneur et nous et va nous faire sentir des choses que nous prendrons pour être la présence du Seigneur. Et de ce fait, nous serons dans un leurre. Et quand l'épreuve augmentera d'intensité, même ce leurre s'écroulera. Et on dira, Seigneur, je te sens plus. Le Seigneur ne se ramène pas au niveau du sentir. Il se révèle au niveau d'une paix et d'une sérénité que nous ne pouvons pas fabriquer, mais qui nous vient de lui. Ultime danger, nous fabriquer une paix. Il y a des gens qui sont forts dans cet exercice. Dans toutes les formes un peu dures, un peu, si vous voulez, qui vivent sur la frange de la vie, qui se privent d'un tas de choses, il y a cette autodiscipline que l'on acquiert de se durcir, d'être quelqu'un dans l'épreuve. On s'impose une résistance à l'épreuve, et le Seigneur, dans son amour, puisque cette résistance n'est pas sa gloire, c'est encore la glorification de la chair, permet que l'épreuve s'intensifie à un point tel que même à un jour ou l'autre, cette fausse endurance s'écroule, brûle et disparaisse. Alors là, nous sommes complètement dépouillés. Donc tout ce qui est réaction personnelle, attitude, sentir, se demander le pourquoi, prier pour que cette circonstance s'arrête, pour qu'une autre chose se produise, tout ça doit disparaître. Tout ça fait partie du mauvais versant de notre foi. Le versant exposé au soleil de la présence divine, c'est cette adhésion, quelles que soient les circonstances, quoi qu'il arrive, qu'il est le maître, qu'il est en contrôle. Et il arrive un point où peut-être même cette assurance disparaît. Et comment savons-nous qu'elle disparaît? Parce que nous ne sentons plus rien une fois de plus. Nous n'avons plus la paix. Ah, nous n'avons plus la paix? Nous ne sentons plus la paix. Je vais vous livrer un paradoxe. On peut vivre dans la paix sans rien en sentir et en contraire, en sentir l'opposé. On peut se trouver ballotté dans des angoisses presque. Et pourtant, la paix de Dieu reste sur nous. Parce que, comme je vous l'ai dit, cette paix ne vient pas de l'homme. Notre paix s'est écroulée à ce moment-là. Et souvent, on confond la paix que nous nous sommes fabriquée à force de nous dire toujours la même chose. Vous savez la méthode Coué? Oui, Seigneur, tu es victorieux. Seigneur, je regarde à toi. Seigneur, tu as la victoire. Seigneur, j'entre dans la victoire. À force de se répéter ça, on a l'impression qu'on va avoir la paix. Mais c'est du lavage de cerveau. Ça ne peut pas tenir. Et ce n'est pas du tout à la gloire de Dieu. Il faut un dépouillement total. Et il arrive un moment où on ne sent plus du tout la paix. Ça prouve que le Seigneur nous montre à ce moment-là que cette paix que nous sentions était celle que nous avions fabriquée. La paix de Dieu repose sur nous. Elle vient de lui, elle est à la limite, elle n'est pas sensible en tant que telle. Mais elle procède d'une assurance. Même si je n'ai plus la paix, j'ai comme au fond de moi-même, malgré moi, je sens quelque chose de dur, un peu comme quelqu'un qui est tombé dans des eaux boueuses, qui ne voit rien. Il ouvre les yeux, il ne voit rien, mais il sent enfin un fond solide en dessous. C'est cette assurance malgré l'obscurité. Voilà la paix que Dieu donne. Et reposons-nous là-dessus. Vous savez, il y a des épreuves où on perd complètement contact avec le Seigneur. J'en ai traversé une. J'ai traversé une dépression réactionnelle aiguë où j'avais tellement perdu le contact avec le Seigneur, avec la parole, avec les frères, avec tout le monde, que j'avais fini par avaler le mensonge suivant lequel je n'avais jamais été converti, que j'avais trompé le peuple de Dieu par toutes mes prédications et que j'allais écrire à Bethel Orva et à tant d'autres endroits pour leur dire de brûler mes écrits, détruire mes cassettes, car j'avais été un faux docteur. Voilà dans quel puits j'étais tombé. Et des chrétiens priaient. Au début, ils priaient pour que je sorte de cette épreuve. Eux aussi avaient raccourci peut-être leur vue par charité. Oh, il n'y a aucune mauvaise intention, c'est souvent pour le bien de quelqu'un. Et puis, plus ils priaient, on avait compté jusqu'à 30 000, qui allaient aussi loin, qui est la Belgique, l'Angleterre, Jérusalem, une église jeûnait une fois par semaine. Plus de 30 000 personnes priaient, et au fur et à mesure que le temps passait, non seulement je ne m'améliorais pas, mais je coulais de plus en plus. Et les prières, de la même façon, s'arrêtaient. Les gens ne savaient plus pourquoi prier, rien ne se passait. Je ne leur jette pas la pierre, j'aurais été identique. Mais la question est là, en quoi, ou plutôt en qui, avait-il adhéré? En la vision d'une sortie de l'épreuve, ou en Jésus-Christ? Si on adhère en Jésus-Christ, on lui fait confiance, c'est lui qui sortira le frère de l'épreuve. Lui et lui seul, en son temps, suivant ses circonstances. Voilà ce que c'est de faire confiance dans le Seigneur. Et j'en suis sorti un matin. La veille, rien de différent. J'étais pire que jamais. J'étais devenu une véritable épave. Je ne pouvais ni parler, ni penser, ni écrire, ni lire, ni conduire. J'étais devenu un tube digestif et une machine à somnifères. Et quel somnifère ? Somnifère hypnotique, qui me faisait tomber brutalement en quelques secondes dans le sommeil pour 5 heures. Et au bout de 5 heures, je me réveillais aussi brutalement. Et je le prenais à pleine dose, et pendant 14 mois, avec l'effet secondaire d'une destruction du pouvoir de concentration et de mémoire. Voilà où j'en étais arrivé. J'étais devenu un tyran. J'obligeais mon épouse à ne téléphoner à personne, à ne parler à personne. Je l'avais absorbé dans mon puits. Et sa santé se détruisait. Et un matin, ça s'est passé le 7 mai, voilà, un peu plus d'un an, je me suis réveillé, j'étais complètement libéré. Le temps était arrivé, choisi par Dieu. Rien qu'à l'examen fin, au peigne fin des circonstances, rien ne semble dire pourquoi le 7 mai et non pas une semaine avant ou une semaine après. C'était cela. D'ailleurs, pour ceux qui sont intéressés, il existe une cassette sur le récit complet de l'épreuve et de la guérison que mon épouse a à votre disposition. Mais j'en suis sorti parce que le Seigneur m'en a fait sortir. Et avec le recul, je vois un autre versant, entre autres. Il y a tellement de leçons qui viennent. Un an après, je vois encore toutes sortes d'enseignements qui me rejoignent au niveau de cette épreuve. Les facultés supplémentaires qu'il a réveillées en moi, ne serait-ce que sur le plan professionnel, je suis d'un niveau comme je n'avais jamais atteint auparavant. sur le plan de la foi, de la pénétration de la parole, de l'écoute de la parole et de la transmission, je n'ai jamais été comme je suis maintenant. Sur tous les plans, le plan physique également, dans tous les domaines, quelque chose a changé et surtout une perception. Et je crois ça, c'est la note fondamentale. Voilà une des raisons fondamentales de l'épreuve qui commence à sortir. Le Seigneur m'a donné un discernement du mensonge satanique comme je n'ai jamais eu auparavant. Je le sens qui se glisse dans l'Église. Au nom de... Je l'ai tellement dénoncé, toutes ces sessions. Au niveau, par exemple, des fausses techniques de la guérison intérieure. Et il y en a tant d'autres. Un retour subtil à l'Ancien Testament, par exemple. Où on nous fait prier pour les péchés du peuple. Pour que nous prenions leur culpabilité sur nous. Je l'ai vécu, ça, au niveau de Jeunesse en Mission, à Avignon. Mais jamais, c'est fini, ça. Jésus a fait ce travail. Si Daniel le faisait, c'est pas Daniel que nous imitons, c'est Jésus. Il l'a fait, une fois pour toutes. Il n'y a plus à prendre les péchés de la ville sur nous et de prier que le Seigneur pardonne la ville parce que nous les avons pris sur nous. Nous remplaçons Jésus-Christ. Et je pourrais en citer tant d'autres. Voyez, notre sujet ce matin, c'est l'épreuve. Voilà ce qui se passe au niveau de l'épreuve. Et que le Seigneur nous donne de vivre, lorsque nous traversons l'épreuve, cette dimension d'endurance renouvelée, de foi augmentée en lui, une adhérence qui se solidifie, qui devient des plus solides qui soient. Et dans cet effort, dans cette épreuve, dans ce qui se passe au niveau de notre foi qui grandit, nous faisons des bonds en avant vers la perfection, car tout ce qui n'est pas à sa gloire disparaît. Et de plus en plus, nous sommes transformés d'image en image jusqu'à sa gloire totale pour un jour. Que le Seigneur nous aide dans toutes les épreuves que nous allons traverser, que nous traversons, à ne regarder que lui, car il est le même hier, aujourd'hui, éternellement. Amen. Prions, Seigneur. Seigneur, ta parole nous interpelle ce matin, car ta parole n'est pas seulement des paroles. Ta parole, c'est la personne vivante de Jésus-Christ. Ô Seigneur Jésus, tu es passé par la plus grande épreuve qui soit, d'être séparé, coupé de ton Père. Aucun de nous, aucun des hommes de l'histoire n'a connu cette épreuve. L'eussent-ils connue, ils n'auraient pas survécu. Seigneur, tu as cheminé avec nous même quand nous ne te voyons plus. Lorsque ta face avait disparu de notre regard, tu étais toujours là. Mais toi, Jésus, tu as connu une séparation totale. Et tu as connu la misère de notre épreuve. Et tu l'as portée sur la croix. Et tu nous as donné les moyens de nous en sortir. Tu nous as mis dans l'épreuve, mais jamais au-delà de nos forces. Car ta parole nous rappelle que jamais tu nous donnes une épreuve au-delà de nos forces, qui nous briserait d'une façon irréversible. Toujours, tu en prépares les moyens pour nous en sortir. Et nous te bénissons, Seigneur, et nous nous réjouissons comme Jacques nous invite. Notre joie s'exprime non pas celle que nous fabriquons, qui serait qu'une grimace, mais la joie que tu nous donnes. Nous la prenons ce matin au milieu de l'épreuve, sachant que tu es en contrôle total et que tu nous sors de cette épreuve grandi, fortifié, encore plus à ta mesure, pour un jour nous réunir pour toujours avec toi. Dans une absence où il n'y aura plus ni larmes, ni douleurs, ni cris, et où nous serons pour toujours dans ta présence. Seigneur, parle à nos cœurs ce matin, ou plutôt, mets-nous en position de t'écouter, car tu nous parles. Nous n'avons pas à te demander de nous parler, tu nous parles. Mais Seigneur, montre ce qui en nous refuse de t'écouter, qui s'obstine dans des préjugés d'orgueil, et c'est cela la base, d'orgueil, de résistance. Brise cette résistance, Seigneur. Nous te bénissons parce que nous savons que tu le fais et nous te le demandons sur la base des promesses de ta parole, dans le nom de Jésus. Amen. Amen.
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alors que il règne. C'est Moïse pour votre méditation d'Oswald Chambers. Le verset du jour pour cette méditation vient de l'Épître aux Romains, chapitre 5, verset 12. Il nous est dit « Par le moyen d'un seul homme, le péché s'est introduit dans le monde, et par le moyen du péché, la mort. C'est ainsi que la mort s'est répandue sur tous les hommes, et que là-dessus, tous sont tombés dans le péché. » Quelle est l'origine et l'évolution du péché ? La Bible ne nous dit pas que Dieu a puni toute la race humaine pour le péché d'un seul homme. Mais elle nous dit que la tendance du péché, qui se manifeste par l'égoïsme, provient d'un seul individu, le premier de la race humaine. Et qu'un autre, l'homme normal, a pris sur lui tout le péché de l'humanité afin de l'abolir par son sacrifice. Révélation infiniment plus profonde que l'Épître aux Hébreux met en lumière. La tendance au péché est la tendance à se chercher soi-même, à faire de son moi son Dieu. L'égoïsme peut se manifester soit par l'immoralité flagrante, soit par l'apparente moralité. Mais les deux viennent de la même racine, la divination de soi, l'égoïsme. Quand Jésus se trouve en face de pécheurs manifestes et de gens ultra corrects, il n'attachait aucune importance à ces manifestations extérieures. Il regardait à ce que nous ne voyons pas, à la disposition intérieure. Le péché est en moi dès ma naissance. Je ne puis rien y changer. Dieu s'en charge par la rédemption. Sur la croix de Jésus-Christ, Dieu rachète toute la race humaine de la condamnation qui résulte de l'hérédité du péché. Dieu n'a jamais déclaré un homme responsable de cette hérédité. Ce qui me condamne, c'est mon refus d'accepter la délivrance que Jésus est venu m'apporter. C'est ici le jugement, le moment critique, la lumière est venue dans le monde et les hommes ont mieux aimé les ténèbres

Un peu avant la guerre, je servais dans la marine nationale et à l'issue d'une permission, je regagnais Toulon avec un camarade. Et à cette époque-là, les trains de nuit n'étaient pas complets comme aujourd'hui. On voyageait facilement. Alors notre souci, c'était de trouver un compartiment où l'on pouvait prendre ses aises, passer la nuit tranquillement. Et finalement, on trouve un compartiment où il n'y avait qu'un monsieur qui était là. Alors ce monsieur, on s'installe et en attendant que le train parte, eh bien la conversation s'engage. C'était un Suisse, un Genevois, qui était en France pour ses affaires et qui se rendait à Nice. Et puis tout de suite, il a engagé la conversation, une conversation spirituelle. Il dit « Connaissez-vous le Seigneur Jésus ?» Oh. Alors ça nous arrivait sur la tête. « Connaissez-vous le Seigneur Jésus ?» Oui, il répète. Bon, on dit « Oui, on a entendu parler quand même. » Et ce que vous faites, comment vivez-vous, etc., etc. Demandez ça à des marins, vous savez, c'était pas la gloire. Bref, il nous a longuement entretenus sur cette vie chrétienne qu'il menait. Et puis nous arrivons à Toulon, on échange nos adresses, et il nous dit « Je vous invite tous les deux à Genève, quand vous aurez une permission, ça me fera plaisir de vous voir et de vous présenter ma famille. » Malheureusement, c'était la période sombre qui commençait. La guerre, plus question de permission. J'ai perdu mon frère. Et puis, quand j'ai quitté Toulon en 1939, j'étais loin de penser que je reviendrais que 6 ans après. Je passe sur les détails. L'armistice arrive. Nous nous trouvons en territoire anglais. Nous restons en territoire anglais. Les mois passent. Comment communiquer avec la France, c'était impossible. La Suisse, la Croix-Rouge faisaient bien des efforts. Finalement, plus d'un an après, j'ai reçu des nouvelles de Genève. C'est une période assez émotive pour moi. Et il me dit « Nous prions pour vous ». Et à l'époque, vous savez, c'était la guerre, la vie d'un marin en guerre, enfin d'un marin ou d'un militaire en guerre, c'est la vie au jour le jour, c'est pas la peine de donner de détails. Même, c'est même pas au jour le jour, parce qu'il y avait des nuits terribles où l'on se demandait si l'on allait revoir le soleil le lendemain matin. Bref, les années ont passé, l'armistice est arrivé, et dès que je suis rentré en France et que j'ai pu me rendre à Genève, j'ai donc été rendre visite à cette famille. Donc il me présente son fils, qui était fondé de pouvoir dans une banque, sa fille qui était mariée à un diplomate, et il me dit « Est-ce que ça vous dérangerait de m'accompagner à une réunion dans mon église ?» J'étais invité, je ne pouvais pas dire non, je dis oui. C'était l'église qui était dirigée par Monsieur Hunziker. Et à cette époque-là, il y avait un serviteur anglais, le principal Jeffrey, qui était de passage à Genève. Donc j'assiste à une réunion formidable, j'avais jamais vu ça, moi, c'était guérisseur. Je vois les aveugles voir, recouvrer la vue, les boiteaux marcher, c'était une réunion fantastique. Et puis les jours ont passé, je suis rentré en France, mais j'ai vite oublié. Ça m'avait impressionné sur le moment, mais non, je n'ai pas donné suite. J'avais d'autres choses à faire, je voyais la vie autrement. Et puis en 1950, je me suis marié. En 1952, le premier enfant est arrivé, 52, 54, 56. Et en 1958, mes deux aînés ont une infection des sinus. Mais une infection des sinus très grave. Et le professeur qui les soignait, c'était un professeur français, mais qui revenait des États-Unis, m'a dit, vous savez, monsieur, je ne vois qu'une solution, c'est pratiquer sur eux une opération que j'ai pratiquée aux États-Unis, qui ne s'est pas encore fait en Europe, mais je crois que c'est la seule solution. Oh, vous savez, j'étais vraiment perplexe. Et à l'époque, j'avais ma mère qui suivait les réunions des églises évangéliques. Alors elle me dit, tiens, tu devrais aller voir quand même. Il y a le pasteur, un missionnaire anglais qui s'appelle Scott, qui est de passage à Paris. C'est un homme de prière, tu devrais aller le voir. Alors moi, je prends des photos de mes enfants, je vais à la réunion, puis je dis, voilà, j'ai mes enfants qui sont malades. Ah, il dit, non, non, on ne guérit pas par les photos, nous ne sommes pas des guérisseurs. Il dit, c'est le Seigneur qui guérit. Oh, ben, je dis, me voilà bien. Et d'ici, vous voulez, nous irons chez vous avec ma femme et nous prierons pour vos enfants. Bien. Alors, ils viennent à la maison, prient pour les enfants, et c'est la guérison. Alors, le chirurgien revient le lendemain, il devait rentrer à la clinique deux jours après.
chirurgien revient faire la dernière visite. Ben, il me dit, il n'y a plus rien. Ben, je dis, non, il n'y a plus rien. Oh, il dit, vous savez que les enfants, faut pas s'étonner. Ils sont guéris. Ben, j'ai dit, si tu savais qui est-ce qui est passé avant toi, hein, il est plus fort que toi.

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Et nous commençons tout de suite avec Joe et Manic Akepsimas, comme un souffle fragile. Et nous commençons tout de suite avec Joe et Manic Akepsimas.

Vous êtes à l'écoute de l'émission Perspective Réformée. Je suis le pasteur Kayayan et je vous propose, chers amis, une méditation sur le psaume 31. Voici quelques lignes de ce psaume. Seigneur, en toi je me réfugie, que jamais je ne sois dans la honte. Libère-moi dans ta justice, tends vers moi ton oreille, hâte-toi de me délivrer, sois pour moi un rocher, une forteresse, pour que je sois sauvé. Qui de nous, chers amis auditeurs, auditrices, une fois ou une autre, en un jour de détresse ou à l'une de ces heures sombres où le sentiment de notre incurable faiblesse nous étreint et nous écrase presque, n'a poussé un cri semblable comme un appel pressant, désespéré, ou comme une prière confiante au Dieu qui tant de fois nous avait exaucés et sauvés? Aujourd'hui encore, nous pouvons

On poussait ce cri libérateur que nous ne poussons jamais en vain. Dans les dangers qui nous environnent, associons-nous à la prière sublime du psalmiste, disons donc avec confiance, Éternel, ma forteresse. Représentons-nous pour commencer l'auteur palestinien de cette prière ayant vécu en haut Proche-Orient il y a à peu près 30 siècles. Il habitait sans doute un village bâti dans la vallée. Tout autour s'étend des vergers, des champs cultivés, peut-être au long d'une rivière, au doux murmure, ou un torrent qui bouillon en lançant aux échos sa perpétuelle plainte. Au-dessus du village, une montagne escarpée. Là se trouve une grotte profonde, creusée dans le rocher, véritable forteresse qui domine la position. En temps ordinaire, cette sorte de château est solitaire et silencieux, mais des cris de guerre viennent frapper les échos montagnards que des hordes d'ennemis à demi sauvages, madianites ou philistins, amorènes ou amalécites, viennent envahir les plaines et les vallées, le sabre à la main, avides de pillage et de sang, et alors on se souvient de la forteresse préparée par la Providence. Alors on s'y réfugie avec ce qui est précieux pour l'existence, femmes et enfants, et sans doute quelques possessions auxquelles on tient. Quel est le rôle et l'utilité d'une forteresse? Tantôt dressée comme une tour, tantôt repliée comme un tapis dans une excavation à l'ombre d'un bois ou d'un mont dominant les positions voisines, fondées sur les rocs ou adossées à quelques parois de rochers verticales, la forteresse tour à tour abrite et nourrit ceux qui l'occupent, les protège, se défend ou attaque. Quand donc le psalmiste s'écrie « Éternel, sois ma forteresse », il proclame que le Seigneur Dieu est son abri et notre appui. Celui qui guérit les blessures des âmes, répare les défaites et apprend à en tirer d'éclatantes revanches. N'est-il pas en effet l'abri et la protection, forteresse et guérison lorsque, par sa parole, il nous nourrit après de rudes et fatigants combats quotidiens, lorsque nous savons nous replier vers lui telle une armée affaiblie? Si nous écoutons son invitation, nous reprendrons les forces de nos âmes qui, loin de Dieu, languissent, dépérissent et périssent. Mais après, auprès de lui, nous retrouverons zèle et enthousiasme, nous redeviendrons capables de vaincre l'ennemi. Quel gain pour chacun de nous si, dans le recueillement et l'adoration, nous reposons enfin de nos labeurs épuisantes, nous pouvions récupérer des forces que nous avons peut-être dilapidées dans la légèreté, l'inconscience, et tournant nos regards vers lui, l'invoquer du fond du cœur, « Éternel, sois ma forteresse, où je puisse me sauver. » Que renferment ces mots de spécial en face de nos dangers actuels? Dangers pour nos sociétés, dangers qui résultent de la crise actuelle, l'attente permanente, dangers qui menacent l'homme à toutes les époques aussi, dangers multiples, insoupçonnés, imprévisibles. Ils nous feront sentir combien il nous importe d'avoir Dieu pour abri. Les dangers auxquels je songe n'ont rien d'imaginaire. Nul besoin d'en faire l'inventaire. Des grands titres de l'actualité nous en abreuvent chaque jour. Il semble que le ciel refuse ses faveurs non seulement au tiers-monde ou au quart-monde, mais encore à l'Occident prospère et jadis comblé. Des fléaux naturels ravagent nos villes et nos campagnes, des désastres écologiques nous jettent dans l'effroi, les torrents dévastateurs emportent des villages entiers et des avalanches ensevelissent des dizaines de vies. Crise, dit-on, post-industrielle, accroissement effrayant du nombre sans emploi, affaires financières en marasme, récession, dépression, inflation, sont des termes à la même résonance que jadis terrorisaient les victimes de la peste noire. Nous sommes parvenus à mettre fin peut-être à une guerre universelle, éloigner le cauchemar de la guerre des étoiles, pourtant que des conflits locaux, fratricides, des exterminations interethniques. La fin du colonialisme, tant honni et recrié, n'a pas déversé des bénédictions terrestres. Indiens et musulmans s'entre-déchirent à belles dents, et tandis que l'apartheid, qu'il y a peu, cristallisait toutes les réactions d'idéalistes décrochant de la réalité, a disparu. Ce sont à présent ces ex-victimes qui, non contents de se détester, s'exterminent avec une sauvagerie digne de leur passé païen. Au sein de cette actualité sans cœur, sur une terre ravagée par des terreurs renouvelées, telles les têtes de l'hydre lernaine, comme le psalmiste de l'Ancien Testament, nous avons besoin de regarder plus haut que nous-mêmes. Lever nos yeux vers les monts et dire comme cet autre croyant de l'Ancien Testament, d'où nous viendra le secours pour répondre
le secours vienne de l'Éternel qui a fait les cieux et la terre. Dieu seul sera notre forteresse imprenable. Il écartera les périls ou les retardera. Il limitera ses portées dévastatrices, nous rendra capables d'y faire face. Les périls qui menacent le plus nos sociétés, toutes les sociétés tant occidentales que celles de l'Est, du Sud démunies ou du Nord nantis, sont ceux qui viennent de l'intérieur surtout. Péril dans nos divisions intestines, pour avoir déserté Dieu, pour avoir méprisé, transgressé sa loi, pour avoir craché à la figure de son Christ, l'unique sauveur, péril à cause de nos égoïsmes infantiles, criminels même, dont les manifestations prennent des proportions angoissantes, dans la recherche fiévreuse du plaisir, dans la passion enfiévrée et l'avidité pour un gain matériel frauduleux, dans le déni de l'élémentaire justice, dans le mépris pour la personne d'autrui, dans la perversion des mœurs, dans les actes antinaturels, dans la violence que l'on fait subir aux pauvres, l'indifférence insensible pour ceux que l'on exploite, l'impiété surtout qui tarit à sa source même des nobles sentiments et les nobles actions. Qui nous garantira? Qui nous assurera? Qui sera notre protecteur contre ces périls-là? Qui nous défendra contre nous-mêmes? Je n'oublie nullement que les crises graves que nous traversons ne soient particulières à notre époque. L'Europe qui me tient à cœur, l'Europe irremplaçable, l'Europe autrefois bâtie sur les rocs du message salutaire de l'Évangile, cette Europe qu'il y a 2000 ans lançait à l'apôtre du Christ un appel pathétique comme l'imploration du psalmiste « Viens nous secourir », cette Europe que l'on cherche à fonder en rapiéçant des lambris d'habits avec des pièces nouvelles, tarde à s'unir et à forger un avenir radieux. Toutes les époques de l'histoire de l'humanité ont été une marche incessante sur une route semée de pièges et bordée de précipices. Mais il y a des moments particulièrement critiques. Chacun le sait, chacun le voit, chacun le sent. La crise actuelle a surtout lieu dans un double domaine, domaine religieux, mais aussi domaine social. Car les maux qui découlent du domaine religieux affectent et contaminent et corrompent inévitablement le domaine social. Dans le domaine religieux, rien n'égale le désarroi, le vague des croyances, les bizarreries des nouvelles religions et des sectes pernicieuses. Le malaise opère et dévaste jusque dans les églises elles-mêmes, y compris celle à laquelle je suis profondément attaché, les églises de la Réforme. Or, pourrions-nous, ne serait-ce qu'un seul instant, nous imaginer la société moderne sans les églises issues de la Réforme? Elles qui ont tant fait pour transformer mœurs et traditions, culture et civilisation, elles qui ont prêché et œuvré pour redonner à Dieu seul la gloire. Ce serait un appauvrissement irrémédiable pour la société humaine si elle venait à disparaître. Pourtant, je les vois malades, déclinantes, oublieuses de leur passé, tournant leur dos à l'alliance que dans sa grâce Dieu avait établie. Il est à craindre que ne se réalise pour elle le redoutable pronostic de Saint-Pierre, le jugement de Dieu commence par sa maison. Église de la Réforme et Église universelle du Christ, sauras-tu t'accrocher à la pureté de l'Évangile, retrouver tes origines, invoquer Dieu comme seul abri et forteresse, au lieu de te conformer au monde? Cesseras-tu de remettre tout en question? Car Christ prévient, je reprends et je châtie. Et si les églises chrétiennes faillissent à leur mission, que va succéder? Sera-ce la nuit? Quand les fondements sont ébranlés presque universellement, qu'est-ce qui tient debout? Lorsque l'église moderne parle du Christ, de quel Christ discourt-elle? Est-ce celui du catholique Eugène Dreverman ou du télévangéliste protestant Robert Schuller? N'est-il pas à 1000 lieues du Christ des évangiles, celui de notre enfance? Du Christ que nous avons appris à aimer, à adorer? Et lorsqu'elle débatte de la nature et du contenu de la foi, de quelle foi s'agit-elle? D'un amalgame de vagues croyances, d'irrationnelles lucubrations aberrantes? Mes amis, certes, Dieu est vigilant et il veille, mais il nous confie une mission, celle de rester fidèle. Je ne doute qu'il remporte le triomphe final, lui le rocher éternel, la forteresse sûre, l'abri qui ne défaille jamais. Mettons-nous alors à genoux devant l'Éternel par la prière, dans nos méditations, avant d'entreprendre une action.
réfléchissons aux graves questions qui s'imposent à nous, à genoux pour entrer dans la forteresse sacrée où on ne pénètre qu'en se faisant petit. Forteresse pour l'Église, forteresse pour la société moderne, forteresse pour nos personnes, l'Éternel, notre forteresse inexpugnable, le sera dans les épreuves de la vie, dans l'âpre lutte pour l'existence, en prise avec le péché, nous rappelant que le salaire du péché, c'est la mort. Mais il veut nous mettre à l'abri des blessures mortelles. Seriez-vous découragés, mes amis, abattus, vaincus, misérables, captifs du mal, proie d'une souffrance morale, plus cruelle et impitoyable encore que la douleur physique, effrayés en face de la mort? Rassemblez vos forces pour monter vers la forteresse, et même si votre voix n'est qu'un faible soupir, criez dans la confiance, « Éternel, sois ma forteresse ». Puis-je enfin rappeler que le Fils de Dieu lui-même, le Sauveur de nos âmes, s'est souvenu de ce même psaume sur le sommet du calvaire attaché au gibet. Il ne pouvait espérer aucune protection, et les hordes ennemies, la foule vitupérante, le ricanement des démons, la cruauté de la soldatesque ne l'ont point épargné. Même Dieu, la forteresse, ne lui vint en secours. Cependant, avant de rendre le dernier soupir, il priait « Je me remets, mon esprit, je remets mon esprit entre tes mains. À présent, à cause de lui, nous pouvons prier avec une plus grande assurance, Seigneur, sois notre rocher et notre forteresse. »

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0: nous passons tout de suite le micro à monsieur Alain Choiquier.
1: Marcel Achard, académicien, poète, homme de théâtre, mort le 4 septembre 1974, dit adieu dans un récit qu'il a intitulé « Le dernier quart d'heure ». « Ô Dieu, quand il vous plaira de me rappeler à vous, débarrassez-moi d'abord du goût de vivre. » Et quand la mort est là, impatiente, l'auteur de « Jean de la Lune » de s'écrier « J'ai encore envie de vivre ». Nous avons été faits pour vivre et non pour mourir. Voilà pourquoi, jusque dans nos moindres fibres, nous rejetons l'idée même de la mort. Le docteur Jung a dit « Tout homme de plus de 35 ans, consciemment ou inconsciemment, est dominé par l'angoisse de la mort ». C'est donc, selon lui toujours, qu'en plein âge mûr, c'est-à-dire dans cette période où nous devrions vivre nos meilleures années, que des angoisses de mort viennent tout gâcher. Si la mort était une affaire aussi naturelle que la naissance et que la vie, nous l'aurions adoptée depuis, ne pensez-vous pas? C'est elle qui fait souvent que la vie n'a pas de sens. Une naissance procure généralement du plaisir. La mort, une grisaille épouvantable. Ainsi l'existence commence-t-elle par la joie et se finit-elle par la tristesse? Pourquoi? C'est vrai qu'il n'y a pas de « belle mort », l'auteur que nous citions plus haut l'affirme. Pendant de longues années, nous l'avons habillé de noir, hier de mauve. Aujourd'hui, nous lui enlevons sa faux pour la mettre dans le vent, aux couleurs et au goût du jour. C'est du moins ce que j'ai pu lire dans un quotidien de ces dernières semaines à Paris. « Il faut, disait cet article, abolir de notre vocabulaire les mots désuets de pompe funèbre et les remplacer par services socio-thanatologiques. » Au cours de ce congrès national et international des associations de thanatopraxie, grâce auquel nous avons l'article en question, le président de cet organisme fit un discours très remarqué. Il faut, dit-il, arracher les émotions comme on arrache les dents. Il se fit fort, paraît-il, de mettre le chagrin en équation et de changer la mort en jardin. Comme finale de son exposé, il présenta deux photographies en couleur qui présentaient, la première, un mort aux traits cadavériques, allongé à la morgue, la seconde, un mort toujours, mais cette fois, tout sourire, reposant sur un lit de rose, avec cette question « Quelle dernière image devons-nous avoir d'un défunt ? La première ou la seconde ?» La seconde, répondit unanimement la salle. « Croyez-vous, chers auditeurs, qu'une mort sophistiquée diminuerait nos souffrances, notre deuil ? Pensez-vous que nous nous en accommoderions mieux ? Nous comprenons cependant que ces professionnels de la mort que sont les pompes funèbres veuillent rendre un peu moins triste leur précieux service. Malheureusement, la mort reste la mort, et quelle que soit la couleur que nous lui donnons, elle demeure laide, affreusement laide. Tout le problème, au fond, réside dans le fait qu'elle nous reste un mystère, et l'homme de toujours s'est interrogé à son sujet, se demandant si elle est un point final à la vie ou seulement le passage d'une existence dans une autre existence. Que d'espérances, de projets sont allés se briser contre la pierre froide d'un tombeau, comme la vague ambitieuse sur le rocher imperturbable. Et puis, c'est à tous âges qu'on meurt. Aujourd'hui même, que d'enfants en bas âge, que de jeunes, de moins jeunes, sont déjà morts ou sur le point de passer de vie à trépas. Le problème est actuel. Il ne faut pas craindre de le voir en face. Le fuir ne résout rien, au contraire. Quelqu'un disait, c'est le plus grand problème de la vie, le refouler, c'est connaître l'angoisse et le tourment. Car régulièrement, il réapparaît. À quoi bon ? Mais que faire? Car personne n'est revenu de la mort pour nous en dire quelque chose. Personne, dites-vous. Écoutons ce que Jésus affirme au chapitre 1er du livre de l'Apocalypse et au verset 18. « J'étais mort, dit-il, et voici, je suis vivant au siècle des siècles. » Acceptons que jamais homme n'a parlé comme cet homme n'a tenu tel langage. La Bible assure que le Christ est mort pour délivrer ceux qui, comme des esclaves, étaient toute leur vie dans la peur de la mort. Il est revenu à la vie pour que nous trouvions l'espérance. Prenez courage, dit-il dans l'Évangile, j'ai vaincu la mort, cette mort que l'homme ne peut que retarder par sa science. Avec lui, avec Christ, nous retrouvons l'espoir, la joie de vivre et une réponse à cette immense question. Nous craignons la mort parce qu'elle est la grande inconnue. La Bible lève le voile sur ce mystère et nous en dit assez pour nous sortir de l'ignorance. Elle nous montre un chemin, celui de la vie éternelle avec Dieu, lequel, quand il est emprunté, remplit nos cœurs d'une paix intérieure inexprimable. Voudriez-vous lire dans l'Évangile selon Luc, au chapitre 16, les versets 19 à 31. Nous les expliquerons, Dieu voulant, lors des prochains programmes. Dans tous les cas, si cette question vous ennuyait, dites-en un mot au Seigneur, confiez-vous en lui, en sa parole, en son sacrifice pour vos péchés. Demandez-lui la paix du cœur, même si vous n'aviez pas encore tout compris. Si vous osiez, il vous répondrait.

Oui, merci monsieur Alain Choiquier et à très bientôt sur les ondes de Radio Bonne Nouvelle. 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

Je vais passer maintenant le micro à monsieur John Alexander pour une première émission sur Paul, qui s'appelait avant Saul de Tarse. Monsieur Alexander, juste après, un petit morceau de jouer au piano.

0: 1973, j'ai eu le privilège de me rendre en Turquie, et notamment sur l'emplacement de la ville de Tars en Cilicie. Il reste encore des ruines de cette ville qui, il y a 20 siècles, était une cité importante, comme nous le lisons dans le livre des Actes, chapitre 21, verset 39. D'ailleurs, les Romains lui conférèrent l'épithète de métropole, et pour le géographe grec Strabon, elle devançait Athènes et Alexandrie sur le plan de l'éducation et de la philosophie. On peut y admirer aujourd'hui encore une porte monumentale construite avant Jésus-Christ et remarquablement conservée. J'y ai photographié un jeune garçon portant un plateau de pain sur la tête. Et j'ai pensé à un certain garçon du même âge qui, au 1er siècle, a sans doute fréquemment passé sous cette même porte. Un garçon choisi de Dieu puisqu'il avait été
1: mis à part dès le sein de sa mère
0: pour être un jour
1: appelé par la grâce de Dieu,
0: comme le précise l'Écriture dans l'Épître aux Galates, chapitre 1er, verset 15. Ce garçon se prénommait Saul, et il fut éduqué dans la secte la plus stricte de la religion juive, comme il le rappellera lui-même plus tard.
1: « Moi, circoncis le huitième jour, de la race d'Israël, de la tribu de Benjamin, hébreu né d'hébreu, quant à la loi, pharisien. »
0: Philippiens 3, 5. Arrêtons-nous un instant sur ce que représentait à l'époque une éducation de pharisiens juifs. L'Empire romain exerçait alors sa dictature militaire sur l'ensemble des pays méditerranéens. Cependant, les Grecs avaient aussi marqué le monde antique de leur culture. Et dans ce cadre, les Juifs, qui, chassés de leur patrie, avaient subi trois dispersions successives, respectivement vers la Syrie, Babylone et l'Égypte, ces Juifs, donc, s'étaient établis ensuite dans les principales villes méditerranéennes, où ils exerçaient une profonde influence économique et culturelle. Ils construisirent un peu partout des synagogues où ils étudiaient les textes de l'Ancien Testament dans la version grecque des Septante. Le culte judaïque était donc célébré dans toutes les villes importantes sur les côtes de la Méditerranée, où il était entre les mains d'une élite de sages appelée les Sadducéens. Cependant, si ces derniers observaient rigoureusement la loi de Moïse, ils s'étaient laissés entraîner par leur raisonnement, au point de ne plus croire au surnaturel et à l'au-delà. Le Nouveau Testament y fait allusion dans les passages de Matthieu 22, versets 23 à 32, et Actes 23, verset 8. Aussi n'est-ce pas surprenant qu'une autre fraction de juifs religieux avait opposé leur conviction de foi à l'incrédulité des Sadducéens. Il s'agissait de la secte des pharisiens, tant zélés pour leur religion qu'ils étaient prêts à courir
1: la mer et la terre pour faire un prosélyte,
0: comme le Seigneur l'a dit à leur sujet en Matthieu 23, 15. Or, Saul de Tarse était précisément
1: pharisien, fils de pharisien.
0: Acte 23, 6. Un pharisaïsme qu'il n'hésita pas à dépeindre comme
1: la secte la plus rigide de notre religion.
0: Acte 26, 5. Et que prescrivait cette secte quant à l'éducation des enfants? Qu'à 5 ans, l'enfant commence à apprendre par cœur l'Écriture sainte, à 10 ans la Mishnah, les ordonnances des rabbins, et à 13 ans la loi. De plus, le Talmud, cette compilation des ordonnances de la tradition juive, s'exprime ainsi. Qu'est-il demandé à un père à l'égard de son fils? De le circoncire le huitième jour, de lui enseigner la loi et de lui apprendre un métier. On peut donc supposer que Saul, avant de quitter Tarse pour se rendre à Jérusalem auprès de maître Gamaliel et y poursuivre ses études, avait reçu à la maison une éducation religieuse fort poussée et qu'il y avait appris un métier. En l'occurrence, c'était celui de faiseur de tentes, acte 18, 3. Tout simplement parce que son père était probablement engagé dans ce genre de fabrication.

0: Je viens d'évoquer Gamaliel, l'éminent professeur de théologie qui fut le précepteur de Saul de Tarse à Jérusalem. On surnommait Gamaliel la beauté de la loi, parce qu'il commentait avec un enthousiasme exceptionnel les textes de l'Ancien Testament. Selon le livre des Actes, Gamaliel était
1: un docteur de la loi estimé de tout le peuple.
0: Actes 5, 34. N'était-il pas le petit-fils du rabbin Hillel qui, avec le rabbin Shammai, marqua d'une empreinte profonde toute la vie religieuse du judaïsme pendant des siècles? La sagesse de ces vénérables docteurs était tant réputée que les Grecs citaient leurs paroles à tout propos. Saul bénéficia donc d'une éducation de tout premier ordre. Il le rappellera lui-même lorsque les Juifs l'arrêteront à Jérusalem.
1: Je suis juif, né à Tarse en Cilicie, mais j'ai été élevé dans cette ville-ci et instruit au pied de Gamaliel dans la connaissance exacte de la loi de nos pères, étant plein de zèle pour Dieu, comme vous l'êtes tous aujourd'hui.
0: Acte 22, 3.

0: Ses études terminées, il est probable que Saul rentra chez lui et qu'il n'était pas à Jérusalem lorsque le Seigneur Jésus y exerça son ministère et y fut condamné à mort. Mais les nouvelles de la crucifixion et de la résurrection de Jésus-Christ se répandirent partout. Saul de Tarse en fut informé aussi, mais pas par des adeptes du christianisme naissant. On lui parla tout au contraire d'une
1: secte qui rencontre partout de l'opposition.
0: Actes 28-22. Donc d'un mouvement qu'il fallait étouffer au plus vite. Aussi Saul s'engagea-t-il sans hésiter dans l'armée des antagonistes de cette nouvelle religion. Pour apprécier l'état d'esprit de Saul lorsqu'il revint de Cilicie en Judée, lisons ce qu'il écrit dans l'Épître aux Galates, au chapitre 1er, les versets 13 et 14.
1: Vous avez su, en effet, quelle était autrefois ma conduite dans le judaïsme, comment je persécutais à outrance et ravageais l'Église de Dieu, et comment j'étais plus avancé dans le judaïsme que beaucoup de ceux de mon âge et de ma nation, étant animé d'un zèle excessif pour les traditions de mes pères.
0: À Jérusalem, ce zèle excessif conduisit Saul de Tarse à participer à une émeute, alors qu'Étienne, un diacre de l'église primitive, avait été violemment pris à partie par les chefs religieux. Nous lisons Actes 7, 57 à 58.
1: Ils poussèrent alors de grands cris en se bouchant les oreilles et ils se précipitèrent tous ensemble sur lui, le traînèrent hors de la ville et le lapidèrent. Les témoins déposèrent leurs vêtements aux pieds d'un jeune homme nommé Saul.
0: Si dur qu'ait été Saul de Tarse à l'égard des adeptes du Christ, on ne peut concevoir qu'il soit resté indifférent devant Étienne, ce vibrant témoin qui fixait son regard vers le ciel et priait tandis qu'on le lapidait, et qui implorait le pardon du Seigneur pour ses persécuteurs avant de s'endormir sous les coups. Actes 7, 59 à 60. Pourtant, nous lisons de lui.
1: Saul avait approuvé le meurtre d'Étienne.
0: Acte 8.1. Plus.
1: Saul, respirant encore la menace et le meurtre contre les disciples du Seigneur, se rendit chez le souverain sacrificateur et lui demanda des lettres pour les synagogues de Damas, afin que, s'il trouvait des partisans de la nouvelle doctrine, hommes ou femmes, il les amène liés à Jérusalem.
0: Acte 9.1 à 2. Fanatisé par une religion aveugle, Saul de Tarse respirait la menace et le meurtre contre les témoins de Christ. Pour lui, aucune mesure n'était trop violente pour extirper l'hérésie et convaincre les Juifs du caractère blasphématoire de cette nouvelle doctrine. Plus tard, Saul de Tarse dépeindra en ces termes les sentiments qui l'animaient alors.
1: Pour moi, j'avais cru devoir agir vigoureusement contre le nom de Jésus de Nazareth. C'est ce que j'ai fait à Jérusalem. J'ai jeté en prison plusieurs des saints, ayant reçu ce pouvoir des principaux sacrificateurs, et, quand on les mettait à mort, je joignais mon suffrage à celui des autres. Je les ai souvent châtiés dans toutes les synagogues, et je les forçais à blasphémer. Dans mes excès de fureur contre eux, je les persécutais même jusque dans les villes étrangères.
0: Actes 26, 9 à 11. Dans notre prochain entretien sur les ondes, nous verrons comment Saul de Tarse s'est rendu dans ce but jusqu'à Damas et comment le Seigneur l'a arrêté en route. Mais reconnaissez-le, chers auditeurs, nous sommes tous capables d'agir comme lui sous la fausse persuasion d'une tradition religieuse. Peut-être avez-vous cru bien faire en défendant résolument la confession à laquelle vous appartenez. Et cela devant le fourmillement des sectes et le fanatisme de tant d'illuminés qui sèment le trouble. Peut-être avez-vous eu raison de dénoncer les doctrines pernicieuses et le pouvoir aveugle qu'elles exercent sur tant d'innocentes victimes. Mais peut-être aussi avez-vous qualifié de sectes dangereuses les petites églises détachées des grandes confessions. Pardonnez-nous si, dans notre zèle de chrétiens évangéliques, nous avons peut-être eu un comportement maladroit qui vous a heurté ou a même rappelé les méthodes de certaines sectes fanatiques. Dites-vous cependant que l'Église primitive du 1er siècle fut qualifiée de secte par les gens religieux de l'époque, ce qui ne l'empêchait pas de détenir le message de vérité et d'amour dont l'humanité avait besoin. Et qui sait si parmi vous, qui ne cachez pas vos réserves à l'égard de tout ce qui ne fait pas partie de l'Église officielle, il n'y aurait pas un Saul de Tarse, persécuteur fanatique, mais mis à part par Dieu dès le sein de sa mère, pour devenir un jour le défenseur de la vraie foi et le propagateur du vrai évangile. En une seconde, le Seigneur Jésus a fait du plus grand ennemi du christianisme le plus grand avocat de sa cause. Alors, pourquoi n'accomplirait-il pas le même miracle avec vous? Que le Dieu, auquel rien n'est impossible, touche votre conscience et ouvre votre cœur, et qu'ainsi vous suiviez à votre tour les traces de celui qui, après avoir été blasphémateur, deviendra le plus grand apôtre de tous les temps.

0: Et Jésus se remit à leur parler en parabole.
1: Il en va du royaume des cieux comme d'un roi qui fit un festin de noces pour son fils. Il envoya ses serviteurs convier les invités aux noces, mais eux ne voulaient pas venir. De nouveau, il envoya d'autres serviteurs avec ces mots, dites aux invités, « Voici, j'ai apprêté mon banquet, mes taureaux et mes bêtes grasses ont été égorgés, tout est prêt, venez aux noces. » Mais eux, n'en ayant cure, s'en allèrent qui à son champ, qui à son commerce. Et les autres, s'emparant des serviteurs, les maltraitèrent et les tuèrent. Le roi fut pris de colère et envoya ses troupes qui firent périr ses meurtriers et incendièrent leur ville. Alors il dit à ses serviteurs, « La noce est prête, mais les invités n'en étaient pas dignes. Allez donc au départ des chemins et conviez aux noces tous ceux que vous pourrez trouver. » Ses serviteurs s'en allèrent par les chemins, ramassèrent tous ceux qu'ils trouvèrent, les mauvais comme les bons, et la salle de noces fut remplie de convives. Le roi entra alors pour examiner les convives et il aperçut là un homme qui ne portait pas la tenue de noces. « Mon ami, lui dit-il, comment es-tu entré ici sans avoir une tenue de noces ?» L'autre resta muet. Alors le roi dit au valet, « Jetez-le, pieds et poings liés, dehors, dans les ténèbres. Là seront les pleurs et les grincements de dents, car beaucoup sont appelés, mais peu sont élus. »
2: Alors les pharisiens allèrent se concerter en vue de le surprendre en parole, et ils lui envoient leurs disciples, accompagnés des Hérodiens, pour lui dire,
3: « Maître, nous savons que tu es véridique et que tu enseignes la voie de Dieu, en vérité sans te préoccuper de qui que ce soit, car tu ne regardes pas au rang des personnes. Dis-nous donc ton avis. Est-il permis ou non de payer l'impôt à César ?»
2: Mais Jésus, connaissant leur perversité, riposta,
1: « Hypocrite ! Pourquoi me tendez-vous un piège ? Faites-moi voir l'argent de l'impôt. »
2: Ils lui présentèrent un denier et il leur dit,
1: « De qui est l'effigie que voici ? Et l'inscription ?»
2: Ils disent, « De César. » Alors il leur dit,
1: « Rendez donc à César ce qui est à César, et à Dieu ce qui est à Dieu. »
2: À ces mots, ils furent tous surpris, et le laissant, ils s'en allèrent. Ce jour-là, des Sadducéens, gens qui disent qu'il n'y a pas de résurrection, s'approchèrent de lui et l'interrogèrent en disant,
3: « Maître, Moïse a dit, si quelqu'un meurt sans avoir d'enfant, son frère épousera la femme, sa belle-sœur, et suscitera une postérité à son frère. Or, il y avait chez nous sept frères. Le premier se maria, puis mourut sans postérité, laissant sa femme à son frère. Pareillement le deuxième, puis le troisième, jusqu'au septième. Finalement, après eux tous, la femme mourut, à la résurrection. Duquel des sept sera-t-elle donc la femme ? Car tous l'auront eu. »
2: Jésus leur répondit,
1: « Vous êtes dans l'erreur en ne connaissant ni les Écritures ni la puissance de Dieu. À la résurrection, en effet, on ne prend ni femme ni mari, mais on est comme des anges dans le ciel. Quant à ce qui est de la résurrection des morts, n'avez-vous pas lu l'oracle dans lequel Dieu vous dit, « Je suis le Dieu d'Abraham, le Dieu d'Isaac et le Dieu de Jacob. Ce n'est pas de mort, mais de vivant qu'il est le Dieu. »
2: Et les foules qui avaient entendu étaient frappées de son enseignement. Apprenant qu'il avait fermé la bouche aux Sadducéens, les pharisiens se réunirent en groupe et l'un d'eux lui demanda pour l'embarrasser,
3: « Maître, quel est le plus grand commandement de la loi ?»
2: Jésus lui dit,
1: « Tu aimeras le Seigneur ton Dieu de tout ton cœur, de toute ton âme et de tout ton esprit. Voilà le plus grand et le premier commandement. Le second lui est semblable. Tu aimeras ton prochain comme toi-même. À ces deux commandements se rattache toute la loi, ainsi que les prophètes. »
3: Comme les pharisiens se trouvaient réunis, Jésus leur posa cette question.
1: Quelle est votre opinion au sujet du Christ ? De qui est-il fils ?
3: Ils lui disent, de David.
1: Comment donc David, parlant sous l'inspiration, l'appelle-t-il Seigneur quand il dit, « Le Seigneur a dit à mon Seigneur, Siège à ma droite jusqu'à ce que j'aie mis tes ennemis dessous tes pieds. Si donc David l'appelle Seigneur, comment est-il son fils ?
0: Nul ne fut capable de lui répondre à un mot. Et à partir de ce jour, personne n'osa plus l'interroger.

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Je suis née, j'ai vécu en Algérie, dans une famille musulmane. Mon père était musulman. Tout mon entourage était musulman. Je partais à l'école, donc j'apprenais l'islam, les sourates coraniques, et que je connaissais par cœur. Mais en fait, je me posais beaucoup de questions parce qu'entre-temps, maman, je la voyais qu'elle priait le Seigneur Jésus et je ne savais pas qu'est-ce qui était la vérité. Est-ce que c'était le Seigneur Jésus ou c'était Mohammed? Et donc, toute petite déjà, je cherchais la vérité. Et en grandissant, j'étais quand même très très attirée par l'islam parce que malgré tout, on parle d'un islam de tolérance, un Dieu de tolérance, d'amour, qui aime les mamans, qui aime les femmes parce qu'elles celles qui portent la vie. Et en fait, j'étais très très intriguée. Et jusqu'au jour où j'étais en train de prier justement, et j'ai vu, il y avait des personnes autour de moi qui étaient chrétiennes, et ce jour-là, elles avaient vécu des miracles. En fait, j'avais vu une personne qui était malade, le médecin l'avait condamnée, et quand elle avait prié le Seigneur Jésus, elle était complètement guérie. Et quand elle est repartie chez le médecin lui a dit « Écoutez, on comprend rien, vous êtes complètement guérie. » Et devant moi, il y avait une autre dame qui avait un bras beaucoup plus court que l'autre, et devant nos yeux, il y avait son bras qui s'allongeait et elle disait « C'est incroyable, mon bras s'est allongé et tout ça. » Alors j'ai commencé à croire quand même que effectivement Dieu est vivant et à travers Jésus, il fait des miracles comme quand Jésus était sur terre. Et dans mon cœur, effectivement, il y avait quand même un trouble parce que la chose que je n'arrivais pas à accepter, c'est que Dieu avait un fils. Mais surtout, nous on sait très bien, on savait très bien que dans l'islam, pour accéder au paradis, il fallait faire beaucoup de bien. Et qu'on avait deux anges, donc un ange du côté sur notre épaule droite qui écrivait les bonnes actions, et un autre ange sur le côté gauche qui écrivait les mauvaises actions. Et quand on arrivait devant Dieu, effectivement, il allait faire une balance entre les deux, et puis cela pourra juger en fait notre future éternité. Mais on n'était jamais sûr si on allait mourir ou vivre. Et pendant une semaine, j'étais troublée jusqu'au jour où je me suis mise à prier en sortant de l'école un peu plus tôt, j'étais au lycée, et je suis sortie, arrivée à la maison, et je priais, et là j'entends le Seigneur Jésus, maintenant que j'appelle Seigneur Jésus, mais à l'époque c'était Jésus qui me parlait, et qui me disait, je suis Jésus-Christ, je suis le Fils de Dieu, je suis le chemin, la vérité et la vie, et nul n'ira au Père que par moi. Donc il m'a dit « Ana huwa tariq al-hayat wal-haq ». Et pour moi c'était « Waouh, comment c'est pas possible, il n'y a que Jésus, il n'y avait que Dieu qui pouvait me répondre » parce que c'était en moi, c'est dans mon cœur, j'étais troublée. Et à partir de ce moment-là, j'étais complètement convaincue que Jésus était le Fils de Dieu et que pouvait pas accéder justement au paradis que par Jésus-Christ. Et c'est là où j'ai compris que finalement, il y avait un espoir pour nous qui ne savons pas vraiment où nous allons finir notre éternité. Et Jésus était vraiment l'espoir. Moi, j'avais pas de Bible, je ne connaissais pas ce verset, je ne pouvais pas l'inventer. Mais quelques années plus tard, il y a un frère qui vit en Algérie et qui m'a offert cette Bible et je suis tombée sur ce verset-là et je me suis dit, c'est pas possible, Seigneur, vraiment, tu es grand. Et c'est là où vraiment l'espoir est né dans mon cœur. Et bien sûr, j'ai pas pu m'en empêcher que de parler autour de moi parce que justement, je sais que quand je vais partir, je sais que je serai auprès de lui pour l'éternité.

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Et pour commencer, Visa, Visa, je serai là. Oui, Dieu est toujours avec nous dans tous nos problèmes, avec ceux qui le cherchent. 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

Oui, merci. C'était le groupe Visa qui nous rappelait, oui, que Dieu est toujours là. Juste après ce petit moment musical, nous retrouvons nos amis de la Voix de l'Évangile avec aujourd'hui Monsieur Alain Choquier qui va nous parler de l'Évangile, d'un passage plutôt dans l'Évangile selon Saint Jean. 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
1: 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Bonjour à vous, chers amis à l'écoute. Merci de nous recevoir chez vous, sur les lieux de votre travail, pour passer avec nous quelques instants autour de la Bible. C'est le prédicateur et conférencier itinérant Alain Choiquier qui nous conduira aujourd'hui dans la méditation de l'Évangile selon Jean, au chapitre 5, les versets 1 à 9. Mais pour l'heure, nous écoutons le groupe Vaincre qui chante « Tu as ouvert mes yeux ».

Nous en restons aujourd'hui encore à l'histoire de l'impotent de Bethesda au jour de la fête. Que de monde pour l'occasion à Jérusalem. Relisons les textes qui rapportent l'événement au chapitre 5 de l'évangile de Jean, des versets 1 à 9, auxquels il convient aussi d'ajouter le verset 14 pour une meilleure compréhension de l'ensemble. En effet, ce verset 14 laisse entendre que cet homme paralytique, depuis 38 ans, était tombé malade à cause de son péché, puisque Jésus lui a dit « Voici, tu as été guéri, ne pêche plus, de peur qu'il ne t'arrive quelque chose de pire ». Il peut donc se faire que le péché soit source de maladies physiques, et que comprendre par cette parole du Christ, sinon que l'homme de Bethesda était tombé malade à la suite d'un péché précis. L'exhortation de Jésus à son endroit fut à peu près le même que celui adressé à la femme surprise en flagrant délit d'adultère dans l'évangile de Jean au chapitre 8 et au verset 11. « Va et ne pêche plus ». Si le péché est toujours source d'ennuis, de troubles profonds, d'angoisses, de tiraillements, de souffrances morales, il peut être aussi source de maladies physiques ou mentales. Nous entendons parler plus que jamais de maladies psychosomatiques, lesquelles n'ont pas une origine microbienne, mais ont leurs racines dans l'âme et la conscience des individus. Un éminent médecin a osé dire assez récemment que ces sortes de maladies, dites psychosomatiques, sont celles le plus rencontrées de nos jours. Des rhumatismes, des affections cardiovasculaires, des maux d'estomac, des paralysies, des spasmes respiratoires peuvent résulter d'états intérieurs chaotiques, et ce, sans parler des troubles du comportement qu'ils peuvent engendrer. Jésus, en tout cas, a dit à cet homme qu'il venait de guérir « Ne pêche plus, de peur qu'il ne t'arrive quelque chose de pire ». Cet homme, avec beaucoup d'autres, avant sa guérison, était couché sur son lit de maladie, face à une piscine dont l'eau remuait de temps à autre pour la guérison de quelques-uns. Un ange, en effet, venait de temps en temps agiter son eau, et le premier malade qui touchait à cette eau agitée était guéri de son mal. Il y aurait beaucoup à dire sur l'eau qui est présente dans toutes les grandes religions du monde. Pour les bouddhistes, c'est le Gange, dans lequel se baignent couramment des milliers de personnes pour la purification de leurs péchés. Pauvre Gange, dont la pollution ne résulte pas de déchets industriels, mais de déchets moraux et spirituels de millions d'individus, du moins le croit-on là-bas. Pour les juifs et les arabes, l'eau est aussi présente dans leur religion. Elle est indispensable aux ablutions avant la prière. L'eau des ablutions, à leurs yeux, joue à peu près le même rôle que celle du Gange pour les bouddhistes. Elle ôte à la fois la souillure du corps et de l'âme. Les musulmans ont encore la source dite de Zemzem, qui fait l'objet d'une étape lors du pèlerinage à la Mecque que chaque adepte de cette religion se doit d'accomplir au moins une fois dans sa vie. À l'occasion du passage à cette source, chacun tente de ramener à la maison un peu de cette eau sacrée. Quant à la chrétienté en général, elle a aussi ses sources, ses fontaines sacrées, un peu partout dans le monde, des fontaines qui font l'objet à la fois de cultes et de pèlerinages, des eaux qu'on veut boire ou dans lesquelles on peut aussi se baigner. L'eau est donc présente dans les grandes religions du monde, jouant à peu près le même rôle partout. Et pourquoi l'eau ? Parce que l'eau est la vie, au plan physique. Sans eau, il n'y a point de vie possible, et nos amis en pays chaud ou désertique en savent plus que nous à cet égard.

0: L'eau est aussi synonyme d'hygiène physique, de propreté. De ce fait, elle représente tout un symbole de vie spirituelle, un symbole d'hygiène spirituelle et mentale. D'où précisément la présence de l'eau dans la religion en général. Mais l'eau physique et matérielle reste à l'analyse toujours H2O dans sa formule chimique et n'a rien de sacré. C'est ce qu'elle symbolise qui est important. Il convient donc de ne pas accorder une valeur magique ou miraculeuse à l'eau physique d'où qu'elle vienne. Ce serait versé dans l'idolâtrie. L'eau donc est un symbole, une figure, l'image d'une eau spirituelle dont la source est en Dieu, en Christ, d'où l'eau vive dont le Christ a lui-même parlé à une femme samaritaine au chapitre 4 de l'évangile de Jean. L'eau est donc aussi présente dans la Bible, mais la Bible n'accorde jamais à l'eau physique un pouvoir magique ou miraculeux. Elle est tout un symbole riche de sens, elle représente la vie, en même temps que le Saint-Esprit, c'est-à-dire la vie de Dieu, la vie du Christ, et de même que nos corps ont besoin d'eau physique pour la vie de leurs cellules, de même, nos âmes ont besoin de cette eau vive spirituelle qu'est le Saint-Esprit, la vie de Dieu, pour apaiser leur soif de vivre, en même temps que pour les purifier de leurs péchés. Au livre de Jérémie le prophète, au chapitre 17 et au verset 13, nous lisons ce qui suit. « Ceux qui se détournent de moi, dit l'Éternel, seront inscrits sur la terre, car ils abandonnent la source d'eau vive. » L'Éternel, leur Dieu. C'est donc Dieu qui est l'eau vive, la seule eau qui désaltère vraiment, qui apaise notre soif de vivre. Cette eau-là est une eau spirituelle, jamais une eau physique. Cet ange de Bethesda, venant agiter l'eau de la piscine de la part de Dieu, voulut simplement rappeler qu'il convenait de considérer cette eau comme un symbole, en quelque sorte. Il fallait la spiritualiser. Il y avait donc un danger, en même temps qu'une erreur, de s'attendre à cette seule eau physique, lui accordant un pouvoir magique pour être guéri. Il y avait donc risque de superstition, et beaucoup en sont là, à la grande tristesse de Dieu. Cet ange venant d'en haut, agiter l'eau de Bethesda, lancez le message suivant, attendez-vous à Dieu et non pas à l'eau elle-même. Notre pauvre impotent n'avait pas saisi le message comme tant et plus d'hommes et de femmes aujourd'hui qui s'attendent à l'eau de leur religion pour connaître de longues années de déception, eux qui ont soif de pardon, de guérison, de salut. Puis tout à coup, un homme se présenta à notre paralytique, un homme venu d'ailleurs que du lieu souhaité, et ce, pour le guérir, imaginez. Il ne s'y attendait pas. Tout son schéma religieux, ses croyances en furent bousculées. Mais grâce à Dieu, il crut et fut guéri. Il prit son lit et marcha pour se rendre au temple, où il apprit que c'était Jésus qui l'avait rétabli. Peut-être êtes-vous comme cet homme, attendant quelque chose de l'eau de vos croyances religieuses. Vous entendez dire de ci, de là, qu'il se passe quelque chose de temps à autre, ici ou là. Mais pour vous, rien ne bouge. Vos péchés ne vous sont pas pardonnés, et vous le savez. Vous n'avez pas la certitude de votre salut. Votre cœur est chargé d'angoisse. Que faire? Vous attendez le mouvement de l'eau, et depuis combien de temps? Et si la délivrance venait d'ailleurs que de l'eau dont vous attendez quelque chose, l'accepteriez-vous comme ce paralytique? La délivrance, le salut, la vie éternelle viennent du Christ et de lui seul, dit Pierre l'apôtre en ces termes, en Actes 4:12. Il n'y a sous le ciel aucun autre nom que celui du Christ qui ait été donné parmi les hommes par lequel nous devions être sauvés. C'est donc à lui qu'il faut aller dans votre cœur par la foi pour être sauvé, car seul il est mort pour vos péchés sur la croix. Seul il est cette eau vive qui désaltère. Il l'a dit en ces termes, en Jean 4, 14, « Celui qui boira de l'eau que je lui donnerai n'aura jamais soif. Et l'eau que je lui donnerai deviendra en lui une source d'eau qui jaillira jusque dans la vie éternelle. » Ami, c'est à lui qu'il faut s'attendre. C'est en lui qu'est la réponse. Le croyez-vous ?
1: Merci Alain Choiquier pour cette réflexion sur l'évangile de Jean et pour vos exhortations. Nous vous retrouverons la semaine prochaine pour la suite de cette méditation. Avant de rendre l'antenne, je rappelle qu'il est possible et même utile, recommandé et agréable de nous écrire pour nous faire part soit de vos remarques, soit de vos questions, soit encore pour nous demander un exemplaire de notre étude biblique par correspondance. Voici donc notre adresse, La Voix de l'Évangile, 13 202 Marseille. La Voix de l'Évangile, 13 202 Marseille. Vous pouvez aussi nous téléphoner aux heures de bureau au 42 22 43 55. 42 22 43 55. Eh bien, l'heure de la séparation est arrivée. Je vous donne rendez-vous pour la prochaine émission. D'ici là, portez-vous bien. À très bientôt à tous. Au revoir.

Oui, merci. Et surtout, n'oubliez pas de faire le 04 avant de faire le 42 quand vous appelez la voix de l'Évangile. Samuel Abidjan, une très belle chanson, L'autre nuit.

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0: Aller au culte ne suffit pas pour être réconcilié avec Dieu, mais ne pas y aller témoigne d'une attitude non chrétienne. Cela paraîtra sans doute plus clair après l'anecdote que Marie-France va maintenant nous raconter.
1: En effet, Jean, écoutez plutôt. À l'époque de l'empereur Julien, vivait à Rome un grand érudit païen du nom de Victorin. Renommé pour son érudition païenne, il avait même une stèle à son nom dans la ville. Il était déjà bien avancé en âge lorsque Dieu ouvrit son cœur à travers les textes chrétiens qu'il étudiait. Il vint un jour, en cachette, annoncer à Simplicianus qu'il était maintenant chrétien. Celui-ci lui répondit « Je ne te croirai que lorsque tu assisteras au culte. » « Ce ne sont quand même pas les murs qui font un chrétien, » rétorqua Victorin. En fait, il craignait d'afficher son christianisme devant ses amis païens. Mais en continuant à étudier l'Écriture, il en vint à craindre que Jésus ne le renie devant son Père dans les cieux. Alors il vint trouver Simplicianus et lui dit « Allons au culte, je veux être un chrétien. »

Bon Père Céleste, je te remercie du fond de mon cœur pour l'inspiration qui me vient lorsque je célèbre le culte avec mes frères et sœurs dans la foi. Je sens ta paix me remplir quand j'entends ton merveilleux message de pardon et de salut dans les lectures, la prédication et la liturgie. Et c'est une joie que de pouvoir exprimer mes sentiments et mes pensées dans les cantiques, dans les prières et les réponses liturgiques. C'est comme si je te rendais visite, une visite extrêmement agréable. Aide-moi pour qu'il en soit toujours ainsi. Fais grandir mon amour pour toi et pour ton Fils, pour que j'aime toujours davantage ta parole et que ton culte me remplisse toujours plus de joie. Remplis-moi du désir d'aller au rendez-vous que tu me donnes là où l'on te célèbre avec fidélité, même s'il est agréable de faire la grâce matinée. C'est en t'adorant avec ton peuple et en méditant les bienfaits de ton Fils que tu réconfortes, apaises et réjouis le pécheur que je suis. Merci, Père bien-aimé. Mille fois merci.

0: Nous allons parler aujourd'hui du troisième commandement. Il nous donnera l'occasion d'évoquer un des signes distinctifs les plus importants entre les croyants et ceux qui ne le sont pas. Il n'est pas écrit sur leur front qu'ils sont des croyants. Et à bien des égards, leur vie ne diffère pas de celle de tout honnête citoyen. Mais il existe un point sur lequel un chrétien qui vit vraiment sa foi diffère des incroyants qui l'entourent.
1: Ah bon? Les chrétiens seraient-ils tellement meilleurs que les autres? Ne dit-on pas qu'il y a parmi eux bien des hypocrites?
2: C'est fort possible, Rosine. Je dirais même que c'est à peu près certain. Mais ce n'est pas à nous d'en juger. Dieu seul peut lire dans les cœurs, et lui seul connaît ceux qui lui appartiennent, comme le dit la Bible. Le point sur lequel les croyants diffèrent radicalement des incroyants concerne le troisième commandement dont nous voulons parler aujourd'hui. Pour être plus clair, il concerne l'attitude des hommes face à la Bible. Marie-France, voulez-vous nous rappeler ce troisième commandement?
0: Bien volontiers. Voici donc le troisième commandement, je cite. « Souviens-toi du jour du repos pour le sanctifier. » Et dans le petit catéchisme, Luther pose la question. « Quel est le sens de ces paroles ?» Et il y répond de la façon suivante. « Nous devons craindre et aimer Dieu afin de ne pas mépriser sa parole et la prédication, mais d'avoir pour sa parole un saint respect et de prendre plaisir à l'entendre et à l'étudier. Si mes souvenirs sont exacts, le jour du repos dont parle ce commandement était le sabbat, que les Juifs observent encore aujourd'hui et qui va du vendredi soir au samedi soir. Alors pourquoi les chrétiens vont-ils à la messe ou au culte le dimanche?
2: C'est parce que l'observance du sabbat, Marie-France, comme tant d'autres préceptes de l'ancienne loi, n'ont plus leur raison d'être, maintenant que Jésus est venu dans le monde et qu'il a accompli les prophéties. Par contre, ce qui demeure éternellement valable pour le troisième commandement, c'est le devoir, et davantage encore le désir, qui caractérise les croyants de lire et d'entendre la parole de Dieu. Ce sont des gens qui éprouvent le besoin et qui ont envie d'aller adorer le Seigneur et d'entendre son évangile. Ils le font normalement le dimanche, parce que c'est un dimanche que Jésus est ressuscité des morts. Ils confessent ainsi que leur Sauveur, mort sur la croix, est ressuscité et qu'il vit en éternité.
1: Peut-on vraiment dire que tous les chrétiens font cela? J'en connais beaucoup qui disent « Moi, j'ai la foi, mais je ne pratique pas ». N'y a-t-il pas d'innombrables chrétiens qui ne vont jamais ou que très rarement à la messe ou au culte?
0: C'est sûr. Mais l'affirmation « Moi, je suis croyant, mais je ne pratique pas » est une contradiction en soi. On ne peut pas être croyant sans pratiquer. En tout cas, on ne peut pas être croyant sans aimer la parole de Dieu et éprouver le besoin de la lire et de l'entendre. Jésus a bien dit « Si vous demeurez dans ma parole, vous êtes véritablement mes disciples. » Ou bien « Heureux ceux qui entendent la parole de Dieu et qui la gardent. »
1: Il a dit aussi à ses disciples « Celui qui vous écoute, m'écoute. Et celui qui vous rejette, me rejette. Et celui qui me rejette, rejette celui qui m'a envoyé. »
2: Tout à fait, Rosine. Le dimanche n'est pas un jour plus saint que les autres, et il n'est pas étonnant que dans un pays déchristianisé comme la France, on ait soulevé la question de l'ouverture des magasins ce jour-là. Après tout, pourquoi n'aurait-on pas le droit, dans un pays où les croyants ne sont plus qu'une petite minorité, d'aller acheter un frigidaire ou un tapis le dimanche? Cependant, pour les croyants, ce sera toujours le jour le plus beau de la semaine, car le dimanche leur rappelle qu'ils ont été rachetés par le Christ et que par lui, ils triomphent du péché et de la mort.
1: Et comme ils sont enfants de Dieu, ils veulent adorer leur Dieu et entendre sa parole. Ils sont comme Marie-Madeleine. Lorsque Jésus est venu dans sa maison, elle s'est assise à ses pieds pour entendre le précieux évangile. Un vrai chrétien qui vit en relation avec Dieu et son Sauveur ne peut pas se passer de l'Évangile. Marie-France, pouvez-vous nous rappeler pourquoi?
0: Oui, Rosine, et c'est simple. Les chrétiens ont besoin d'entendre l'Évangile parce qu'il leur parle de l'amour de leur Dieu, parce qu'il les fait grandir dans la foi, dans l'amour et dans l'espérance, parce qu'il les arme pour combattre le bon combat de la foi. Il est, dans un monde obscur, une lumière qui brille sur leur chemin et un message de joie et d'espérance.
2: Dans la Bible, il y a la loi et l'Évangile. Il y est question de la sainte volonté de Dieu et même de sa colère à l'égard de ceux qui lui désobéissent, mais aussi de son amour et de sa miséricorde. Il y est question du péché et du pardon, du jugement quand le Christ reviendra à la fin des temps, du châtiment des coupables et du salut des rachetés. La Bible nous dit ce qu'il faut faire pour être sauvé. Elle nous annonce Jésus-Christ et nous appelle à la repentance et à la foi. Elle nous montre aussi comment le chrétien est appelé à vivre pour plaire à Dieu. On y trouve la réponse à beaucoup de questions que se posent les hommes, y compris la réponse à des problèmes de société et des questions d'actualité.
0: Alors, pour toutes ces raisons, un chrétien n'imagine pas de mener sa vie sans rester en contact permanent avec ce livre où Dieu lui adresse la parole.
2: Pose les hommes, y compris la réponse à des problèmes de société et des questions d'actualité.
0: Alors, pour toutes ces raisons, un chrétien n'imagine pas de mener sa vie sans rester.

0: prier.
1: Mais je connais des gens qui aimeraient bien aller au culte le dimanche, mais leurs obligations professionnelles les en empêchent. Quel conseil peut-on leur donner ?
2: Je conseillerais à ceux qui ne disposent que d'un dimanche sur deux ou trois de ne rater aucune occasion pour aller entendre l'Évangile et aussi lire la Bible à la maison. Quant à ceux qui ne sont jamais disponibles le dimanche, ils ont toujours pour ressource de lire la parole de Dieu chez eux. Il est possible aussi de lire des prédications ou de demander à des responsables de paroisse d'enregistrer les cultes et de leur faire parvenir des cassettes. Cela dit, il serait important que les églises aménagent des cultes en semaine pour ces gens-là.
1: On pourrait penser aussi à tous ceux et toutes celles qui aimeraient aller au culte, au moins de temps en temps, mais qui subissent des pressions de la part de leurs conjoints ou d'autres membres de leur famille. Je souhaite qu'ils trouvent le courage et la force d'en parler ouvertement et que leur famille leur laisse la liberté et leur donne aussi effectivement la possibilité de faire quelque chose qui leur tient à cœur. Adorer leur Seigneur, écouter sa parole, chanter et louer son nom.
2: Nous voulons dire ici à tous ceux qui nous écoutent que le salut, le vrai bonheur et la paix sont en Jésus-Christ et qu'on rencontre Jésus-Christ dans sa parole. Nous voulons les encourager à se rendre là où on peut entendre la parole de Dieu dans sa pureté et sa beauté. Nous sommes prêts aussi à les conseiller et à les aider à acheter une Bible s'ils n'en ont pas ou pas encore. Il suffit qu'ils nous en fassent la demande.
0: Le psalmiste dit « Ta parole est une lampe à mes pieds, une lumière sur mon sentier. » Ceux qui la connaissent le savent, ils s'en réjouissent et ils ne veulent plus, ils ne peuvent plus vivre sans elle.

0: Ne prenez pas trop rapidement pour de l'argent comptant les nouvelles selon lesquelles l'infidélité conjugale se développerait dans le monde. N'est-ce pas, Marie-France ?
1: Effectivement, Jean. Des études récentes menées en Grande-Bretagne, en France, au Danemark et en Irlande révèlent que seuls 5% des hommes et 2% des femmes ont eu plus d'un partenaire sexuel au courant de l'année écoulée. Par contre, si on se penche sur les couples mariés, le taux d'infidélité s'élève à 15%, 20% pour les hommes et 10% pour les femmes. Ce n'est pas une situation que nous saluons, mais ils sont loin de ceux qui sont généralement avancés et selon lesquels 37% des hommes et 25% des femmes auraient des relations sexuelles en dehors du mariage.

Sur Radio Bonne Nouvelle, votre émission Vérité Évangélique, c'était Danny Moïse Hurtel, un sauveur, oui. Denisa, ah bah les masques.